0: À l'époque, le chanteur raconte son accident dans une interview fascinante tirée de l'émission de radio Bande à part que Lina a archivée.
1: Quand la roue a explosé, l'arrière s'est présenté vers l'avant et la gauche de la voiture se soulevait pour culbuter, pour faire les tonneaux. Je me suis donc retrouvé de face à l'autoroute, donc de nouveau, et là j'ai re-ralenti. Dès que c'est représenté de nouveau en tonneau, j'ai re-accéléré, ainsi de suite, jusqu'à peut-être 100-110 à l'heure. Alors mes bras étaient mous pour conduire la voiture, et elle s'est arrêtée net, le retour m'a projeté la tête dans le volant.
0: Sa voiture traverse les quatre voies de l'autoroute et finit sa course dans un fossé de l'autre côté de l'autoroute A7. Conscient mais sonné, l'artiste est un miraculé. Nous sommes alors 8 ans avant l'épisode de la baignoire fatale. Il n'aura qu'un nez cassé, nécessitant par la suite une rhinoplastie.
1: C'est pas le cartilage qui s'est cassé, mais l'os entre les deux yeux. Alors là, quand j'ai vu ça, j'ai donné un coup de poing dans le miroir, j'ai donné des coups de poing partout, j'ai piqué ma crise de... J'ai pas de chance.
0: Claude François sortira 2 ans plus tard, le lundi au soleil.

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1: Bonjour Nicolas Villerette.
2: Bonjour Olivier.
1: Responsable zoologique, c'est tout mignon, hein, raton laveur. Décrivez-nous cet animal.
2: C'est un animal qui fait à peu près la taille d'un renard, qui va être tendance gris avec cette belle queue annelée, avec des anneaux qui sont noirs, un peu plus foncés. C'est comme un petit ourson. Et puis c'est très dynamique.
1: Il vit où ?
2: On peut le trouver de plus en plus d'ailleurs, parce que les densités augmentent ces dernières décennies. Nous ici, dans notre secteur, on va dire en Argonne-Ardennaise, autour de tous les village, si on sort la nuit en voiture, il n'est pas rare de croiser un ou quelques ratons laveurs maintenant. Au départ, les ratons laveurs, c'est nord-américain. On en retrouve au Canada. Ça n'est pas une espèce de chez nous, mais qui a été importée notamment dans notre secteur par les militaires canadiens au sortir de la Seconde Guerre mondiale. Et en fait, ils retrouvent ici tout ce qui leur correspond. Des forêts de feuillus dans les zones tempérées qui leur permettent d'avoir des refuges que quand ils se sentent agressés ou en danger, ils montent à la cime des arbres et là, ils sont inatteignables.
1: Qu'est-ce que ça mange, un raton laveur ?
2: Eh bien, c'est omnivore, ça mange de tout. Donc, quelqu'un qui a un beau jardin, eh bien, ça en fait une belle assiette pour les ratons laveurs.
1: Qui va se servir dans le potager.
2: Ah oui, il va se servir dans le potager. Alors voilà, effectivement, donc, ils vont manger des légumes, des fruits bien sucrés, ça c'est ce qu'ils aiment bien, et de la viande, et c'est là où ils posent problème. Sur les passereaux, notamment les populations de mésanges, de moineaux, parce qu'ils vont aller prélever les petits ou les œufs directement. Et puis, ils vont manger aussi beaucoup de grenouilles, par exemple, dans les milieux humides. Et ils vont manger aussi beaucoup d'amphibiens. Donc c'est là où effectivement en surdensité il peut poser des problèmes à la biodiversité.
1: On le trouve souvent en lisière de village. Est-ce qu'il rentre dans les villages? Est-ce qu'il fouille dans les poubelles?
2: Alors oui, typiquement si on retrouve un jour une poubelle un peu éventrée, c'est pas nécessairement un chien errant, ça peut être un raton laveur.
1: Ça reste actif toute l'année, hiver comme été?
2: Alors il n'y a pas d'hibernation au sens strict, mais il y a une hivernation, c'est-à-dire que les périodes froides, et lorsqu'on va dire qu'on descend en dessous de 0 degré, ils vont se mettre dans une cachette et ils vont en rester là, tranquilles, s'endormir. La température de leur corps baisse un petit peu. Ils ne vont plus chercher à manger. Ils restent au chaud. Ça peut durer quelques semaines, 2-3 semaines. Et dès que les températures sont plus clémentes, hop, ils rentrent en activité. Ce qui est très pratique quand il fait froid. Ils n'ont pas besoin de chercher à manger.
1: En matière de reproduction, comment ça se passe ?
2: C'est comme les chats, on va dire. Les petits naissent au printemps. 3-4 petits par femelle en général. Et je fais le comparatif avec les chats et on en parle ici au parc parce que parfois des gens trouvent un jeune raton laveur à la traîne, vont le prendre. C'est trop mignon. On peut le biberonner facilement. Les gens vont parfois les garder chez eux. Mais quand vient le moment de l'adolescence, ça devient bougon, c'est compliqué, ça met le bazar à la maison. Donc on déconseille vivement qui que ce soit de ramasser des ratons laveurs. Laissons les là où ils sont. S'il est à la traîne, ça arrive. C'est pas grave, il n'est pas nécessairement oublié par sa maman.
1: D'ailleurs, en préparant cette interview, vous me racontiez qu'il y a des ratons laveurs qui passent par les chatières dans des habitations.
2: Ah oui, tout à fait. Si jamais, parce que c'est la bonne taille, si jamais il y a à manger pas très loin après la chatière, ils sont tout à fait capables de rentrer dans les maisons, manger les croquettes et ressortir presque incognito. Et puis autre chose, leur particularité, ils aiment bien ouvrir les robinets. Et il les ouvre, mais généralement, il ne le referme pas. Donc ça, c'est souvent signe qu'il y a un raton laveur par ici.
1: Ces animaux tout mignons, on les a mis à l'honneur aujourd'hui dans Terre de Champagne-Ardenne. Avec vous, Nicolas Villerette, les ratons laveurs de notre région.
2: Avec grand plaisir, Olivier.
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1: Quand on passe le rideau, ça sent le pop-corn, il y a de la lumière qui clignote de partout. 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
3: Elle, lui, a troqué tout simplement des cartons de souvenirs pour un musée privé de 45 mètres carrés dédié à la piste étoilée. C'est Thomas Joly. Thomas, d'où vous vient cet amour pour la piste étoilée et pour le cirque ?
1: Alors que c'est une passion qui me suit depuis que j'ai à peu près 6 ans. Tout a commencé bêtement par une visite à des animaux dans un cirque qui passait à Mèche. Et c'est là que l'amour pour le cirque a commencé. Depuis de nombreuses années, je collectionne pas mal d'objets et de documents concernant le cirque. Et en fait, tous ces objets, ils étaient enfermés dans des cartons. Et donc, j'ai décidé de leur laisser la place qu'ils méritent et de les mettre en lumière et en valeur.
3: Mais alors, du coup, comment on organise sa maison ? Parce que j'imagine que plein d'objets, il faut donner des sortes de fonctionnalités, trouver la bonne place. J'imagine que ça se met pas en place du jour au lendemain, Thomas Joly.
1: Non, pas du tout. En fait, quand on a construit notre maison, on a tout aménagé le dessus du garage. Donc, on a rehaussé le dessus du garage. Et ça m'a permis de récupérer une pièce de 45 mètres carrés qui est aménagée du sol au plafond, 100% cirque.
3: Le Thomas Joly qui était en train de mettre en place, en tout cas, ce cirque à la maison, de mettre en place ces objets, c'était quoi ? C'était Thomas Joly adulte ou c'était l'enfant qui a eu ce choc psychologique qui a mis en place tout ça ?
1: On va dire un peu les deux. On va dire le Thomas petit parce que j'ai retrouvé beaucoup de choses que je gardais depuis tout petit. Et le Thomas adulte qui a pris soin de tout bien exposer, de tout mettre en lumière, de tout dépoussiérer, de tout mettre en place pour que ça soit vraiment un vrai musée privé.
3: Est-ce que il y a une pièce, quelque chose en particulier dont vous êtes le plus fier, ou alors peut-être une pièce, un objet que vous aimeriez ou rêveriez d'avoir chez vous?
1: En pièce que j'ai récupéré récemment chez un monsieur qui liquidait son musée. J'ai récupéré une très vieille affiche du cirque Pinder qui date de 1930. Donc une affiche en papier journal écrit avec de l'encre très bien écrit. C'est vraiment joli. Et en plus récent, j'ai récupéré deux blasons en métal, pareil du cirque Pinder, qui étaient édités en très peu d'exemplaires. Et il en reste très peu dans toute l'Europe en état exceptionnel comme je les ai aujourd'hui.
3: Quand des amis, des proches à vous poussent ou ont poussé pour la première fois la porte de ce bel endroit, ça a été quoi les réactions ?
1: Les gens, ils disent que je suis fou. Quand en fait vous rentrez par la porte et il y a un petit sas avec des rideaux en velours, vraiment comme dans un cirque, on a vraiment l'impression de rentrer dans un cirque. Et quand on passe le rideau, ça sent le pop-corn, il y a de la lumière qui clignote de partout. Et les gens, ils retombent en enfance et ils s'attendent vraiment pas à trouver ça dans une maison.
3: À vous, je cours. Thomas Joly a réalisé son rêve d'enfant en transformant une partie de sa maison en un véritable musée du cirque. Une immersion sensorielle unique entre des rideaux de velours, de pop-corn. 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
4: Bonjour à toutes et tous, bienvenue dans Affaires classées, le podcast. Nous sommes au printemps 1824. Une vieille dame habitant Saint-Faust est jetée vivante sur un bûcher. Des villageois l'accusent en effet d'être une sorcière qui jetterait des sorts maléfiques sur la population. Que cache ce fait divers digne d'un autre temps ? La suite dans un instant.
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4: Nous sommes en l'an 1824. Au matin du 29 avril, le préfet des Basses-Pyrénées est de fort mauvaise humeur. Il vient d'apprendre qu'à 8 km de son palais, dans le village de Saint-Faust, une vieille dame connue sous le nom de Marie Payon a bien failli périr brûlée sur un bûcher improvisé par un groupe d'individus au prétexte qu'elle serait une sorcière. Des villageois se sont emparés d'elle afin de la ligoter. Ils ont entassé du bois, attachant la malheureuse à un pieu avant d'allumer le feu. Mais tandis que les flammes faisaient leur œuvre, elles cramèrent aussi les cordes qui entravaient les mains de la pauvre Marie, laquelle parvint à s'échapper comme elle le put. Grâce aux soins d'un médecin, elle échappa à la mort et put lentement panser ses plaies malgré d'horribles souffrances. Quelques jours plus tard, Marie songea à alerter monsieur le maire du village, pensant qu'il lui viendrait en aide, en prévenant les gendarmes du crime commis sur sa commune. Que nenni ! Fort embarrassé par cette affaire d'un autre temps, l'élu commença par mener son enquête en identifiant les suspects. Dans ce village rural de quelques centaines d'âmes, les langues finirent par se délier. Les auteurs du crime ne sont autres que les membres et proches d'une famille honorablement connue à Saint-Faust. Suspectant la vieille dame de leur vouloir du mal, ils ont tenté de la supprimer par le feu. L'affaire fait tache. Elle rappelle ces pratiques d'un autre temps, en Béarn, au Pays Basque ou en Bigorre, où l'on brûlait ces femmes que l'on taxait de sorcellerie. Le maire s'interroge. Doit-il dénoncer l'affaire ou bien l'étouffer?
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4: Selon les premiers témoignages, une fillette du village souffrant d'un mal implacable semblait vouée à une fin prochaine. Et comme souvent à l'époque, lorsque la médecine s'avérait incapable à soigner, les proches recouraient aux soins du guérisseur ou du sorcier du coin. Ça tombe bien. À Saint-Faust, les villageois racontent que Marie Payon, une vieille femme un peu marginale, aurait le pouvoir magique de guérir toutes sortes de maladies. Croyant en un miracle, les parents de la fillette implorent Marie de leur venir en aide. La vieille dame se déplace, elle examine l'enfant, et là, stupeur, elle refuse, se disant incapable de soigner ce mal sournois. L'incompréhension, la colère gagnent les parents de la fillette, prêts à payer tout ce qu'elle voudra, mais rien n'y fait. Marie refuse. Un refus qui pourrait bien lui coûter cher. Au village, la veuve Payon est surnommée la poussouère, comprenez, celle qui connaît les poussous, autrement dit les poisons. Aussi admirée que redoutée, elle offre, dit-on, ses potions miracles, ses breuvages mystérieux lorsque la médecine ne peut plus grand-chose. Les proches de l'enfant malade s'interrogent « Pourquoi Marie a-t-elle refusé ses soins ?» Sans doute se sentait-elle impuissante face à ce mal incurable, mais les parents meurtris ne l'entendent pas de cette oreille. À leurs yeux, son refus signifie qu'elle leur a jeté un sort. Ivre de chagrin, il s'imagine que la vieille veuve a pactisé avec le diable. Et comme on le croyait naguère par ici, il faut brûler la sorcière afin que ses cendres chassent le mal dont la fillette souffre. Une pratique pourtant interdite par le roi Louis XIV depuis l'an 1682. Circonstances, le maire du village aurait dû alerter les gendarmes et le procureur du roi afin qu'une enquête soit ouverte et que les suspects soient identifiés, jugés et châtiés. Or, en cette année 1824, marquée par l'avènement du roi Charles X, il en ira tout autrement dans cette commune béarnaise connue pour ses coteaux de vignes, de maïs et d'apiculture. Redoutant le scandale et voulant sans doute éviter la paille de la prison aux acteurs de cette affaire honorablement connue dans le canton, l'édile de Saint-Faust va tout faire pour l'étouffer, avec de l'argent, tout bonnement. Il convainc les parents de la fillette de mettre la main dans leurs économies et lui remettre des espèces sonnantes et trébuchantes qu'il se propose de porter au chevet de Marie Payon, accompagnée du notaire de Gand. Au mépris des lois du code pénal napoléonien en vigueur depuis 1810, monsieur le maire lui met le marché en main, moyennant une somme d'argent destinée à réparer le prix de ses souffrances. La vieille dame serait bien inspirée de signer un papier officiel par lequel elle s'engage à ne pas déposer plainte contre ceux qui ont allumé les flammes du bûcher. Une transaction qui éteindrait le feu, en somme. Lorsqu'il apprend la nouvelle, le préfet palois manque de s'étrangler. Qui est donc ce maire de campagne, ce petit notable qui fait fi des lois ? Aucun élu ne doit se prêter à un tel chantage, tonne le préfet palois. Furieux, il demande au procureur du roi l'ouverture d'une enquête qui sera confiée le 2 mai aux gendarmes de l'Escar. La malheureuse Marie Payon va enfin pouvoir livrer son récit des faits aux autorités.
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4: Âgée d'une soixantaine d'années, Marie était la benjamine d'une famille nombreuse des environs. Sa vie durant, elle avait exercé le métier officiel de fileuse. Ses connaissances en matière de plantes lui ont vite valu la réputation de guérisseuse. Les témoins entendus par les gendarmes confirment qu'en mars dernier, Marie s'est présentée dans l'état le plus affreux, pieds et mains brûlés. Marie accusa spontanément les nommés Sagette, Broc, Pondac et la sœur de ce dernier d'être les auteurs de son calvaire. L'un d'eux avait d'ailleurs fui le village, redoutant sans doute d'être envoyé en prison par les gendarmes. Il revint 3 semaines plus tard, proposant sans honte par l'entremise de monsieur le maire ce qu'il appelait un accommodement, une sorte de transaction destinée à éteindre l'affaire. Interrogé à son tour, l'édile de Saint-Faust masque mal son embarras. Laurent Luc jure qu'il ne savait rien des raisons de ce bûcher improvisé. Marie lui aurait confié qu'elle avait été attachée à un piquet, le feu sous les pieds et sur la tête, se disant victime d'un mauvais tour. L'omerta frappe aussi un couple de vignerons qui, bien que présents près du bûcher, disent tout ignorer de l'histoire. Sur la foi des accusations de Marie Payon, les 2 principaux acteurs de cet acte barbare sont identifiés et arrêtés. Le premier est un certain Jean Broc. Marié à la nièce de la victime, il est tailleur d'habits de métier. Lui nie envers et contre tout. Jamais, jure-t-il, il n'a brûlé les jambes de celle qu'il taxait naguère de sorcellerie, l'accusant d'avoir donné une maladie à une enfant par ses maléfices et ses sortilèges.
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4: Le second suspect se nomme Jean Pondac. Laboureur de profession, il est suspecté d'avoir planté le pieu, installé les sarments au pied de la malheureuse et d'avoir allumé le bûcher. Lui aussi nie de toutes ses forces, imaginant que nul ne croirait les dires de celle qui dit être une folle. L'enquête ira vite. 2 mois plus tard, le 28 juillet 1824, le juge d'instruction palois met Broc et Pondac en accusation du crime de tentative de meurtre sur la personne de Marie Payon. Dans son ordonnance, le magistrat écrit que la victime fut soupçonnée de sortilège par l'opinion publique parce qu'elle avait eu le tort de refuser ses soins dont chacun espérait de prompts résultats. Aux yeux des villageois, Marie fut accusée d'avoir, par ses maléfices, ses sortilèges, généré des maux qu'elle ne pouvait guérir. L'ignorance commune et les préjugés firent le reste. Les esprits s'irritèrent. Ainsi naquit l'idée de brûler une présumée sorcière. Le procès s'ouvre au Parlement de Navarre le 20 novembre 1824. L'instant est grave. L'affaire Marie Payon sera l'ultime procès palois de l'histoire où l'on parlera de sorcellerie dans un tribunal. 12 jurés venus du Pays Basque, du Béarn, et trois magistrats vêtus de leurs robes rouge et noire sont réunis pour juger deux accusés, deux hommes honorablement connus. Très vite, l'audience vire au calvaire, non pas pour les accusés, mais pour la victime, Marie Payon. Certes, les deux hommes ont bien commis les faits reprochés, mais selon les juges, c'est Marie, par ses maléfices, ses sortilèges, qui a fait naître ses blessures et les a envenimées. Incroyable, la victime passe pour une simulatrice, une victime si peu innocente que la cour acquitte les deux accusés. Ils seront libérés sur le champ.
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4: Le malheureux destin de Marie Payon, c'était l'épisode Requiem pour une guérisseuse. Dans un prochain épisode, je vous raconterai une affaire survenue en juin 2014. Une fillette âgée de 30 mois décède d'une asphyxie soudaine dans son lit près de Saint-Jean-Pied-de-Port. Selon le médecin légiste, c'est une mort naturelle, mais les gendarmes nourrissent pourtant quelques doutes.
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6: Circuit court aujourd'hui au cœur du village de Roiffieux où l'on va se régaler avec Noémie Marron de l'atelier du Père Marron.
7: Nous sommes donc dans un vieux bâtiment qui date d'après une pierre gravée sur la façade de 1612. C'était en fait l'ancien entrepôt du boulanger du village puisque mon papa est natif de Roiffieux. Donc ici nous sommes un atelier de transformation de fruits. Notre objectif c'est de décliner le fruit sous plusieurs formes. Donc on a commencé avec la confiture, on fait maintenant des pâtes de fruits et on aimerait faire à terme encore plus de déclinaisons. Ça peut être de la compote, des coulis, des sorbets, enfin voilà. Avec un cahier des charges extrêmement exigeant et qui ne bougera pas, qui correspond en fait tout simplement à nos valeurs, que des fruits français qu'on va chercher en direct chez les producteurs, des variétés dites, dans le monde du fruit on dit premium, donc ça veut dire très qualitative, très gustative, et le tout très peu cuit et peu sucré. L'idée c'est à chaque fois à travers nos produits d'avoir l'impression de manger le fruit cru. C'est un substitut en fait lorsque le fruit n'est pas de saison.
6: Et ici, on est confiturier de père en fille, Christian le papa et Noémie sa fille, associés dans cette belle aventure gourmande depuis 2024 dans l'atelier du Père Marron, mais depuis toujours à la maison pour régaler les épicurieux avec une vingtaine de parfums de confitures extra.
7: Donc la gamme Corse, ce sont la clémentine de Corse, le pommelot de Corse et le citron Corse, une confiture d'ailleurs très rare à trouver. Une gamme réunionnaise avec l'ananas Victoria et la mangue José. Et ensuite, on a les classiques et en plus original, on va dire, mais extra local. On va avoir tout ce qui est poire, qui est vraiment une belle découverte parce que c'est un fruit extrêmement classique, mais rarement transformé. La pêche de vigne, les fruits sauvages, donc mûres, myrtilles ainsi que cynorhodon. Et puis, tiens, c'est très important, on ne fait pas de crème de marron, on fait de la confiture de châtaigne. La différence, elle est majeure à notre sens. On fait des choses très haut de gamme, mais on veut quand même rester sur de l'abordable. Nous, on va vraiment être sur de la retranscription du fruit. Ce qui fait qu'on n'aura jamais d'assemblage de plusieurs fruits ou d'épices. Et dans la crème de marron ou confiture de châtaigne, nous, on va se différencier parce qu'on ne met pas de vanille, on met moins de sucre. Ce qui fait que ça fait beaucoup plus châtaigne à tartiner. En fait, nous, notre principe, c'est de se dire quand un fruit est excellemment bon, il se suffit à lui-même et il n'a pas besoin de rajout, d'exhausteur de goût, que sais-je, pour être savoureux.
6: Et alors, avec ce même savoir-faire, Noémie et Christian confectionnent également des pâtes de fruits savoureuses.
7: Alors, les pâtes de fruits, c'est vrai que ça a été un gros enjeu puisqu'en fait, ce qui se faisait sur le marché, attention, je ne mets pas tout le monde dans le même sac, mais on était quand même sur des produits extrêmement sucrés qui n'avaient de fruits que le nom dans pâtes de fruits. Et donc là, c'était un vrai challenge parce qu'il fallait que la texture suive. Donc ça nous a mis vraiment des mois et des mois pour trouver le juste équilibre. Mais on est extrêmement fiers de ce produit-là. On voit qu'il a beaucoup de succès parce qu'effectivement, on fait une pâte de fruits, plus de 50% de fruits, avec cette espèce de trompe-l'œil qui fait qu'on a l'impression de manger le fruit. Et certains, d'ailleurs, clients pensaient que c'était un fruit confit tellement qu'il ressemblait à la clémentine, par exemple.
6: Donc vous l'avez compris, dans l'atelier du Père Marron, on fait vraiment tout artisanalement. moment et le plus souvent possible donc en circuit court.
7: On essaye vraiment toujours d'être extrêmement local. Après, il s'avère qu'on est dans une région très limitrophe avec la Drôme et l'Isère, donc des fois il est plus local d'aller en Drôme et l'Isère que dans le sud de l'Ardèche par exemple. On travaille avec une bonne vingtaine de producteurs et aussi des cueilleurs. Les cueilleurs, c'est quand vous voulez, où vous voulez, il n'y a aucun problème. On est vraiment à la recherche de ce savoir-faire. Donc, on le fait pour la mûre sauvage et le cynrodon. On a la chance d'être dans une région où il y en a plein. Il n'y a pas de mal à les trouver. Par contre, un peu plus de mal à les cueillir.
6: Donc, l'appel est lancé. Si ça vous intéresse, rapprochez-vous de Noémie et de l'atelier du Père Marron à Roiffieux. Vous retrouvez leurs confitures et pâtes de fruits dans certaines épiceries fines, chez certains restaurateurs également, notamment les maisons Marcon, ou directement ici à l'atelier boutique à Roiffieux, où Noémie se fera un grand plaisir de vous faire déguster ses douceurs.
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1: Bonjour, je m'appelle Jérémy Ferrier, j'ai 40 ans, je vis à Port-Camargue et je suis soigneur animalier à l'Institut Sicorium du Rôle du Roi depuis 15 ans.
2: Comment on se dit, petit, je veux faire ça comme métier? Vous vous rappelez du moment qui a été le déclic?
1: Ouais, je pense que c'est une vocation et je me rappelle très bien du moment. À l'époque, j'étais au CP et j'ai reçu un papier du Marineland où j'ai vu tous les mammifères marins et je sais qu'à ce moment-là, je me suis dit, c'est ça que je veux faire plus grand.
2: Est-ce que c'était compliqué à atteindre votre rêve? Les profs vous ont soutenu dans le projet?
1: On va dire qu'il y a maintenant plus de 20 ans que je fais ce métier. Du coup, à l'époque, le métier était moins connu que maintenant. Et quand j'ai demandé pour m'orienter, on m'a dit, tu veux être éleveur, c'est ça? De chiens, de chats? J'ai dit non, je veux travailler en parc zoologique ou en aquarium. Et du coup, ils m'ont dit, il faut être vétérinaire pour ça. Ce qui était totalement faux. Du coup, au début, oui, j'ai dû galérer, m'orienter vers un schéma plus classique. Et enfin, j'ai pu faire un stage au Sicorium où j'ai rencontré les soigneurs et eux m'ont dit quelle formation fallait faire pour devenir soigneur.
2: Vous dites quoi le matin en vous réveillant?
1: Le matin, quand on arrive, on se dit qu'on a de la chance d'être là déjà. De travailler avec des animaux sauvages, c'est quand même une chance. Surtout, la première chose que je me dis, c'est est-ce que tout le monde va bien?
2: C'est quoi le meilleur souvenir que vous avez eu avec les animaux où on se trouve là au Sicorium? Il y a des otaries, il y a des phoques. Vous avez forcément un souvenir inattendu avec eux?
1: Oui, il y a un souvenir plutôt marquant qui c'était avec mes otaries. Il y avait le mâle dominant et deux femelles. Il y a une femelle qui commençait à être un peu agacée. Du coup, elle n'écoutait plus trop. Et j'ai eu le mâle dominant qui s'est mis entre elle et moi pour pouvoir recadrer la femelle et la session s'est très bien terminée.
2: C'est quoi le message que vous avez envie de faire passer à la radio?
1: Le message que j'ai envie de faire passer, c'est qu'il faut respecter la vie animale, végétale, que les aquariums et les parcs zoologiques servent à sensibiliser les gens à cette vie-là et à pouvoir les voir en vrai. Je pense que c'est notre rôle. D'éducation.
2: C'est quoi qui vous impressionne le plus chez ces animaux?
1: C'est déjà leur adaptation à l'eau. Ils ont des capacités exceptionnelles de nage. La proximité qu'on peut avoir avec eux, quand on les connaît bien et qu'on passe beaucoup de temps avec eux, la confiance qu'ils peuvent nous donner.
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3: Bonjour, Serge Papagali.
4: Ah, monsieur Thomas, bonjour, et cher Dauphinois, cher Dauphinois, bonjour également, bien sûr.
3: On est samedi pour le Dauphiné Tour. Aujourd'hui, où est-ce qu'on part?
4: Ah, vous allez voir, hommage aux Grésivaudins, en Grésivaudins et aux Chalassiennes et Chalassiens au pied de la montagne de Bramfarine. Donc, je suis désolé, mais c'est le vrai nom de la montagne, pas de ma faute. Hein. Donc, on est où?
3: Au Chalard.
4: Au Chalard, bravo, ça farine Bram, au Chalard, je sais pas. La Bramfarine, elle en a marre d'être broyée, je sais pas quoi. Bref, une précision, en dauphinois, Chalas, ça se prononce Sala, en fait, Sala. Ce qui veut dire faire un chemin dans la neige, j'ai appris ça, dis donc, ah oui. D'où le nom du Chela, qui est un lieu de passage pour aller à l'étranger.
3: Ah.
4: À Chambéry, par exemple.
3: L'étranger Chambéry.
4: Ah ouais, carrément. Ouais, donc toutes les autres étrangers, quoi. Les Chelas portent du Grésivaudan. Je précise également que les Chelas n'est pas le village de naissance de la fameuse chanteuse Aquette, bien évidemment.
3: Oh.
4: Bien sûr, tu peux. Ouais. on confond souvent le Chelas et la Chela, qui n'ont bien évidemment rien à voir. Le Chela n'est pas le mari de la Chela. Enfin, en gros, quoi. Voilà, ça veut dire. Chela, qui depuis a coupé ses couettes d'ailleurs, et a été retendu entièrement. Alors que les habitants du Chela, eux, sont détendus. On va dire ça. Et ils n'ont pas de couettes, bien évidemment. Entre Mortel de Maille et Pontcharra, le Chela est ici chez lui. Alors, c'est dur à dire ça. Le Chela est ici chez lui. Allez-y, bien
3: le
4: sûr.
3: Le Chela est ici chez lui.
4: Oui, mais vous êtes un jeune professionnel de talent, plein d'avenir. Bref, c'est normal. Chela ou chez ici, comme vous voulez. Ça n'empêchera pas le manoir de la Tour de prendre garde au village. C'est peut-être de là que vient l'expression la Tour. Prends garde au toit, pas à toi, au toit, car les toits coûtent cher, j'ai lu ça quelque part, entretenir, surtout dans un château du 16e siècle qui est au Chela. Alors vous allez penser, le Papa Gali, la picolée de la chartreuse, parce qu'il part un peu dans tous les sens, mais même pas, hein, vous confirmez.
3: Non, je suis témoin.
4: Voilà, je ne bois jamais en studio.
3: Jamais.
4: Voilà, toujours.
3: En dehors.
4: dans les toilettes. Une autre précision, si au Chela vous entendez parler de la Rolande, il ne s'agit pas de la péripatéticienne du coin, péripatéticienne, c'est dur à dire, en dauphinant de la pute, de la péripatéticienne du coin, non, mais d'un espace naturel sensible. C'est vrai, ça veut comme ça, la péripatéticienne du coin s'appelle Josiane, ce que vous m'avez dit, mon cher Thomas. M'a dit, vous la connaissez très bien, donc voilà. Alors, la Rolande, en fait, un espace naturel. Mais qu'est-ce qu'un espace naturel sensible? J'ai l'impression que la planète entière, actuellement, est un espace naturel plutôt sensible, j'ai l'impression.
3: C'est,
4: voilà,
3: c'est vrai. Hein.
4: N'empêche que dans la Rolande du Chela, vit, écoutez-moi bien, la Rainette arboricole.
3: Oh.
4: Ça vous embouche un coin, comme dit l'autre. Ben, c'est son dernier îlot isérois en dehors de l'île Crémieux. Alors, si certains d'entre vous s'en moquent, ben, ils ont bien tort. Je vais vous dire pourquoi. Les rainettes valent parfois bien mieux que les petites reines et les roitelets de cette terre. Protégeons-les, elles surtout. Les autres, on s'en tape. Alors tous ensemble, ce que je veux dire, allez,
3: on n'est pas des quand même.
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1: Franchement, c'est mignon, Cormeille. Si vous cherchez du typiquement normand, vous êtes au bon endroit. Et puis, on est à la campagne, tout en étant qu'à 20 minutes de la mer et à 15 km de Pont-l'Évêque. Cyril, lui, vous le trouverez en plein cœur du village, sur la place du Mont-Mirel. Il m'aurait plu son métier à Cyril, si j'avais pas eu de main gauche.
2: Trop bien ça. Comment ça va?
3: Ça va, oui, impeccable.
2: Tu viens de rentrer?
3: Eh ben à l'instant, on vient de rentrer de chantier.
2: T'étais dans une église?
3: Oui, on était dans une église à une vingtaine de kilomètres d'ici, à Saint-Pierre de Salerne.
1: Son métier, c'est de donner vie à la lumière.
3: Nous, la lumière, on la redonne dans les édifices et puis on la reprend, mais colorée, la lumière.
2: Mais tu fais pas que les églises?
3: Non, on fait les manoirs, on fait les particuliers, on fait tout plein d'édifices, que ce soit particulier ou monument historique.
1: Cyril, il est comme ton père, il est pas vitrier.
3: Non, je ne suis pas miroitier ni vitrier. Moi, je suis maître verrier, restaurateur, créateur de vitraux.
1: Je pensais qu'on disait vitrailliste.
3: Ah oui, vitrailliste. Vitrailliste, c'est pour ceux qui ont moins de 10 ans d'expérience.
1: Ah.
3: Voilà. Et au-dessus de 10 ans d'expérience, quand on a travaillé dans des monuments historiques et autres classés, eh bien, on devient maître verrier.
1: J'entends du monde à la cave.
3: En bas, ils sont en train de faire du montage au plomb. Donc, on les entend un peu taper avec des clous, des marteaux. Ouais. Et ils remontent des vitraux en plomb.
1: Bah oui, c'est du plomb entre les bouts de verre.
3: Après, il y en a d'autres qui peuvent utiliser une technique au Tiffany, mais c'est pas la technique traditionnelle. Nous, on fait la technique traditionnelle plomb, verre et étain, comme au Moyen-Âge.
2: Ah, le Tiffany, c'est la même technique que celle qu'on utilise pour les lampes qui portent le même nom?
3: Exactement, c'est ça. C'est la technique qui s'appelle Louis Comfort Tiffany, qui a fait les lampes aux États-Unis.
2: Ah, mais je croyais que c'était du plomb, moi.
3: Ah non, c'est du Tiffany.
2: D'où le nom de la lampe,
3: puisque c'est le nom du créateur, Louis Comfort Tiffany.
2: Je vais me coucher moins con ce soir.
1: Pour ça, il y a encore du boulot.
3: Et d'autres aussi, peut-être, du coup.
1: Il a pas l'air si vieux, à la louche.
3: À la louche, le mois prochain, 44.
2: Quand t'avais 15 ans, tu voulais être...
3: Un an après. Moi, j'ai commencé à l'âge de 16 ans mon métier, à l'apprendre, bien évidemment. Ouais. Et puis, je suis ressorti d'une école sur Paris à l'âge de 20 ans.
2: Et ça devient d'où, cette envie de travailler le verre, comme ça?
3: Eh ben, on parlait tout à l'heure, la lumière le matin. Bon, ouais. Ben, moi, c'était la lumière, tout simplement, qui se décolorait sur les murs par rapport à des vitraux, avec le soleil qui passe à travers. Ça m'a tout de suite attiré, et j'ai voulu savoir comment ça se passait. J'ai découvert une école, l'école de Paris, et je suis rentré dedans.
1: Le maître verrier, il travaille pas que le verre.
3: On travaille le bois, le métal, la pierre et le verre.
2: La pierre aussi?
3: Eh oui, quand là, on vient de sortir de chantier, on vient de taper dans la pierre pour retirer les vitraux. Et puis pour les reposer, bah, il faut savoir faire du mortier avec la pierre.
2: Donc tu casses et tu refais, quoi.
3: Exactement, on casse et on refait.
1: Si vous voulez un vitrail chez vous, il peut vous le faire?
3: On peut le faire. Par contre, nous, on a une chance assez extraordinaire et je touche du bois. On a à peu près un an et demi d'attente avant de pouvoir le réaliser.
1: Ah bah ouais, mais non, j'en avais besoin pour ce week-end, moi.
3: Donc Fred, t'auras ton vitrail dans un an et demi, pas avant.
1: Il a fait des beaux chantiers, le copain.
3: Moi, celui qui me vient tout de suite en tête, c'est le petit palais à Paris, de refaire les quatre rosaces du petit palais à Paris.
1: Bon, il était pas tout seul, hein.
3: Je les ai restaurés avec des compagnons. Mais j'étais dessus, j'étais chef de mon équipe à cette époque.
1: Pour voir le travail de Cyril, vous tapez ateliergouty.com avec un Y à Goutille.
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0: peu votre, avant de raconter ce qu'est l'association, on va raconter votre parcours. Vous êtes retraitée, mais qu'est-ce que vous faisiez dans la vie?
1: Alors, j'étais institutrice au départ, puis chef d'établissement. Donc, pendant plus de 38 ans, je me suis occupée des pitchouns.
0: Et à la retraite, quand arrive l'heure de la retraite, vous vous dites quoi?
1: Je me dis, oh chic, je vais me poser. Et patatras, je lis un article dans un journal qui raconte l'odyssée d'un vélo sans âge. Et je me dis, mais qu'est-ce que c'est que ce truc? C'est génial. Je les appelle, ils me disent, il n'y a pas d'antenne entre Bordeaux et Nice, Claire, il faut que tu en montes une.
0: C'est quoi ce slogan?
1: Du vent dans les cheveux et de la lumière dans les yeux, c'est magique.
0: Ouais. Alors que fait l'association?
1: On propose aux personnes à mobilité réduite ou personnes âgées, isolées ou en EHPAD, des balades en triporteur. Figurez-vous que vous avez deux personnes devant et un bénévole derrière qui pédale.
0: Et c'est génial parce que évidemment vous mettez des étoiles dans les yeux des personnes que vous transportez, notamment des personnes âgées et ce couple qui pourrait en être un, Émile et Gaston, deux copains.
1: Oh, Émile et Gaston, magique. Quand on a ouvert l'antenne, Gaston a inauguré le premier triporteur. Il avait mis la cravate de son mariage, trop fier, en disant « Aujourd'hui, c'est jour de fête ». On est parti place du Capitole, où on a été accueillis par le maire. Gaston était le roi du jour. Tout le monde voulait monter avec lui pour découvrir ce drôle d'engin. À la suite de cette première balade, il ne ratait jamais, jamais une balade avec son copain Émile.
0: Quel âge tous les deux?
1: Je pense qu'Émile avait déjà 91 ans et Gaston devait en avoir 92. On a emmené des personnes jusqu'à 104 ans.
0: Ah, magnifique. Il y a aussi la petite Élise.
1: Élise, extraordinaire, une jeune autiste qui, quand elle arrive, elle hurle de joie, de je ne sais. Et à partir du moment où elle s'installe sur le triporteur, elle s'arrête net, les yeux pétillent, elle sourit pendant toute la balade et dès qu'on rentre et qu'on remet le pied à terre, elle se remet à hurler. C'est quand même magique.
0: Et vous alors, le bonheur que ça vous procure, vous nous en parlez?
1: Honnêtement, ce sont les personnes qui nous le transmettent parce que ce sont que des sourires, que du bonheur. Et j'avoue qu'il y a des jours où on se donne un petit coup de pied dans le derrière pour y aller parce qu'on a la flemme. Mais quand on rentre, on se dit heureusement qu'on y est allé. C'est magique.
0: On repart, Claire?
1: Allez, on y va. En route.
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2: C'est l'heure de Décibel, toute l'actualité musicale avec ce soir l'incarnation en chair et en os du poster que vous aviez collé au-dessus de votre lit dans votre chambre d'ado. Cal, Steve, Nathan, les Worlds Apart sont de retour. Bonsoir les gars.
3: Sur le radio, maintenant, tout de suite.
2: Vous parlez super bien français maintenant.
3: Super, mais ça va.
4: Après un coup de champagne, Willy.
3: Le champagne, mieux. Le nouveau niveau.
2: Ils ont bu du champagne avec modération, évidemment. N'oubliez pas que nous sommes sur le service public.
3: Modération.
2: Recontextualisons tout ça. 30 ans après leur premier tube et l'incroyable phénomène des boys bands, les Worlds Apart sont de retour sur scène. D'abord dans le cadre d'une tournée nostalgique, genre I Got a Feeling, années 90, le festival Do You Remember, et puis à leur tournée à eux, les Worlds Apart partout en France à partir du mois d'octobre, et quelques concerts aussi cette semaine à Paris. On va en parler, l'occasion de prendre de leurs nouvelles et vérifier que la flamme est toujours là.
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2: Salut à tous.
3: Bonjour.
2: Et bienvenue.
3: Encore sur le studio.
2: Oui.
3: J'espère que vous êtes bien. Tu occupes la meilleure station en France.
2: Mouah. C'est pas mal ça.
5: Maintenant, if you go direct on the World Apart official, as a photo of.
2: Alors allez faire un petit tour tout de suite sur le compte Instagram officiel des Worlds Apart. Ils ont mis une photo de nous.
5: The World Apart official.
2: Voilà, mais je pense que vous êtes déjà abonné à ce compte Instagram indispensable. Et donc il y a une photo de nous en studio. Ce soir également dans l'actualité musicale, l'anniversaire du jour qui vous fera honorer cette chère Catherine Lara. Le coup de cœur, la découverte, c'est Maxwell Farrington et le super homard. Très très cool, ça vient de France et je pense que vous allez aimer. Et puis un blind test autour des chansons qui parlent de Paris. 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Des cahiers de vacances, mais pour adultes et surtout qui parlent de musique. C'est beaucoup mieux. Cal, Steve, Nathan, comment ça va les Worlds Apart?
3: Ça va bien, merci. Ça va bien.
5: Un peu fatigué, mais c'est normal pour moi.
2: Pourquoi tu es fatigué?
5: Le jet lag. J'habite dans Los Angeles.
4: Le meilleur, c'est qu'on travaille très dur les derniers 5 jours pour nous préparer le spectacle.
3: Le grand spectacle
2: des Worlds Apart à Paris. C'est complet, évidemment. Demain à la Cigale, après-demain au Trianon. Donc, voilà, celles et ceux qui n'ont pas de place, là, c'est trop tard. En revanche, il y a une grande tournée au mois d'octobre. Et puis pour les Parisiens, donc, parce qu'évidemment, la Cigale et le Trianon, c'est dans de petites salles. Il y a une grande salle parisienne qui est annoncée pour le 20 février 2027. C'est le Dôme.
3: Oui, exactement.
2: C'est
3: le
2: énorme.
3: Dôme. Oui.
2: Allez, on se remet dans l'ambiance.

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0: En CD de titre.
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0: Alors là, c'était des cassettes vidéo qu'on voulait absolument parce qu'on pouvait vous suivre en tournée dans les coulisses. Et puis en 98.
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0: Alors, mis à part la voix un tout petit peu agaçante du monsieur qui faisait la pub, il n'empêche que c'était dingue cette exposition que vous aviez 96, 97, 98. On vous filmait sur scène, on vous filmait dans les coulisses, on faisait des documentaires, vous étiez invité dans toutes les émissions de télé. Vous n'avez fait que ça, vous n'aviez pas le temps de faire autre chose que d'être des Worlds Apart à cette époque-là. Oui.
4: Oui.
2: Oui. J'avais une question pour toi.
0: Ok, vas-y.
2: Qu'est-ce que c'est ton chanson que tu préfères avec les Worlds Apart? Qu'est-ce que c'est ton préféré?
0: Baby, come back.
2: Ah, yeah, you say. Wow. Tout le monde aime la chanson. C'est mon préféré aussi.
0: C'est ton préféré aussi?
2: C'est mon préféré aussi, okay. Oui, exactement.
0: Alors, c'est quoi vos souvenirs de l'époque? C'était un vrai tourbillon. What do you remember of those times in 96, 97, 98, when you were on the TV, in the advertisements?
5: Mayhem. Mayhem.
2: C'est la vie fou.
0: Ouais, c'est ça, la vie folle.
2: C'est l'effet fou, oui, exactement.
5: Well, it was a crazy time for us.
0: C'était un moment fou pour nous, ouais.
5: Parce que we have beaucoup d'années avant in England. Thank you. Trying very hard to become successful.
0: Oui, ils avaient passé beaucoup d'années précédemment en Angleterre à essayer d'avoir du succès. Mm-hmm. And then it happened.
5: And then we arrived.
0: Et ensuite, c'est arrivé.
5: And we arrived very quickly.
0: Ouais.
5: And all of a sudden, I remember, we did a dance machine at Bercy.
0: Oui.
5: And it was direct. We became... Worlds Apart.
0: C'est ça. Know? Et donc, ils sont arrivés en France, ils ont fait Dance Machine. Il faut vous souvenir, c'était une grande émission de télé qui passait sur M6, un grand concert à Bercy. Et là, c'était le début de l'histoire des Worlds Apart. Et alors, est-ce qu'à l'époque, vous aviez le temps de faire autre chose ou bien c'était un job 24 heures sur 24? Did you have the time to do anything else at the time? Or being a Worlds Apart, was it 24/7?
2: Oui, exactement. C'est... 24/7.
5: It was 25/8.
0: C'était 25 heures par jour, 8 jours par semaine.
2: Oui, exactement. Non, c'est la vie, c'est incroyable. En France, c'est magnifique. Beaucoup de concerts, beaucoup de missions, beaucoup de radio, beaucoup de magazines. Et les Worlds Apart arrivent dans la culture en France.
0: Ouais. Mm-hmm.
2: C'est plus gentil arrive dans la fabrique de la vie en France. Et ça, c'est pourquoi les Worlds Apart continuent encore après 30 ans.
0: Oui.
2: Ça, c'est le bel moment pour les Worlds Apart. Le 30 ans avec les fans en France, c'est spécial.
5: Yeah. Mm-hmm.
0: Nathan, avoir voulu comme ça que ça marche très fort et quand finalement ça arrive, c'est quoi tes souvenirs à toi de ce tourbillon? What are your memories of that whirlwind?
6: Le plus grand moment... C'était quand nous avons fait « Je te donne » pour la première fois.
0: Donc la reprise de Jean-Jacques Goldman.
6: Avant ce moment, je crois que le public
2: n'aime pas.
0: Ah bon?
6: Je me sens une fraude.
0: Syndrome de l'imposteur.
2: Mais avec moi, Cal, je pense que le public n'aime pas parce que l'accent, c'est pas bien, c'est pas bon.
6: Je suis un imposteur. Oui. Nous avons un registre de chansons, une ligne par ligne, un mot par mot. Je ne comprends pas rien de la chanson.
0: J'ai
2: dit avec Nathan avant le concert, la première fois, j'ai dit Nathan. C'est pas un problème. Je pense que le public aime les chansons et aime les Worlds Apart.
5: C'est normal pour Nathan.
6: Pas de stress.
0: It would never happen.
2: Pas de stress. Et les Worlds Apart, oui, yeah. sur la scène pour mettre le concert, mm-hmm. pff, explosion avec yeah. les Worlds Apart en France.
6: Juste avant, nous arrivons sur scène, je regarde la Backstreet Boys.
0: Ouais.
6: And le présenteur pousser la Backstreet Boys. Ah, excusez-moi, voici la Worlds Apart. Nous arrivons sur scène, devenus chante la chanson, and tout le public chante chaque
2: plus
6: mot,
2: fort, plus
6: le
2: fort.
6: Même ton. And I was, pour moi, I was like, wow, c'est fantastique.
5: C'est incroyable.
6: And je connais dans ce moment, it's pas de problème, stress, Nathan, stop, arrête.
2: Oui, aime le moment.
6: It was a moment magique.
0: Oui, wow. Vraiment. Bah, puisque c'était si magique, on va l'écouter, cette chanson. Je te donne les Worlds Apart qui reprennent en français, qu'on dirait parfait, ce français, Nathan.
2: Merci.
0: La chanson.
5: Champagne.
2: Très bien, Nathan.
0: Je te donne les Worlds Apart sont ce soir les invités de Décibel. On célèbre leurs 30 ans de carrière.

0: Je te donne. Eh ben oui, les Words Apart sont dans décibels. Ils sont un petit peu dissipés, mais c'est ça qui fait leur charme aussi. Il y a Nathan, il y a Steve, il y a Cal. Les Words Apart qui célèbrent leurs 30 ans de carrière avec le concert anniversaire. Donc demain à la Cigale, c'est complet. Après-demain, au Trianon, c'est complet, ça c'est Paris. Paris, du coup, si vous voulez voir les Words Apart, c'est le 20 février 2027 au Dôme. Et puis, il y a tout un tas de dates au mois d'octobre. Nancy, Lille, La Grande Motte, Toulouse, Marseille, Lyon, Mulhouse, Bruxelles et Nantes. Donc, ne les ratez pas. Vous allez faire le Tour de France, messieurs. C'est quoi la magie qui a fait que vous, groupe pas français, et les Français très chauvins, tombe amoureux, le rapport que vous avez eu avec la France, cette connexion, cette histoire d'amour qui dure depuis 30 ans, ça tient à quoi ?
1: Pour moi, beaucoup de fans qui étaient là au tous les débuts, ils sont toujours là.
0: Ils sont toujours
1: maintenant.
0: Là, ouais.
1: Je me sens un lien profond entre nous qui existe depuis ce moment. Pour moi, c'est incroyable. La fille maintenant, maman, devenue maman, elle arrive avec le garçon, les enfants, toute la famille.
0: Oui, elles sont devenues adultes.
1: And so like, tu dois écouter-la, regarder-la, World's Apart, ok. C'est spécial.
0: Vrai. Il y a des générations World's Apart maintenant. Et à avoir tellement de succès en France, plus que dans votre propre pays, est-ce qu'à un moment, vous avez déménagé en France, vous avez vécu vraiment en France?
2: Oui, moi, j'habite un peu à Paris, dans le sud, en Corse aussi, avant. Et maintenant, je vis un petit appartement dans le Côte-Megève, dans les Alpes.
0: Ouais.
2: Et c'est la vie de Français restée dans moi. Oui, j'aime la culture, le manger, la personne, le public. Toute personne, c'est cool. C'est meilleur. Plus de meilleur de anglais.
0: C'est mieux que l'Angleterre.
2: Oui, exactement, plus meilleur.
0: Steve, donc toi tu vis à Los Angeles, c'est ça?
3: J'habite dans Los Angeles.
2: Mais il aime pas. Il aime pas. Non, il aime pas.
0: You don't like it. Says you don't like it.
3: It's okay.
0: Ça va, c'est pas mal.
3: Be careful what you wish for. But during the time of the pandemonium of Worlds Apart, it was très difficile pour moi to habite en France.
0: Oui, pendant l'énorme succès au début des Worlds Apart, c'était pas possible d'habiter en France, c'était trop.
3: Oui, we in the restaurant, I had my cap, my glasses in the corner of the restaurant.
0: Au restaurant, ils se mettaient au fond, cachés, lunettes, casquettes.
3: It was just too much. Too many eyes and
0: trop,
3: too much, and thank God there was no internet.
0: Et à l'époque, c'est vrai, il y avait pas internet, donc il y avait juste des yeux rivés sur
3: because
0: vous.
3: Because it would have been just too much, you know.
0: Oui, c'est
3: everything.
0: Vrai, il y avait pas internet. C'est malin ce qu'il
2: pas
0: dit.
2: Pas le mobile phone.
0: Il y avait pas les téléphones pour prendre des photos. Sinon, vous auriez.
3: Non, really, thank God.
0: Impossible.
2: Oui.
0: C'est fou ça, complètement dingue. Et ils ont chanté en français les Words Apart. On a entendu Je te donne, mais n'oubliez pas quand je rêve de toi.

0: petit florilège des Worlds Apart qui chante en français. Alors, c'est vrai que à cette période qu'on a appelée la période musicale des boys bands en France, vous étiez sur le haut de l'affiche, vous n'étiez pas les seuls. Évidemment, il y avait la concurrence ou les copains, je ne sais pas, vous nous direz
1: tout
0: à l'heure.
1: Oui, c'est copains. Oui. Copains. Oui. C'est pas un problème avec les autres artistes en France, autres boys bands, ses amis.
0: Bon.
1: Mais les Worlds Apart fait la vie pour longtemps avant d'arriver en France. Et je comprends, la vie, c'est un peu... Ok, tu regardes, c'est le public qui regarde, c'est plus simple, c'est plus fameux, c'est plus simple, mais c'est pas la vérité. C'est plus difficile pour la vie. Mais tu n'es pas la vie private.
0: Ouais.
1: C'est plus dur.
0: De pas avoir de vie
1: privée. Connais l'autre personne dans l'autre boys band française. Oui, c'est explosion en France, c'est beaucoup de boys band arrivent, mais... La fame.
0: La célébrité.
1: Célébrité, merci, arrive plus vite. Ça, c'est plus difficile.
0: Ouais.
1: Mais pour les Worlds Apart, c'est doucement.
0: C'est ça.
1: Ça, c'est plus difficile de nous.
0: Certains, ça leur est vraiment tombé dessus en une semaine. Vous aviez déjà une carrière et donc vous avez eu le temps de vous habituer à l'idée de la célébrité et du succès. Alors, on a eu une série d'artistes qui nous ont quittés, de ces groupes-là, qui sont morts assez jeunes, tous entre l'âge de 30 et 50 ans. Je pense à Philippe des To Be Free, qui est mort en 2009, Steven de Boyzone en 2009 aussi, Quentin de Alliage en 2014, ou encore Andrew des G-Squad, qui lui est mort récemment. Alors, je me demandais, est-ce que vous aviez un style de vie qui allait avec votre métier et qui était dangereux?
1: Oui, j'ai dit, c'est pas la vie de boys band, c'est pas dangereux.
0: Alors c'est quoi? Pourquoi?
1: C'est après.
0: C'est après.
1: Les personnes appellent la vie finie avec le boys band. C'est dur pour arriver dans la vie normale.
0: Le retour à la réalité.
1: Oui, exactement, c'est ça. Ouais. La réalité, c'est plus dangereux après la vie de Worlds Apart, le boys band.
0: Ouais.
1: C'est normal.
0: Vous pensez ça aussi, les gars? C'est difficile. Une fois qu'on a connu une célébrité extrême, ce qui était votre cas dans les années 90-2000, après revenir à une vie plus simple, ça peut être difficile. Et c'est pour ça que ces garçons l'ont mal vécu. Do you think that going back to normal, more simple life after the fame and the pandemonium, you said the mayhem, could it be, I mean, so difficult for some of those guys that they...
2: I think what happens is you get thrust into fame so quickly that it becomes this like unimaginable experience that when you come down again as quick as you went up, it's really hard to stabilize.
0: Ouais, quand on a été jeté comme ça dans une immense célébrité très très vite et qu'ensuite ça redescend, ce qui est naturel, mais c'est difficile de se stabiliser.
2: Oui.
0: Ouais.
3: Yeah, it's un tellement incroyable moment quand tu devenais un grand star.
0: Ben oui, c'est vrai.
3: And it's presque comme une drogue.
0: C'est une drogue, oui, bien sûr.
3: You know, so faire et accepter une vie normale comme j'ai conduit un taxi.
0: Oui, conduire. Quand tu as été une énorme star et qu'après il faut aller faire tes courses, conduire, faire les devoirs à tes enfants, c'est une vie tellement différente.
3: Jamais un problème de conduire un Uber. Mais pour accepter une vie comme ça, contre une vie comme une star sur scène, chante avec beaucoup de fans tout de nous, it's really tellement difficile. And so je comprends quand quelques artistes trouvent un moment difficile and naturellement là. Je vous avais expliqué pour Gerald.
0: Oui, c'est ça, les artistes que j'ai cités.
1: Gerald est still alive.
3: Pardon, les gars.
0: Non, oui. Mais c'est ça, les artistes que j'ai cités, oui, voilà, qui ont eu, donc, ouais, selon vous, du mal, en fait, à se réhabituer à une vie normale. Et
1: mais je pense aussi, l'autre raison, ce n'est pas arrivé pour les Worlds Apart, Steve, moi.
0: Mais non, vous allez bien.
1: Non, parce que. En français, c'est difficile pour moi de dire en français, mais
0: tu peux dire en anglais.
1: We don't take ourselves too seriously.
0: On se prend pas trop au sérieux.
1: We keep ourselves grounded. Oui. You know, each of
0: on
1: us.
0: On a les pieds sur terre, on se connaît très bien.
1: And,
0: on s'appelle, on prend des nouvelles.
1: Yeah, we don't, you know, we keep each other on, keep each other's feet on the ground.
0: Ouais.
1: You know, you see how much fun we have.
0: Oui.
1: Yeah.
0: And if this tu vois, on est encore très célèbre, et c'est vrai, là, j'ai jamais eu autant de monde dans la régie, le couloir devant la radio est plein, mais vous restez les pieds sur terre.
1: Tu connais, après le World's Part fini, ses amis, frères, pour toute ma vie.
0: Oui.
1: Just because World's Part finishes tomorrow, we will always be there for each other.
0: Et même si World's Apart s'arrête demain, on sera toujours là pour les uns pour les autres et pour se soutenir.
1: 100%. Eh ben, tant mieux, messieurs. 100%.
0: Ça fait plaisir. On écoute ma préférée maintenant?
1: Moi.
0: Ma chanson préférée.
1: Ah, pardon, désolé. Excusez-moi.
3: Chanson de Calais.
1: Pardon.
0: C'est Baby Come Back.
1: Yeah!
0: World's Apart sur votre radio. Ici. Et vous ne me le dites pas très bien. Sur votre radio. Ici,
1: baby. Ici,
0: baby.
1: Ici, baby.
3: Ici. Maintenant.

0: Les Worlds Apart fêtent leurs 30 ans de carrière. Alors on fête ça, nous, dans Décibel, avec Steve, avec Nathan et avec Cal, en direct avec nous. Oui, c'est live, hein, messieurs, sans filet, c'est trop bien, ça va. Qu'est-ce qu'il fait ? Cal, il est sur son téléphone, à qui tu écris ?
1: Rien.
0: Who are you writing to ?
1: Rien, no one.
0: No one.
1: No one.
0: Ah là là là là.
2: He's taking notes. He's writing a song.
0: Il écrit une chanson.
1: Il écrit une chanson juste pour vous.
0: Ah voilà. Ça, c'est un garçon qui a de la ressource. Il se fait gauler sur son téléphone pendant une émission de radio et il dit non, je suis en train d'écrire une chanson sur toi.
2: To the family.
0: Parfait. Magnifique.
2: Look, see, look.
0: Ah ben c'est très beau. Coucou les Worlds Apart. On revient dans une minute.
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0: J'ai envie de vous faire écouter un souvenir. I'd like to share a memory with you. Une émission de télé qui était animée par Séverine Ferrer et qui s'appelait Fan 2. Ah. Et il y avait dans Fan 2 une séquence incroyable où des fans étaient tirés au sort pour passer une journée avec leurs idoles. Et il y a la jeune Angélique, vous allez l'entendre, qui a été tirée au sort et elle est trop heureuse, elle passe la journée avec vous. On est en 1997.
6: Salut, je m'appelle Angélique, j'ai 15 ans et j'aimerais rencontrer les stars de ma vie, les Worlds Apart.
7: Grâce à Fan 2, Angélique va aujourd'hui rencontrer ses idoles.
0: C'est pas vrai.
7: Mais si, une journée entière avec les Worlds Apart pour Angélique, qui a remporté cette semaine le concours Fan 2. Une surprise soigneusement préparée par ses parents, qui lui avaient caché la vérité jusqu'à la dernière minute. Départ pour les répétitions, Angélique est conviée à se joindre au groupe dans le bus de la tournée.
6: Je suis la seule à être là, peut-être la seule fan à y être entrée, c'est super.
7: Après de tendres moments de complicité, le groupe arrive à la salle de concert où les fans sont déjà au rendez-vous. Visite exclusive des coulisses avec Nathan.
8: Voilà, c'est par ici qu'on entre.
9: Première chanson, c'est soir.
8: En haut, on y va. Et voilà, tout se passe ici.
0: Et merci à Lina pour cette belle archive. Des fans qui pleurent, des fans qui crient, des fans qui courent dans la rue. Après vous, c'était votre quotidien, les Worlds Apart, à la fin des années 90. Là, on a entendu Angélique, mais il y en avait des milliers comme ça. Aujourd'hui, vous êtes devenu père, alors vous avez des jeunes filles, vos filles à vous. Vous supporteriez qu'elles crient comme ça pour des artistes? Now that you've become fathers, what would be your reactions if you saw your own daughters crying and screaming for other artists?
10: I had that.
0: Il va nous expliquer. Steve, il a ça.
10: Yes, so I took my daughter to see Harry Styles.
0: Ah, j'ai emmené ma fille au concert d'Harry Styles.
10: In Los Angeles, and we were there, and I got us a special seat. It was quite
0: il avait
10: close.
0: Des bonnes places près de la scène.
10: And I actually have the video of it.
0: Il a la vidéo.
10: Usually, she says, Dad, stop filming me.
0: D'habitude, elle dit, papa, arrête de me filmer.
10: This time, she didn't realize I was filming because she was so focused on Harry.
0: Cette fois, elle se rendait même pas compte que Steve filmait parce qu'elle regardait que Harry.
10: I'll kill him. Anyway.
0: Il a envie de le tuer.
10: But anyway, I'm joking, Harry. But, and she fanned out. She went nuts.
0: Elle est devenue dingue.
10: And I had the moment. I had that moment. She was 13.
0: Elle avait 13 ans.
10: And I thought, wow, that's exactly the same. And I was so happy to give her that experience. And it made me thank every father that took their daughters to see us.
0: Et quand j'ai vu ma fille vraiment péter un câble et être tellement heureuse devant Harry Styles, je me suis dit, mais c'est exactement ce qui s'est passé pour moi avec des jeunes fans. Et donc, je remercie tous les pères qui ont laissé leur fille aller au concert de Worlds Apart. Parce que ça apporte une telle joie.
10: Yeah, she had so much joy that she lost her voice. I mean, she went for it.
0: Elle était tellement heureuse, elle criait tellement fort, elle a perdu sa voix.
10: Yeah, so I really, and I respected every single parent that let their child or brought their their children to the shows.
0: Ouais, et donc gros respect de la part de Steve pour tous les parents qui accompagnent aussi leurs jeunes ados au concert. Oh, ça va être beau. Ça va être beau ces concerts demain et après-demain à Paris, La Cigale, le Trianon, des petites salles, puis des plus grandes salles à Paris, carrément une des plus grandes, le Dôme, le 20 février, et puis une grande tournée, Nancy, Lille, La Grande Motte, Toulouse, Marseille, Lyon, Mulhouse, Bruxelles et Nantes au mois d'octobre. À quoi il faut s'attendre, Worlds Apart sur scène en 2026-27? Est-ce que vous dansez encore? Worlds Apart on stage 2026-2027, do you still dance?
10: Nothing's really changed.
0: Rien n'a changé.
10: Nothing's really changed, honestly. We have to modify some... I don't do backflips anymore.
0: Ah, il ne fait plus les backflips. Bah oui, non, c'est le dos, the back.
10: Well, I haven't tried. So maybe.
1: Do you know what? Ah. It was really weird. I was only thinking today.
10: Shall I try it?
1: Right, let's see if you can do a backflip.
0: Est-ce que Steve peut encore faire les sauts périlleux arrière?
1: Yeah.
10: Do you have insurance?
1: No.
10: Do you have insurance?
0: Il me dit, est-ce que je peux essayer maintenant dans le studio? Mais est-ce que vous êtes bien assuré?
10: No.
9: The guy's saying no.
10: Oh, right now we're making a documentary.
0: Ah oui, alors vous faites un documentaire
1: about backflips.
10: With a guy called is the master of documentaries. A guy called David Serrero.
0: Alors David Serrero.
10: So I was gonna, if I do a backflip, David, will you film it?
0: Alors,
10: and
0: David,
10: if I break my neck, send my daughter my love, tell my children I love them.
0: Yeah. But David Serrero, qui est un réalisateur de documentaires, notamment, vous l'avez entendu en interview dans Décibel à propos du documentaire sur Serge Lama, et donc il est en train de faire un documentaire sur les Worlds Apart, et donc Steve dit, si je fais un saut périlleux arrière dans le studio et que je me brise le cou, est-ce que tu me filmes et est-ce qu'on est bien assuré? We have no insurance. On n'a pas d'assurance. Oh, attention à toi.
1: Next time. La prochaine fois.
10: Oh, okay.
1: La prochaine fois.
0: Mais alors, les concerts, ça va être comment? Oui. How are the shows going to be?
1: Oui, c'est un peu le même d'avant. C'est une nostalgie avec les chansons pour les derniers 30 ans.
0: Ouais.
1: Mais les Worlds Apart présentés un peu différents avec musicien.
0: Ah, il y a un groupe avec
1: oui,
0: vous sur scène.
1: Derrière,
0: ok, super.
1: Oui, si change les chansons un peu pour faire notre émotion avec la même chanson.
0: Ok.
1: Et
0: donc des réinterprétations des chansons que vous connaissez déjà.
1: Mais c'est un cadeau. Ça, c'est le plus important. C'est un cadeau pour les fans pour les derniers 30 ans. Pour dire un grand merci. Pour, j'ai connu les fans. Rester avec nous pour le dernier 30 ans, ça c'est spécial. Ouais. Oui.
0: Les femmes sont toujours là, ils sont restés depuis 30 ans.
1: Oui. Ouais. C'est les femmes pour le dernier 30 ans, je connais bien. Tu parles avec les fans, Rive, pour le concert maintenant. C'est pas juste une fan, c'est un peu plus. C'est amis. C'est pourquoi les Worlds Apart donnent un grand cadeau de le tournée pour le 30 ans.
0: Ah, c'est beau ça. Voilà des fans qui voient leur fidélité récompensée. Et donc, oui, quelqu'un explique que des fans, c'est plus que des fans. C'est presque des amis. C'est autre chose. C'est une relation particulière. Bah, je suis très contente pour vous. I'm very happy for you guys.
1: Merci.
0: Amusez-vous bien. Demain soir et après-demain à Paris, il n'y a plus de place.
1: Mais tu restes dehors. Tu restes dehors.
0: Ah ouais, il faut attendre devant la salle.
1: Oui, après tu pars de la salle. Oui, exactement.
0: Ok, bon, bah demain, dehors, devant la Cigale, et après-demain, devant le Trianon, mais
1: exactement,
0: à l'intérieur, c'est
1: parfait.
0: Plus possible. Et pour les Parisiens, le Dôme, le 20 février 2027. Bonne tournée, merci beaucoup.
10: Merci beaucoup.
0: Merci à vous.
10: Merci à tous les fans, The Worlds Apart, they're incredible.
0: Elles sont incroyables, les fans de
1: Worlds Apart. Et merci à Radio ici aussi. Merci beaucoup.
0: Merci pour l'invitation ici.
1: Merci ici.
11: Je suis très heureux de passer ce moment avec toi.
0: Merci beaucoup. Merci à tous les trois.
1: C'est plus spécial.
0: Et bonne tournée. Allez, Everlasting Love.
1: Hey.
0: Moi aussi, j'étais très contente de passer ce moment avec vous. Bah, bonne nuit, enfin, Cal. Il est 20h36. Les gens ne vont pas se coucher.
1: Oui, c'est.
0: Mais demain, vous travaillez. You go to bed because tomorrow
1: on
0: you
1: direct.
0: Have work.
1: On direct.
10: Bonne nuit.
0: Salut, merci les gars.
1: Merci,
0: bye bye.
1: Bonsoir.

0: de tout repos, une interview des World's Apartment. On apprend des trucs. Merci à Cal, Nathan et Steve d'être passés dans Décibels.
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0: Mylène Farmer est de retour. Elle a sorti ce matin une nouvelle chanson intitulée « C'est à qui le tour ?». Vous l'avez découverte toute la journée sur votre radio ici. Je crois que tout le monde est très fan. On vous l'a diffusée à peu près toutes les 2 heures. Mais bon, je me suis dit que pour celles et ceux qui auraient raté cette chanson, c'était important de l'écouter ce soir dans Décibels. Vous dire que c'est une chanson qui est concoctée avec DJ Lewis, qui, comme son nom ne l'indique pas, est un artiste français. Et que le clip qui va avec cette chanson, sortira lundi. Donc voilà, on a des sonorités électro, on a le côté très Mylène Farmer dans le texte, vous allez adorer, hein. 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Donc voilà, on est vraiment dans les thématiques de Mylène Farmer, c'est à qui le tour. Toute nouvelle chanson, elle est sortie aujourd'hui, et elle est déjà sur votre radio ici.

0: le tour. Elle s'appelle Mylène Farmer et elle est de retour. Le clip sort lundi.
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0: Paris en chanson, c'est le thème du blind test de ce soir. Et le cadeau, comme d'ailleurs toute la semaine prochaine, c'est un cahier de vacances. Mais pas le cahier de vacances qui vous faisait flipper quand vous étiez petit. Non, un cahier de vacances où non seulement ça va vous faire marrer, mais en plus vous allez avoir 20 sur 20. Vous allez vous dire, oh là là, mon Dieu, je suis génial. Les éditions Manière, qui sont les éditions qui ont inventé les cahiers de vacances, ont décidé de faire une collection pour adultes pour cet été. Et il y en a un, c'est sur la musique. Alors vous savez... les chansons, par exemple, qui parlent de la météo, ou les chansons d'amour. Essayez aussi, dans un questionnaire à choix multiples, de retrouver qui que quoi, les dates de sortie des albums et tout. Bref, toute cette culture que nous avons, nous les amoureux de musique, et qui ne nous sert pas très très souvent, ben là, elle se retrouve dans ces cahiers de vacances. En avant la musique, des éditions Manière, à gagner ce soir pour Nicolas et pour Josette. Bonsoir à tous les deux.
2: Bonsoir, Émilie.
0: Bienvenue dans Décibel. Déjà, on va vous en offrir un chacun.
2: Oui.
0: Bah oui, comme ça, voilà, sur la plage, vous pourrez tester vos connaissances sur la musique.
2: Oui.
0: Ça, c'est plutôt pas mal, hein. La musique en famille, la musique et la nourriture, les chansons qui parlent de mère, de bonheur, d'animaux, ou encore d'enfants. C'est vraiment cool. Il y a une centaine de jeux autour de la musique, Nicolas et Josette. Et là, on va en faire un de plus de jeux. C'est le blind test. Les chansons parlent de Paris et il faut retrouver le plus rapidement possible le nom des interprètes de ces chansons. Est-ce qu'on a déjà joué ensemble, Josette?
2: Oui, il y a longtemps.
0: Ah, bon, alors c'est le retour de Josette. Et pour Nicolas?
3: Oui. Je suis un habitué de France Bleu Bourgogne et je joue à France Bleu soir, à France Bleu Bourgogne ici matin aussi. J'écoute la radio France Bleu et j'adore écouter la musique aussi.
0: C'est génial. Par contre, ça s'appelle Ici Maintenant, Nicolas. On a changé de nom.
3: Oui, je sais. Maintenant, je sais que c'est Ici. J'ai même l'application.
0: Super. Et l'application.
3: France Bleu, je suis un fan de France Bleu.
0: Bah oui, je sais, mais moi aussi. On n'a pas changé de couleur, on est quand même resté bleu.
3: Ah bah oui, quand même.
0: Ah bah imagine, on aurait changé de nom et en plus on passait au orange. Là, allez, on aurait perdu.
3: Je vais faire un petit coucou à ma femme que j'aime et puis à ma nièce et à son copain.
0: Ah oui, alors comment elle s'appelle cette chanceuse, Nicolas?
3: Alors ma petite femme c'est Mélanie.
0: Mélanie.
3: Que j'aime de tout mon cœur. Et ma nièce Lisa. Et son copain Evan.
0: Un gros bisou à Mélanie, Lisa et Evan. Josette, on peut en profiter. Hein. S'il y a un petit bonjour à passer, ça peut être le moment.
2: Non, pas particulièrement.
0: Voilà, à personne. Josette, elle est comme ça. Josette, elle est là pour jouer. Elle est concentrée et elle a bien raison. On va vous envoyer.
3: On va rester concentrée. On va essayer de trouver
0: Les
3: interprètes.
0: Exactement.
3: Je connais certains interprètes, mais pas tout. Hein.
0: Ah ben, on va voir. Là, ce sont des chansons qui parlent de Paris. Vous allez me dire qui les chante. Attention, on y va. Dites-moi, qui chante ça?
2: Marc Lavoine, Josette.
0: Oui, bravo, Josette.
4: Bravo.

0: Valérie, Marc Lavoine et un premier point pour Josette. On continue notre blind test des chansons parisiennes avec un classique.
1: Sous le ciel de Paris s'envole une chanson.
0: Oui.

0: la voix d'Édith Piaf sous le ciel de Paris. Ça fait 2 points pour Josette. Bravo Josette.
1: Oui, bah, j'ai pas eu le temps de reconnaître. Hein.
0: Ah, c'est pas grave. Ah. Il en reste encore une, Nicolas. Ça va être la bonne, je le sens.
2: Josette.
1: Julien Doré.
0: Oui, bravo.
1: Paris Seychelles.
0: Paris Seychelles de Julien Doré, sous le ciel de Paris d'Édith Piaf et Paris de Marc Lavoine. C'est un sans faute pour Josette. Oh là là, Nicolas, qu'est-ce qui s'est passé?
1: Ah ben là, je n'avais pas reconnu. En plus de ça, elle me disait quelque chose et il me semblait bien que c'était Julien Doré, mais
0: Ah, bah alors ça va, Nicolas. Non, mais c'est bon. Moi, du coup, j'accorde un point à Nicolas.
1: Mais oui.
0: Bah oui, évidemment, Nicolas. Non, mais dans ces cas-là.
1: Alors, les deux autres, j'avais pas trop la première, mais l'autre aussi, c'était, je me doutais que c'était la voix.
0: D'Édith Piaf.
1: Mais j'ai pas eu le temps de réflexion.
0: Ah, c'est comme ça, le blind test. C'est un jeu et de mémoire et de rapidité. En tout cas, c'est un vrai bonheur de jouer avec vous deux, Josette et Nicolas. Je vous embrasse et je vous envoie le cahier de vacances pour adultes. En avant la musique. Et comme ça balance pas mal. À Paris, on va écouter cette chanson géniale.

0: ça balance pas mal à Paris, France Gall et Michel Berger. Bonne nouvelle, ils seront le thème central du prochain numéro de l'excellente et recommandable revue Schnock.
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0: Oh là aussi c'est fort recommandable. Maxwell Farrington et le Super Omar. Vous allez me dire qu'est-ce que c'est que ça encore? Ah bien c'est un groupe, c'est une collaboration artistique. La voix de Maxwell Farrington et le Super Omar qui dans la réalité s'appelle Christophe Vaillant, mais j'adore le Super Omar. Effectivement c'est une bonne façon de se présenter au monde en général et à la musique en particulier. Ils ont une collaboration absolument incroyable. Ça fait 3 albums qu'on se régale à écouter leur pop pas comme les autres. Euphoria, tiré de leur tout nouvel album Window Tax, c'est Maxwell Farrington et le Super Omar et c'est le coup de cœur de Décibel pour ce soir.

0: It's just for you.
1: Conseil d'amis, profitez du week-end qui arrive pour écouter, que dis-je, écouter, déguster Window Tax, le nouvel album de Maxwell Farrington et le super Omar. Ça respire, c'est ample, c'est intelligent, drôle aussi. Les mélodies sont géniales. Voilà, c'est de la pop comme on l'aime. Ils sont pas en concert en ce moment. Maxwell Farrington et le super Omar feront leur concert à la rentrée en septembre-octobre à Rouen, à Marseille, Tourcoing, Châtenay, Malabry, et c'est déjà pas mal.
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1: C'est l'anniversaire de Catherine Lara. Je suis trop fan de la roqueuse de diamants. Bisous Catherine Lara, on l'aime très fort. La chanson anniversaire de ce soir, c'est pour elle évidemment. Catherine Lara, bon anniversaire.

0: violoniste et chanteuse Catherine Lara fête ses 81 ans et elle continue à donner des concerts, hein, ne la ratez pas. C'est terminé pour ce soir, Décibel. Merci d'avoir été là, les amis. Vous m'avez bien soutenu avec les Words Apart. Ils étaient déchaînés, mais je crois qu'on a passé un bon moment. Bref, je voulais remercier l'équipe de l'émission. Iris Guitoni, Florent Hanoun, Elodie Bianca Maria, Marion Gonzalez et Franck Moilier. Et puis, remerciez-vous aussi d'avoir été là. C'était bien, non ?
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3: Bonjour la France, bonjour la France de la finale. La France qui, hein,
4: qui gagne. Bonjour la France qui a chaud pour plus longtemps. Ça va se calmer quand même.
3: Bah,
4: ce week-end, ça va aller mieux.
3: J'espère. Alors, toute la semaine, nos candidats se sont affrontés. Vendredi, finale, on a deux candidats chacun.
4: Voilà, c'est Mimi, quoi. C'est moitié-moitié.
3: Voilà.
4: On est bien.
3: Alors, je rappelle quand même que le premier prix, c'est un week-end exceptionnel à Autun, à l'occasion d'Augusto du Nom, le rêve du roi pour deux personnes. Votre radio ici et l'office de tourisme du Grand Autunois Morvan vous proposent de découvrir la jolie ville d'Autun. Le transport est compris, que ce soit le train ou la voiture. Vous arriverez en début d'après-midi, vous poserez vos valises pour deux nuits à l'hôtel de la gare. Tous vos repas, je dis bien tous, sont compris. Et évidemment, la ville d'Autun a visité son musée, le site archéologique du Mont Beuvray, le superbe château de Couches. Mais attention, il y aura un petit climax dans ce week-end.
4: Ah.
3: Oui, vendredi soir à la nuit tombée, le théâtre antique d'Autun va s'illuminer.
4: Ah oui.
3: Et va devenir la scène de l'un des plus grands spectacles historiques de France, avec un show monumental, un son et lumière. Bref, un très joli premier cadeau.
4: Bien sûr, toute
3: si l'histoire. Si on ne gagne pas ce magnifique Augusto du Nom, qu'est-ce qu'on gagne?
4: Vous parliez des rois.
3: Oui.
4: Valérie, outre
3: absolument.
4: Le fait que je suis le roi du game, ça, bon, chacun le sait. Moi, quand vous me parlez des rois, moi, je pense aux rois mages. Mais pas vraiment les rois mages. Moi, je préfère les rois mares. Pourquoi les rois mares? Parce que le mar de café. Oh, c'est capillotracté.
3: Comme les rois mages en Galilée.
4: 32 dosettes et 6 verres en verre pour le mar de café de Joe Malongo, notre roi à tous.
3: Bien sûr.
4: Notre bon roi.
3: Flo, sauve-moi, jingle.
4: Notre bon roi de Joe.
3: Non, c'est notre roi Flo aujourd'hui, à la technique.
4: Ah oui.
3: Alors, nous accueillons les quatre gagnants de la semaine, Colin, Thierry, Véro, Estelle. Comment ça va les amis?
4: Bonjour.
5: Bonjour.
6: Bonjour.
3: Ah, j'ai cru qu'il y en avait 15. J'ai cru qu'il y en avait 15. Alors, on va faire une demi-finale garçon, puis nous ferons une demi-finale fille.
4: Ouais, on est comme ça.
3: Comme ça, on est sûr qu'en finale, il y aura un garçon et une fille. Alors, Colin et Thierry, vous êtes prêts? C'est vous qui démarrez.
5: On va essayer.
4: Voilà, okay. C'est moyen. Hein.
3: Véro et Estelle, vous pouvez aller, bon, je sais pas, allez vous faire les ongles, les filles. Alors, Colin.
6: On va prendre l'apéro.
3: Voilà, bon, en même temps, 12h07. Oui. C'est l'heure de l'apéro, ma chérie, vas-y.
4: Modération.
3: Alors, très sympa, modération.
4: On adore.
3: Colin joue avec ici Gascogne. Hein, il a 25 ans, il habite à Mont-de-Marsan, il a joué avec nous mardi. Comment ça va?
5: Un peu plus soulagé maintenant d'avoir passé mardi. Maintenant, il faut passer vendredi.
3: Et voilà. Et après, il faut direction Autun. Alors, tu es agent immobilier, tu as été vendeur de voitures, tu es aussi administrateur de l'association Colosse au pied d'argile qui lutte contre les violences sexuelles, le harcèlement et le bizutage en milieu sportif. C'est ça?
5: Exactement, c'est ça.
3: Et tu as ton association, les Cagouillous, qui organise des tournois de rugby à 5 pour récolter des fonds. C'est ça?
5: Exactement.
3: Voilà. Alors, on sait que tu scrolles le soir et que tu regardes YouTube et Twitch. Ce qu'on ne savait pas, c'est que tu adores les activités à sensation, comme dans la chanson. Ah. Bah oui. Ah là là.
4: Vous pouvez la chanter parce qu'on l'a pas. En fait, là, avec la bouche.
3: Saute. Voilà. Allez, figurez-vous que à 13 ans, il fait du parachute au Havre.
4: À 13 ans.
3: Ouais. Il monte dans un petit avion. Alors, c'était un petit avion super bien parce qu'il y avait une petite bâche en guise de porte. Et comme Colin, bon, il s'en fout des instructions de l'instructeur. Qu'est-ce que t'as fait? T'as sauté et puis...
5: C'est ça, j'ai vite passé les instructions. Alors l'instructeur a réussi quand même à être à l'aise en me faisant peur juste au décollage, en me disant qu'il y avait un câble qui n'était pas bien placé sur ma sur le qui me retenait pour pouvoir juste ne pas mourir pendant le parachute. Et une fois monté dans l'avion, on part, le stress était passé. Mais comme j'ai pas écouté donc les consignes, au lieu d'être plat et garder une certaine vitesse assez raisonnable, j'étais la tête vers le bas et donc j'ai fait un petit malaise en plein air, quoi.
3: Et voilà, il s'évanouit. Et voilà, donc le parachutiste professionnel, hein, l'instructeur t'a remercié parce qu'il a dit bah c'est une première pour moi. Hein, j'ai fait un saut avec un mec dans les pommes. Ça a été magnifique. Hein, toute la chute libre en tête, la première. Et puis bon bah t'es revenu à toi. Depuis, t'as ressauté en parachute ou pas?
5: Non.
4: Il vaut mieux pas.
5: Garder les pieds sur terre.
3: Ouais, voilà. Mieux. Allez, on va marquer tout de suite le premier point. Tiens, je te mets une chanson formidable. Panda. Alors, est-ce que le véritable nom de Chantal Goya, tu vois qui c'est Chantal Goya, est-ce que son véritable nom c'est Chantal de Guerre? Vrai ou faux, top chrono? Vrai ou faux qu'elle s'appelle pas Goya mais Chantal de Guerre?
5: Je dirais faux.
3: Eh ben non, c'est vrai. Goya, c'est un nom de scène que son mari Jean-Jacques Debout lui a choisi en référence au peintre espagnol Francisco de Goya. Pas de point.
4: Ah, Thierry était avec nous lundi, il a joué avec moi, mon Titi. Comment il va, mon Thierry, dans le sud de la France?
7: Bah, tout va très bien, il fait beau.
4: À Marseille, ouais. Ben oui, il fait beau à Marseille, dans les Bouches-du-Rhône. Ah, Thierry, toujours marié avec Rosalie, hein, on a parlé de ton épouse, beau, depuis maintenant 3 ans, des enfants, agent de sécurité. Je vous rappelle que le gars a travaillé au Stade de France, qu'il a été en protection rapprochée de personnalité. Tu peux me rappeler les gens que t'as, ouais, que t'as défendu, mais que t'as protégé?
7: J'en ai fait plein, Johnny Hallyday, Dimitel, Schwarzenegger, Stallone, Michael Jackson, enfin,
4: ah ouais. Ces gens-là. Oh là là, oui, c'est vrai, on avait parlé de Michael Jackson, c'est quand même énorme. Écoute, bravo pour tout ça. Actuellement, t'es contrôleur, toujours dans la sécurité. Et rappelons, mon Thierry, que je t'avais mis la musique de l'entrée des joueurs de l'OM, Jump Van Halen, mais tu m'as rappelé que toi, c'était pas vraiment le foot, non?
7: Ah, j'aime pas du tout le foot.
4: Voilà, c'est le rugby, toi.
7: Voilà, c'est un sport que je supporte pas, c'est le foot.
4: Ah oui, à ce point-là. Donc, la finale de la Ligue des Champions demain.
7: On m'avait demandé de partir au Qatar avec l'équipe de France de foot et j'ai refusé.
4: Ah oui, quand même. Ouais, non, toi, t'es un pilier de rugby. T'as fait du rugby à haut niveau. Ouais, non, écoute, bravo. Dis-moi juste une question avant de jouer. Tu prépares toujours le café de Rosa tous les matins? Ce matin, on a eu le droit à son petit café. Ça a été?
7: Café, ouais.
4: Ok. Tout le monde est en forme. Alors, Thierry, bienvenue dans la compétition. On y va. On a un premier point à marquer avec un extrait de Louis Chédid.
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4: Ça, c'est une des toutes dernières chansons de Louis Chédid. En moyenne, un rêve, puisque nous allons parler de rêve, ne dure que 2 à 3 secondes. Un rêve, 2 à 3 secondes. Vrai ou faux, Thierry, 5 secondes de réflexion.
7: Vrai.
4: C'est-à-dire que le temps du chrono, t'aurais déjà rêvé. Non.
7: Ouais, c'est ça.
4: Et non, la plupart des rêves durent à partir de 5 minutes jusqu'à 20 minutes, surtout sur les phases de sommeil un peu profond, les phases de sommeil paradoxales. Non, c'est environ 15-20 minutes. Ah, désolé Thierry.
3: Allez, 0 plus 0, la tête à Toto, et là tout de suite, une chanson. Oui, j'ai mal au dos, je suis pas bien, mais oui. I'm Still Standing avec Elton John. Vous écoutez ici.
4: Oui.
3: Et vous ne m'aurez pas ma peau comme ça.
4: Non, je ne vous aurai pas comme ça.
3: Elton John, I'm Still Standing.

0: C'est lundi, c'est pour s'ambiancer, c'est pour que le week-end débute de façon aimable et agréable et musicale.
1: Jingle.
0: Bah ça, on s'ambiance, hein, c'est bien.
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1: Nous sommes au taquet avec Colin et Thierry qui n'ont pas de points. Voilà, hein, c'est tout ce que j'ai à dire.
0: Ah, c'est moche, ça.
1: Oh là. Qu'est-ce qui se passe derrière? Qu'est-ce que c'est le bruit derrière? On est chez qui, là? Colin, qu'est-ce que c'est ce bruit derrière toi?
3: C'est bon.
1: T'as des chiens, t'as des chats, t'as des quoi? Qu'est-ce qui se passe?
3: Un chien, oui.
1: Quel est ce chien?
0: Il veut participer.
3: Choupi, il s'appelle.
1: Choupi. Oh mon Dieu, Choupi, elle a envie de jouer, Choupi. Bien, tu chantes un peu, tu vas faire des karaokés avec ta chérie, ta famille?
3: Très peu, j'aime pas du tout ma voix, donc non.
1: Oh, bah là, il va falloir que tu retrouves des chansons, hein. Tu sais que c'est le quiz musical, c'est le moment. Et voilà. Donc, même si tu ne chantes pas, il va falloir reconnaître les chansons. Bon, t'aimes bien les variétés françaises, donc normalement, tu devrais trouver. Alors, écoute bien la première chanson. Il y aura 10 secondes pour que tu me dises qui c'est. Vas-y.

0: Allez, qui c'est qui chante 10 secondes?
1: Ah, j'ai été fouillé cette semaine.
2: Soldat Louis.
0: Soldat Louis?
1: C'est ce qu'il a dit, oui.
0: Du rhum des femmes.
1: Et de la bière, nom de Dieu.
0: Et de la bière, nom de Dieu.
1: Bah, oui.
0: Alors, est-ce que c'est Soldat Louis? Oui.
3: Du rhum des femmes, de la bière, nom de Dieu.
1: Ça a tué dans les années 80, ça.
0: Ah oui, ça, je te confirme. Hein. Alors,
1: c'est les Bretons.
0: C'est super, t'as déjà un premier point. Alors, attention, là, on a été dans le grenier du placard de ma grand-mère.
1: On y retourne,
0: on y va, c'est parti. On va encore plus loin dans le placard. Écoute bien et dis-moi qui c'est.
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0: Allez, qui c'est qui chante Je ne suis pas parisienne? Top chrono 10 secondes.
1: C'est marrant, je l'écoute encore ce matin, c'est Marie-Paul Bell.
0: Tu l'as écouté ce matin?
2: Ah bah tu vois.
0: Bon, mais t'es,
2: c'est génial.
0: Enfin, je veux dire, t'étais sur Radio Mimosa ou comment ça se passe? Ça me gêne, ça me gêne.
2: Je ne sais pas, je sais plus quoi. Je connais
0: c'est
2: pas.
0: Navrant, c'est navrant.
2: Ah, voilà, c'est navrant, ouais.
0: Ça m'ennuie, ça m'ennuie. Eh bien, Thierry et Colin, je ne sais pas si vous écoutez tous ces chansons-là, mais Colin, lui, il a écouté Marie-Paul Bell.
2: Elle sautait sur son piano.
0: Ça lui fait un point de plus. Colin, tu as deux.
2: Et combien il a, Thierry, là?
0: Thierry, il a zéro.
2: Quoi, Thierry? Qu'est-ce que j'entends?
0: Bah, Thierry,
2: qu'est-ce
0: a zéro.
2: Qu'est-ce que j'entends?
1: Ah, ouais. J'ai zéro, c'est normal.
2: Qu'est-ce que c'est que ce bulletin scolaire, Thierry? Deux, alors.
1: Ça commence mal, hein.
2: Non, ça commence mal, là. Qu'est-ce que tu fais ce week-end, Thierry, à Marseille ou à proximité de Marseille? T'as quelque chose de prévu?
1: Non, rien de spécial.
2: Ok, très bien. Merci Thierry d'avoir bien développé, d'avoir permis de découvrir cette belle région. J'attendais un petit coin de paradis, je sais pas, les Stacks, la Côte Bleue.
0: Mais arrête avec ça, les gens, ils ont des coins de paradis.
1: Les Stacks, c'est pas un coin de paradis. Hein.
0: Exactement.
2: Ah bon, pourquoi quand même, c'est joli.
0: Ouais, mais il y a trop de monde.
1: Ouais, il y a trop de monde. Ouais.
2: Les Ports de Bouc, les Sardinales, un truc comme ça, c'est pas loin ça non plus.
1: Ouais, on va dire ça.
2: Allez. Plan de cul.
1: On va être gentil.
0: Referme ton manuel pour les touristes.
2: Le gars, il est pas fou, il est pas Marseille du tout, quoi. Je salue les équipes d'ici Provence quand même. Alors Thierry chante pas. Non, Thierry chante pas, mais il est fin connaisseur. J'ai été dans les greniers aujourd'hui. J'ai été dans les greniers. À toi de reconnaître les deux tubes qui arrivent. On commence par le premier. On est prêt, Thierry?
1: Allez, on est parti.
2: C'est parti.

0: Qu'est-ce qu'il y a, Valérie?
1: Sugar Baby Love, qui c'est qui chante?
0: Allez,
1: top chrono.
0: Top chrono, ben oui, Thierry.
2: C'est les Rubettes.
0: Les Rubettes. Mais bien sûr que c'est les Rubettes, oui, c'est une bonne réponse. Sugar Baby Love.
1: Sugar Baby Love.
0: Vous les connaissez, c'est tu.
1: Sugar Baby Love.
3: J'avais le 45 tours de ça.
0: Oui, oui. Vous qui êtes en 33 tours depuis deux jours, ça va mieux aujourd'hui, hein, je vous trouve pas mal. Hein.
3: J'ai des douleurs, mais ça va. Bien, non, mais c'est les douleurs de la vieillesse. Hein,
0: Pour ceux qui prennent l'émission en cours, voilà, mamie a des problèmes de dos depuis lundi, donc on fait comme on peut.
3: Alors, mamie a des problèmes de dos, elle a du mal à se déplacer, mais elle est pro à l'abri de se lever de son tabouret, t'en connais une si tu continues.
0: Ah ben, c'est la mamie de Lucky, de Dalton, ou comment elle s'appelle la mamie des Dalton?
3: Ma Dalton.
0: Mais c'est vous, ça. Voilà. Ma Dalton, ça. Voilà, capable de tout, celle-là.
3: Allez.
0: Thierry, ça fait un point, on y va pour le deuxième.
1: Il est mort.

0: Des fois, on voudrait bien, tellement il fait chaud. Qui chante ?
1: Marie Laforêt.
0: Marie Laforêt, bien sûr, il est mort le soleil. Marie Laforêt. Quelle perspicacité, t'as été rapide, hein, Thierry. Tu le savais par cœur, tu le savais déjà.
2: Bien sûr.
0: Hein ?
1: Ah, bah, je connais mes classiques.
0: Eh, bien sûr.
2: Bah, ouais.
0: D'autant que c'est Nicoletta.
2: Et voilà, bonne soirée.
0: Voilà, voilà. Ah, oh, bah, tu connais tes classiques.
2: Ah, je connais mes classiques, qui dit.
0: Voilà. Ah, bah, oh, tu
2: putain,
0: peux le dire.
2: Ouais, tu peux le dire, Titi.
0: Oh, punaise, là.
2: Ah, là, là.
0: Ouf.
2: Ah, puis, ouais, le gars, il est sûr de lui. Ah, bah, je connais mes classiques. Hein. Allez, Titi, c'était Nicoletta.
0: Oh, la galéjade.
2: Oh, la galéjade. Allez, c'est parti. Donc, ça fait 2 pour Colin, 1 pour Thierry. Et là, vous écoutez ici, on va écouter Bruxelles. Ah, la vie est belge, mes chéris. Boulevard désert, Bruxelles, vous écoutez ici. Je vous aime, à tout de suite.

0: Allez, ben, on suit de Bruxelles, hein, on laisse la Belgique. Ah, et on revient en France.
1: Et oui, on
0: Boulevard
1: revient en
0: désert.
1: France.
0: On revient ici, on taquait. La France bleue. Oh, c'était avant ça. J'ai connu cette radio. France bleue.
1: Ah, mais bah Flo, oui, sauve-moi, tu vois bien que c'est...
0: Attends, c'est un an et demi.
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0: Oui, c'est ici.
1: C'est exactement ici. Alors, nous sommes avec Colin qui a deux, Thierry qui a un. C'est-à-dire, Colin, si tu réponds bien à la question cash, tu t'envoles presque pour autant.
3: Les cartes sont entre eux, mais...
1: Les cartes sont entre tes mains, ton destin t'appartient, Sissi impératrice.
0: Surtout quand on voit l'assurance de Thierry, hein, qui dit connaître ses classiques.
1: Hein, ah, moi j'adorais. Écoute-moi bien, Thierry. Moi, ce que j'aime chez les hommes, c'est cette assurance.
0: Tu franchise.
1: Leur franchise. Non, l'assurance. C'est-à-dire, ouais. Le gars te dit, ouais, moi je connais bien mes classiques. Ouais,
0: c'est Marie Laforêt.
1: Avec un petit clin d'œil sur le côté, c'est Marie Laforêt. Ouais. Tu te sens bien, mon petit Thierry, ça va?
4: Bah écoute, quand on se fout de ma tronche, pas trop, mais
0: bon. Tu l'as cherché, hein.
1: En même temps, tu me donnes bien une bonne perche, hein, quand même. Hein,
4: c'est pas faux, c'est pas faux.
1: Ah, voilà. Alors, Colin, tu aimerais déjeuner avec Frédéric Vasseur, et qui est patron d'une écurie de F1. Qu'est-ce que tu lui dirais à Frédéric Vasseur?
3: Tellement de choses. Je rate beaucoup de sports, dont je m'intéresse énormément à la Formule 1. Et la Formule 1, c'est très, très technique quand on s'intéresse. Et lui, ça a l'air d'une personne très abordable, très sympa. Donc oui, si on met ces deux heures avec lui, j'aurais des choses à lui dire. Oui.
1: Est-ce que tu lui demanderais de conduire une voiture pour faire un tour ou deux, quoi?
3: Je crois que je profiterais même du temps qu'on aurait de discuter avec lui plutôt que conduire la voiture.
1: Ah oui, bah alors bon, bah, Frédéric Vasseur, si tu nous écoutes, hein, voilà, appelle Colin et déjeune avec lui. Bon, alors.
3: Mon numéro.
1: Ah ouais, donne ton numéro à Maître Coupez, on le donnera après.
3: Okay.
1: Mon chat, écoute bien. C'est le moment de faire rayonner ici Gascogne. C'est le moment que Mont-de-Marsan attend. C'est le moment où tu remportes la question.
0: C'est l'heure de vérité. Et votre Colin, avec ou sans patate d'ailleurs, on lui a pas demandé. Vous avez la référence?
1: Oh là là là là là là.
0: Vous avez le film?
1: Oui, j'ai le film, on a le film, mais bon.
0: Bah voilà.
1: Interrompre les gens, on en a déjà parlé, c'est que pour dire des choses drôles.
0: Ah, c'est mal.
1: D'accord? Alors, écoute bien. Colin, quel compositeur de musique allemand est devenu sourd à la fin de sa vie? Quel compositeur de musique allemand est devenu sourd à la fin de sa vie? Top chrono, 10 secondes.
3: J'en connais cœur, ça me dirait donc Beethoven. Ouais, Beethoven.
1: Eh ben, est-ce que c'est Beethoven? On l'écoute. Eh oui!
0: Ah, non, c'est Vivaldi, ça.
1: Ta-ta-ta-ta!
0: Non.
1: Oui, il est devenu sourd à la fin de sa vie, ce petit chou.
3: Je savais pas.
1: Eh oui, évidemment. Bon, bah écoute, j'ai envie de te dire. Tu as 7. Tu l'as emporté haut la main, direction peut-être Autun. Que sais-je?
3: Impeccable.
1: Eh oui, mon chat, bravo, tu es qualifié pour la finale. Thierry, bah écoute.
0: Ah, Thierry va jouer.
1: Thierry
0: déjà,
1: va jouer parce que. Il n'y a pas de raison qu'on...
0: Non, il n'y a pas de raison qu'on ne joue pas. Thierry, tu l'as compris, tu as un point. Donc même si tu marquais, et tu vas le faire parce que tu es un mec d'honneur, bah, tu te seras qu'à 6, ça ne suffira pas. Tu connais tes classiques, Thierry?
4: Elle est bonne la blague.
0: Oh mon Thierry, oh là là.
1: Il n'y a que deux comiques, le comique de répétition le comique de répétition.
0: Ben voilà. Bon allez, écoute quand même pour te faire plaisir parce qu'on va devoir te dire au revoir. Donc partons avec le sourire et un petit Eddie Mitchell parce que tu adores.
1: Tu peux préparer le café noir.
0: Non, parce qu'il n'y a même pas la Malongo pour lui.
1: Ah oui.
0: Tu connais les classiques, t'as reconnu Johnny là. Hein,
4: voilà. Bien sûr.
0: Et bien sûr, tu découvres, c'est ta femme qui adore, le chanteur préféré de ta femme, c'est Joule.
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0: On t'a mis c'est Marseille bébé, hein, puisque t'es de Marseille.
1: J'essaie de bouger mon dos, c'est pathétique.
0: Non mais faut pas. De quoi?
1: Bah oui, il est Marseillais.
0: Bah bien sûr, c'est pour ça.
4: Non, je suis pas Marseillais.
0: Non, lui il est du Nord.
1: Ouais, toi non, mais Joule, oui.
0: Ah bah Joule est Marseillais, ouais.
4: Ah lui, ouais.
0: Ah ouais. Bon, allez, on va vérifier comment ça se passe côté Rubik's Cube là. Ouais, parce qu'on va parler de Rubik's Cube. Tu vois ce que c'est qu'un Rubik's Cube?
4: Oui, quand même.
0: Tu connais tes classiques, évidemment. C'est assez logique. Combien de couleurs possède un Rubik's Cube classique? C'est
1: Pardon.
0: Une question classique, hein. Top chrono.
4: 6.
0: Ouais. Alors, il y a le blanc, ça fait 1. Le jaune, ça fait 2. Le rouge, ça fait 3. Le bleu, ça fait 4. Le vert, ça fait 5. Mais comme tu connais tes classiques, ça fait 6 avec le 11. Bravo.
1: Bon, t'as pas remporté la manche, mais tu t'en vas, tu nous quittes avec les honneurs.
0: Tu t'en vas.
1: Bon, allez, bravo Thierry d'avoir joué. Ouais, bravo, Colin, Thierry. On te retrouve tout de suite. Avant de jouer avec Véro et Estelle, la deuxième demi-finale.

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2: C'est la finale. Colin vient de se sélectionner pour la finale. Avant de jouer avec Véro Estelle, je rappelle que le premier prix, c'est un week-end exceptionnel à Autun pour le rêve du roi. C'est Augusto Dunum. C'est pour deux personnes. C'est votre radio ici et l'Office.
3: Vous l'avez déjà fait hier, c'est
2: l'Office. Du tourisme du Grand Autunois Morvan qui vous invite. Et donc, vous allez avoir le transport qui est compris. Vous allez dormir à l'hôtel de la gare. Tous vos repas sont inclus dans ce cadeau. Vous pourrez découvrir la ville d'Autun, son musée, le site archéologique du Mont Beuvray, le superbe château de Couches. Et évidemment, vous allez voir le magnifique son et lumière qui va être au théâtre antique d'Autun. C'est vraiment un des plus grands spectacles historiques de France. Et si vous ne gagnez pas ça, vous gagnez la machine à café Malongo, 32 dosettes, 6 verres en verre. On reprend la compète, on accueille les filles. Alors, Véro, Estelle, comment ça va? Vous êtes prêtes à rejoindre Colin, les filles?
4: Oui, prêtes.
2: Magnifique. Alors, Véro, tu joues avec ici, Loire-Océan. Tu habites à la Chapelle sur Erdre.
4: Ouais.
2: Ma petite chapelaine. Voilà. Donc dans 3 jours, tu vas être à la retraite, mais en fait...
4: C'est mon dernier week-end.
2: Eh voilà, mais ça c'est sympa d'être à la retraite.
4: Ah oui.
2: Surtout que toi, t'adores voyager, à qui la Namibie, le Mexique, l'Afrique du Sud, l'Égypte, Cuba, l'Amérique, tout ça, les Maldives, dis donc. Il paraît que ton prochain voyage...
4: Il ne manque plus que Autun.
2: Et le Vietnam.
4: Vietnam.
2: Ouais. Eh oui, il paraît que ça, c'est un petit rêve.
4: Ouais, entre les deux, mon cœur balance, mais je pense que le Vietnam d'abord.
2: Le Vietnam avant Autun, tu adorerais aller au Vietnam.
4: Bon, il faut attendre un peu que ça se calme au niveau crise mondiale.
2: On va pas y aller tout de suite, mais bon.
3: Autun, c'est mieux finalement, pour l'instant.
2: C'est moins loin, mais...
4: C'est un
2: pré-voyage. Ouais, mais en vrai, t'as tellement fait de pays, t'as énormément voyagé, beaucoup plus que la moyenne des gens, donc c'est déjà magnifique d'avoir pu découvrir tous ces pays. T'es une grande voyageuse.
4: J'adore ça. Ça ouvre l'esprit, ça ouvre à la culture, aux gens, il y a des rencontres fabuleuses.
2: Alors, c'est marrant, parce que si t'étais un animal, t'aimerais être un chat, pour qu'on te foute la paix, avoir une petite vie tranquille sans qu'on t'emmerde. Bah, c'est pas trop ça, hein.
4: C'est qu'on fout la paix, on va pas avoir une petite vie tranquille.
2: J'ai bien compris. Mais les chats, ils voyagent pas beaucoup.
4: J'aime bien les câlins aussi.
2: Ah, voilà, c'est pour ça.
4: Voilà.
2: Allez, on va démarrer tout de suite. On va tout de suite gagner le premier point. Tiens, je te mets une ambiance. Allez.
3: Les Davido Boys, quand Valérie est arrivée, il y a tous les Davido Boys comme ça.
2: Roulette the dogs out. On va parler de chiens, on va parler surtout de bons plans. Figure-toi qu'au Royaume-Uni, une famille fortunée recherche un dog sitter, nourri et logé, pour 70 000 euros par an. Le job de rêve. Vrai ou faux, top chrono, 70 000 euros par an pour garder un chien? C'est vrai, figure-toi, en Angleterre, ils ont publié une annonce, ces gens. Un CDI, 70 000 euros par an, moi je vous le dis, pour moi c'est le job de rêve. Hein. Bon après, il faut aller en Angleterre, c'est moins drôle. Premier point pour Véro.
3: Ouais, ça fait 6 000 euros par mois ça quand même. Hein.
2: Bah oui, pour nourrir un chien, moi j'en nourris deux tous les jours.
3: Est-ce qu'on peut me mettre en relation avec cette famille fortunée? Moi je veux bien la rencontrer.
2: Oui mais tu ne sais pas ce que c'est que s'occuper des chiens, mon petit chat.
3: C'est pas grave, pour 6 000 euros, je vais vite apprendre, je vous rassure. Alors Estelle était avec nous, elle n'a pas patienté longtemps pour venir gagner et remporter ce beau séjour à Autun. Oui, tu étais avec nous hier. Est-ce que tu as passé une bonne nuit malgré la chaleur, ça a été Estelle?
4: Oui, ça a été.
3: Ah, ok. Tu habites à Brantôme, c'est en Haute-Savoie. Est-ce que tu as eu écho de ta participation à l'émission hier? Tu as eu des petits textos, des petits messages?
4: Oui, mais j'avais pas informé tout le monde, parce que j'avais un peu de stress, donc voilà, j'avais informé une copine qui m'a entendu,
3: Ok, bon, là, t'étais moins stressée qu'hier, quand même, là, on a déjà fait le plus gros, donc ça va.
4: Oui, voilà, je suis en demi-finale, mais j'ai quand même un peu de pression, quand même.
3: Ouais, t'es en finale, mais t'es avec l'équipe, t'es avec une bonne équipe, tu me retrouves, t'es heureuse de retrouver ton partenaire.
4: Bien sûr.
2: Oh là là là là là là là là.
3: D'ailleurs, Estelle, si tu vas en finale, l'extrême finale, tu me choisis quand même pour la phase, de finale, tu ne me trahis pas.
2: Mais pourquoi elle te trahirait? Parce qu'on a chacun un candidat.
3: Je ne sais pas. Ah oui, c'est vrai.
2: Mais
3: oui.
2: Qui les
3: oui, mais même avec chacun. Enfin, à un moment donné, on peut switcher. On peut avoir envie de jouer avec toi aussi.
2: Mais moi, je lâche pas mes équipes. C'est comme... Il a tellement. Alors, je vais vous expliquer. Je vais le traduire parce que, comme. Voilà, je vous explique. Le vendredi, généralement, il n'a aucun candidat ou un candidat.
3: Je suis pas bien habitué, ça.
2: Voilà, il n'est pas habitué à avoir deux candidats. Donc là, du coup, il se met tout seul dans une configuration.
3: Je suis un peu largué.
2: Un peu récurrente où il n'a pas de candidat. Voilà.
3: Mais tu n'as toujours pas compris les règles de jeu.
2: Ouais, c'est ça. Allez, il est temps de jouer maintenant.
3: Bon, Estelle, on a beaucoup parlé, mais je te trouve un peu trop bavarde. Donc. J'espère que tu connais tes classiques, toi aussi. Hein. Voici donc une première question pour un point.
2: Allez, mets tes lunettes parce qu'il ne sait pas où il est.
3: Exactement. Oula, on va dans le grenier, là, les frères Jacques.
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3: On va parler de photographie. Alors, c'est intéressant parce que je rappelle que tu voulais être photographe reporter. Ça faisait partie de tes rêves quand tu étais gamine. La plus ancienne photographie conservée représente le portrait d'une jeune fille, la plus ancienne photo qu'on ait dans ce monde. C'est une jeune fille. Top chrono, vrai ou faux? 5 secondes.
6: Oui.
3: Non. La plus ancienne photo connue, qui date de 1826 ou 1827, on l'a pas complètement datée, qui a été réalisée par Nicéphore Niépce, eh bien, montre la vue d'une fenêtre de sa maison de Saint-Loup-de-Varenne en Saône-et-Loire. Voilà, donc pas du tout une jeune fille, malheureusement.
2: Alors, Véro, un point, Estelle, pas de point. Et là, tout de suite, on va s'ambiancer parce que c'est l'été qui fait beau. Le dernier jour du disco, Juliette Armanet. Vous écoutez ici? On ondule son petit body?
3: Oula.
2: À tout de suite.

0: disco.
1: Juliette Armanet, dernier jour du disco sur ICI.
0: Et oui, et comme il est hyper sympa, je me suis mise debout parce que j'ai très mal au dos.
1: Et parce que vous êtes debout là.
0: Et c'est voilà. Et il m'a fait cette vanne horrible. Ah, parce que tu es debout. Comme si évidemment je faisais 1m8. Et quand bien même
1: pas
0: je fais 1m8.
1: Pas grande, hein.
0: Parce que toi t'es grand peut-être.
1: Bon, allez, normal, jingle, quoi. Flo.
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1: Florent aussi, il est debout là derrière ses manettes, on le voit même pas là.
0: Mais pauvre. Comme tu es odieux.
1: Croyez que je mesure combien?
0: Toi?
1: Oui.
0: Bah écoute,
1: regarde bien.
0: Avec ton ego, oui. 1m92.
1: C'est vrai.
0: Dans la réalité, 1m62. Allez.
1: Non.
0: Donc, Véro, là, c'est le moment.
3: Valérie, du... moi, je mesure même pas 1m60. Hein.
0: Ah,
1: mais tout ce qui est petit et mignon, j'ai jamais dit le contraire.
0: Mais ma chérie,
3: ouais.
0: Tu sais bien, si tu voyais la vérité de cette personne en vrai.
1: Ouais, ouais.
0: Son ego parle avant lui, tu sais.
1: Oui.
0: Alors, on va chantonner, ma petite chérie. C'est le quiz musical. Et là, on va chantonner. Je vais te chantonner deux titres, l'un après l'autre. Et tu vas devoir deviner de quelle chanson et de quel chanteur il s'agit.
1: Bah bon courage.
0: Est-ce que tu es prête?
3: Oui.
0: Allez, c'est parti. Écoute bien.

0: Faites toute la chanson si vous voulez. Hein.
1: Allez, top chrono, c'est qui?
2: Alors, c'est le lundi au soleil, ouais, de Claude François.
1: Et c'est une... Bonne réponse, lundi au soleil.
0: Facile.
1: C'est une chose qu'on n'aurait jamais. Alors, le lundi au soleil, premier point pour Véro. Alors, attention. On déconne pas, maintenant je vais te fredonner une deuxième chantée.
3: Une jeune deuxième chantée.
0: Et temps de partir en week-end. Hein.
1: Oh là là. Je vais aller acheter des mots, les gars.
0: Oui.
1: En plus d'un nouveau dos. Allez, on y va.
0: Vous avez beaucoup de courses ce week-end.
1: J'ai des courses, ça va me coûter un bras, cette histoire.
0: Ah bah non, parce que si vous avez plus de dos et plus de bras, alors là... Pff.
1: Allez, attention. 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Top chrono, 10 secondes, c'est qui?
2: Si on chantait, de Julien Clerc.
1: Et voilà, ça s'appelle le talent.
0: Ouais.
1: C'est tout ce que j'ai à dire, mon petit bonhomme. Et
0: enfin, vous faites 50 secondes.
1: Si on chantait.
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1: 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Et oui, ça te fait 2 points, ma chérie, t'as 3, bravo Véro.
0: Qu'est-ce qu'il y a, Véro? Tu veux dire quelque chose?
2: J'avais le poster de Julien Clerc dans ma chambre quand j'étais ado.
1: Eh oui, voilà. Bah évidemment, moi j'étais amoureuse de lui, j'avais été voir la comédie musicale R, où il était tout nu, et voilà, bonne soirée à tous.
0: Il était torse nu, il était pas tout nu.
1: Ils étaient tous à poil.
0: Ils étaient à poil, non?
1: Bien sûr, j'avais 5 ans, je m'en rappelle encore. Allez.
0: Ah oui, quand même. Bon, Estelle, est-ce que tu les avais? Tu as reconnu les airs que Valoche a fredonné?
5: Claude François, oui, mais pas Julien Clerc, je l'avais, mais je l'avais pas.
0: Bon, écoute, on va tenter, parce que moi aussi, je vais te fredonner des tubes, hein, voilà, on est encore une fois sur des chansons qu'on connaît. On va essayer de marquer 2 points de plus, Estelle, d'autant que elle est à 0, vous me confirmez?
1: Oui.
0: Aïe, aïe, aïe, aïe. Bon, allez, Estelle, on y va, voici le premier. Et moi, j'en donne pas plus. Top chrono.
5: C'est Joe
0: Dassin. Voilà. Est-ce qu'il y a besoin de chanter pendant 3 minutes 50? Non, simple, efficace, en 10 secondes, c'est réglé. Bravo!
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1: Allez.
0: Ah, Estelle, je te sens bien. Là, on est en osmose. Ah, il s'est passé un truc dans la nuit, là. T'es avec nous hier et aujourd'hui, totalement détendu, ça fait plaisir. Voici la deuxième chanson.

0: 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Top chrono.
1: Alors, c'est Aznavour,
0: Allez. Allez.
1: Emmenez-moi, emmenez-moi.
0: Oui, ben oui, bien sûr.
2: 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Allez, ça fait 3 pour Véro, 2 pour Estelle. Et là, tout de suite, on va écouter la nouvelle chanson de Mylène Farmer qui s'appelle « C'est à qui le tour ?» On y va, c'est parti. C'est à qui le tour ?
0: Ben, c'est à Mylène Farmer, c'est une nouveauté.
2: Allez, c'est parti.

0: On l'a pas vu sur scène depuis 2024. C'est le grand retour dans les bacs de Mylène Farmer avec ce nouveau titre qu'on vous fait découvrir sur ICI. C'est à qui le tour? On écoutera d'autres titres toute la journée sur ICI de Mylène Farmer.
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3: Alors ICI, nous sommes avec Véro qui a 3, Estelle qui a 2. Et laquelle des deux va l'emporter? Eh ben, celle qui gagnera la question à 5 points. J'ai une dernière petite anecdote sur Véro qui me fait beaucoup rire. Alors comme ça, on a une vieille C3 de plus de 20 ans.
0: Oula.
3: Hein? Qui se fait squatter par les jeunes les jours de pluie?
4: Ah oui, ma petite C3 s'est fait squatter par les jeunes pendant les jours de pluie, exactement. Et puis, ils l'ont bien. Ils l'ont couché, puis ils ont fumé des produits un peu hilarants à l'intérieur.
3: Bah, bien sûr, de l'herbe magique. Et donc, voilà. Du coup, bah, ils l'ont pété 2 fois, alors maintenant tu la laisses ouverte.
4: Ah oui, c'est open bar.
3: Ah bah voilà, comme ça au moins ils cassent plus la voiture. Hein. Bah oui, bon, écoute, tant qu'à faire. Hein, c'est bon. Et alors, il paraît que tes collègues, ils ont fait une chanson sur toi et ta C3.
4: Exactement. Et en plus, tu veux que je te dise?
3: Ouais, dis-moi.
4: C'était sur l'air du lundi au soleil.
3: Alors vas-y, je t'en supplie, je veux la chanson.
4: Ah non, je sais plus, c'était au volant de ta C3, un truc comme ça.
3: Et ben maintenant, il y a plein de gens, voilà. Alors, tu as 3, tu es en tête. Là, c'est la question à 5. Si tu la remportes, tu rejoins Colin en finale.
0: Et ça vous ferait 2 candidats en plus. Hein. Ça veut dire que moi, je suis terminé. Hein.
3: Oui, bon, écoutez, comme chaque semaine. Alors, écoute bien, je vais te mettre... Eh ben, écoute, je vais bien te mettre un petit truc de Claude François.

0: Alors écoute bien, on va parler de maison et plus particulièrement de location de maison. Quelle célèbre plateforme permet depuis 2008 de réserver en ligne des logements entre particuliers partout dans le monde? Depuis 2008, sur les internets, quelle plateforme permet de réserver des logements entre particuliers partout dans le monde? Top chrono 10 secondes.
1: Alors, je dirais Airbnb.
0: Et oui, c'est Airbnb. La plateforme, elle est présente dans 190 pays. C'est Airbed and Breakfast. Et bah bravo. Donc Véro, tu vas en finale. On est en finale.
2: Donc attendez, vous êtes en train de me dire que vous avez tout raflé là.
0: Bah oui, bien sûr.
2: C'est-à-dire que Colin et Véro ont joué avec vous cette semaine. Ils sont donc en finale. C'est encore ma chute, une fois de plus, aujourd'hui. C'est désespoir. Ouais. Estelle, tu l'as compris, on va jouer pour le plaisir. Mais moi, j'étais très contente de jouer avec toi hier et aujourd'hui. Peut-être que toi, t'es moins contente d'avoir joué avec toi. Mais bon.
3: C'est comme ça.
2: C'est la vie.
0: Voilà.
2: C'est la vie. Bah. Estelle, est-ce que tu as quelque chose de prévu pour le week-end? On peut en profiter pour faire un petit coucou à la Haute-Savoie. C'est un petit lieu sympa à nous recommander.
3: Oui, il fait beau, donc on va aller peut-être se baigner au lac. Et puis dimanche, c'est la fête des mères, donc voilà.
2: Et oui, on n'oublie pas les mamans.
0: Exactement. N'oubliez pas vos mamans.
2: Ben oui, puis on pense à ceux qui n'ont plus leur maman. Voilà, c'est jamais une fête facile. Ben oui, c'est vrai. Bon, Estelle, allez, on joue pour le plaisir, mais aussi.
3: Allez, pour le plaisir.
2: Pour la gloire.
0: Pour le plaisir.
2: Ça y est, elle n'en peut plus, elle a gagné, là.
0: Gagner chaque semaine ici.
2: Elle nous fait une espèce d'Herbert Léonard aigu à chaque fois qu'elle gagne. Il y a un truc comme ça qui se passe chez elle. C'est...
0: Allez, pose ta question, va.
2: Ouais. Extrait.
4: Les filles que l'on voit sur les magazines.
2: Eh oui, parce qu'on va parler de magazines, Estelle. Et on est là aussi pour apprendre des choses sur ici, dans Au Taquet. Comment appelle-t-on, Estelle, une publication, un magazine, qui sort deux fois par an? Top chrono, 10 secondes, deux fois par an, comment on appelle ça?
3: Deux fois par an,
2: oui.
3: Un biannuel.
2: Alors, la logique, oui, ça pourrait être un biannuel. Non, 6 mois, c'est un semestre. Donc, on appelle ça un semestriel. Voilà, quelque chose qui sort deux fois par an.
3: Okay. C'est un semestriel. Ça sent pas de regret.
2: Ben non, c'est sans regret, du coup.
0: Bon, Véro et Colin, bravo Estelle d'avoir joué. Véro et Colin, on vous retrouve en finale.
2: Oui, mais le problème, c'est que qui va vous choisir?
0: On va choisir par tirage au sort.
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0: À ma gauche, Véronique. Elle joue avec Ici Loire-Océan. Elle a 63 ans, elle habite à La Chapelle-sur-Erdre. Croyez-moi, elle est à la retraite depuis 2 jours. Elle a qu'une envie, c'est partir à Autun ou boire du café. À ma droite, Colin, qui joue avec Ici Gascogne. Il a joué avec moi, il a gagné, bien évidemment. Il a 25 ans, il habite à Mont-de-Marsan. Ah là là là là, il est en couple avec Élise, il est agent immobilier. Les deux sont à moi, les deux ont été coachés par mes soins. La team d'Amido en finale, c'est tout de suite.
2: Et c'est l'heure de la question qui tue, et c'est moi qui vais la poser. 12h54, Colin, Véro, vous avez joué tous les deux avec Valérie dans la semaine, mais il en faut un pour jouer avec moi quand même là. Colin, t'as envie de jouer avec qui cette finale?
6: Ça m'a porté chance, donc on va dire Valérie.
2: Véro, comment te dire que t'as pas le choix? Véro,
1: c'est pas grave, ça me plaît quand même.
2: Ah merci, t'es quand même contente sur moi. Ouais, tu vas voir quand tu vas gagner avec moi, Véro, tu seras heureuse.
0: Bien, allez. Ouais. J'espère. Colin, mon petit chéri, pour t'encourager à gagner cette finale, je te mets un petit coup de Bad Bunny.

0: Je peux pas bouger trop, mais j'adore Bad Bunny.
1: C'est un dessin animé, ça.
0: Ah là là. La blague de boomer.
1: Alors, je suis un boomer, moi. Ouais.
0: Mon petit Colin, t'es prêt pour le bingo?
2: Yes.
0: Alors concentre-toi bien, chérie. À mon top chrono, tu vas avoir 10 secondes pour me donner un maximum de villes qui commencent par la lettre C, comme chocolat, comme caramel, comme câlin, ou que sais-je. Alors, un maximum de villes qui démarrent par la lettre C. Top chrono, 10 secondes.
2: Cannes, Clermont, Chartres, Colmar, Caen, Cognac, Calais, Solé, Cherbourg, Châteauroux, Carcassonne.
0: Tu m'en as donné 11, bravo chérie. Magnifique.
1: Pas possible. C'est dingue ça. Parce
0: tu sais, quand je fais les bingos, je les prépare et je les fais comme ça.
1: Mais
0: je
1: par amour.
0: Dis, non, mais je dis, moi, tu vois, j'avais.
1: Testes, d'accord.
0: Je me teste, j'avais dit Chat, Caen, Colombe, Créteil, Clamart, ouais. Châteauroux, Chalon, Carcassonne,
1: et
0: Cahors.
1: Et je fais pareil.
0: Et bien oui, parce que c'est.
1: Voilà. C'est l'osmose. Avec les candidats.
0: Non, c'est juste. Voilà. Allez.
1: C'est chaud ça, Véro, quand même, pour nous, hein.
3: Ouais, j'ai la pression, hein.
1: Bah ouais, parce que 11. Bah, d'expérience dans cette émission, quand tu fais 11.
3: Il est jeune, hein, il a 25 ans, il a le cerveau qui va vite.
0: J'ai 61 ans, chérie.
1: Ça n'a rien à voir.
0: On va te mettre un coup d'Ed Sheeran, ça va te détendre, tiens.
1: Non, mais oui, en plus, t'as l'expérience, toi, avec l'âge. Allez, Ed Sheeran. Non, hein. Véro, on va jusqu'au bout là.
3: Oui.
1: T'as plus voyagé que lui.
0: Mais oui,
1: tu vas trouver. Allez. Bon, par contre, voilà, les compteurs étant à zéro, c'est clair qu'il faut que tu fasses 12. Je te mets pas la pression, c'est juste c'est factuel.
3: 12 en 10 secondes,
1: c'est-à-dire qu'il voilà, faut vraiment. Hein, c'est, voilà. On te demande, c'est la même chose, un maximum de villes françaises à nous citer. 12 en 10 secondes. Commençons par la lettre S. Comme Sophie, comme Sucette, comme Suzanne. Ok. Top.
3: Saint-Étienne,
1: Merci d'avoir joué. C'est un plaisir.
0: Chérie.
1: On a adoré. Salon de Provence, Sisteron, Souillac, Suresnes, Saint-Malo, Saint-Tropez, Sainte-Maxime, Saint-Mandé, ma chérie. C'est pas...
0: Bon, bravo les deux parce que vous étiez tous les deux dans ma team, donc franchement, je vous adore. Donc, Colin, tu l'as connu, tu l'as compris, c'est
1: bravo,
0: toi qui as gagné.
2: Merci.
0: Le premier prix, donc direction Autun pour un week-end exceptionnel à l'occasion d'Augusto Dunhomme, le rêve du roi.

0: moi toujours important, c'était de participer.
1: Exactement.
0: J'avais jamais participé à une émission de radio, donc je suis ravie.
1: Eh ben, tu vois, voilà, tu repars avec une machine Malongo, c'est une machine espresso conçue en France, éco-responsable, 32 dosettes et 6 verres en verre. C'est un très beau cadeau, on te l'envoie à la maison dans les prochains jours.
2: Eh ben, c'est magnifique. Ouais. Bravo à tous les candidats qui ont joué cette semaine avec nous, vous êtes formidables les amis. Je remercie Céline à la réalisation, Flo à la technique. Je remercie Sadika au standard, Maître Coupez au savoir, Eric Bastien.
1: Lui-même.
2: Je sais même plus à quoi dire. Allez, go. Allez.
1: Merci Valérie.
2: Je vous embrasse.
1: On salue votre dos qui nous a bien accompagnés toute la semaine.
2: Le dos que j'ai perdu, je vais le racheter ce week-end. Allez, je vous embrasse. Passez un bon week-end. N'oubliez pas vos mères. Hein, c'est une fleur même ramassée sur le bord de la route. Ça fait plaisir, mes petits chéris. Allez, à lundi. Allez, bon week-end à tous. J'ai envie de vous dire, amusez-vous bien, kiffez bien. Puis on se retrouve quand, Eric?
1: On se retrouve lundi avec grand plaisir entre 12h et 13h pour au taquet.
2: Allez, yallah.

0: Tracy Chapman pour vous souhaiter un bon réveil. Ici, il est 5h, soyez les bienvenus.
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0: Bonjour, très bon début de journée. On lance ce vendredi du bon pied, info, musique, bonne humeur pour vous tirer du lit avec l'équipe de Lefto, Diana, Saveria, Mélodie, Fabien et Cyril Ardo. Bonjour Cyril.
3: Bonjour Johan, bonjour la France.
0: Bon, ce matin on revient sur le match de l'équipe de France de football hier face à la Côte d'Ivoire.
3: Et cette défaite 2-1, on espère que les Bleus vont remonter la pente à un peu plus de 10 jours du premier match dans le cadre du Mondial de foot.
0: Ça c'est clair, on espère. Bon, boisson préférée des Français, l'eau en bouteille plastique reste un indispensable des supermarchés, mais ce matin Valère Coréard a décidé de vous présenter une alternative crédible à l'eau en bouteille, et c'est bon pour le porte-monnaie. Décryptage dans 5 minutes, mais avant on vous offre la boussole céleste du papillon. C'est le livre illustré de Benoît Prospero qui découle de ses chroniques radio Le Monde Merveilleux du Vivant. 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
0: Vendredi 5 juin, belle fin de semaine avec votre radio ICI, 5h. Le journal, une réunion ce matin autour du Premier ministre et des ministres de l'Intérieur et de la Justice.
3: Il fait

0: Nous ferons un point de situation à 10h30 sur l'affaire Liana, cette collégienne de 11 ans qui a disparu vendredi dernier dans le Gers. Hier, le corps d'une enfant portant des vêtements similaires à ceux de la petite fille a été découvert près de Puy-Casquier, à une quinzaine de kilomètres de sa commune de Fleurance. Un homme de 41 ans est mis en examen dans cette affaire. Il était visé par 6 plaintes et signalements, dont une pour viol sur mineur. Il n'avait jamais été entendu, ce qui provoque la colère d'un bon nombre d'habitants comme Magali.
1: C'est inadmissible. Que fait la justice en France? Là, il va falloir qu'ils prennent leurs responsabilités. Et vite. C'est pas des dossiers qu'on laisse empiler, non? Surtout ça. Surtout ça. Nous, on fait une erreur au boulot, je suis désolée, on a des sanctions. Mais eux, c'est pareil. Il a déjà été accusé de viol, il n'a pas été entendu. C'est inadmissible. On parle de la vie d'un enfant. Voilà. On est plus criminel à brûler un stop que de violer un enfant. C'est la France aujourd'hui, ça. Voilà où on en est. Nous, on veut des actes, maintenant, on veut des actes. Faites des enquêtes, mais on veut des actes. Et la petite, elle est plus là, par contre. Le résultat, elle est le même, ça ne changera rien. Mais voilà, s'il y en a qui doivent sauter, qu'ils sautent.
0: Magali, habitante de Fleurance, dans le Gers, au micro, ici, Occitanie. Une autopsie doit être réalisée dans les prochaines heures pour confirmer que le corps découvert est bien celui de la petite Liana. Toutes les informations sont à lire sur ici.fr. Un nouveau décès par arme à feu à Nantes, dans le quartier Bottière. Un homme de 18 ans tué par balle lors d'une fusillade, la quatrième dans ce secteur de la ville en un peu plus d'un mois. Toujours sur fond de règlement de compte entre trafiquants de drogue, la victime était connue de la police et de la justice. Un agent de l'ONF, l'Office National des Forêts, mis en examen hier, soupçonné d'avoir causé de manière involontaire le départ du feu qui a ravagé le massif des Corbières dans l'Aude de l'été dernier, en jetant une cigarette par la fenêtre de sa voiture. C'était le pire incendie des 50 dernières années. 11 000 hectares ravagés. Deux autres agents de l'ONF qui étaient en garde à vue ont été remis en liberté.
2: Comment éviter les accidents mortels et graves au travail?
0: Le gouvernement dévoile aujourd'hui sa feuille de route établie avec les partenaires sociaux. Ces accidents du travail mortels sont en hausse, plus de 760 en 2024. Et Laurine Benjebria, ce plan de l'exécutif donne la priorité aux jeunes et aux nouveaux arrivants dans les entreprises.
3: Car ce sont les plus exposés aux accidents du travail. Plus de la moitié des décès au travail des moins de 25 ans surviennent l'année qui suit leur prise de poste. Le gouvernement veut donc renforcer la prévention des accidents auprès de ce public cible. Cela passe par la sensibilisation des jeunes à la sécurité lors de leur formation. Et une fois en entreprise, par la création de livrets spécifiques et la formation de leurs maîtres de stage et d'apprentissage. Le ministère propose aussi d'expérimenter des signes distinctifs comme des casques de couleurs spécifiques pour bien différencier sur les sites à risque les jeunes des autres travailleurs. En somme, les repérer plus vite pour avoir toujours un œil sur eux. Autre public jugé prioritaire par le gouvernement, les femmes, car le nombre d'accidents du travail augmente pour elles, plus 26% entre 2000 et 2023. Ce plan préconise donc d'adapter les équipements de protection individuelle aux femmes ou de renforcer la prévention des violences sexistes et sexuelles.
0: Laurine Benjebria, vous connaissez la phrase, les antibiotiques, c'est pas automatique. Eh bien, dès aujourd'hui, vous allez entendre un nouveau slogan, les urgences, c'est pas une évidence. Nouvelle campagne du ministère de la Santé pour rappeler que les urgences doivent être réservées aux situations graves. 40% des passages aux urgences relèvent de la médecine de ville et pas de l'hôpital selon le ministère.
2: Et il y a urgence justement à redresser la barre pour les Bleus.
0: L'équipe de France battue 2-1 par la Côte d'Ivoire, match de préparation à la Coupe du Monde qui était disputée à Nantes. Julien Froment, c'est la première fois sous l'ère Deschamps que les Français perdent un match amical avant une grande compétition.
4: Au coup de sifflet final, la joie extatique des supporters de la Côte d'Ivoire contraste avec le visage renfrogné des fans français. Pas de sifflet ou de signe de mécontentement ostentatoire, mais un goût amer en bouche.
5: Ouais, un peu frustré, on a vu mieux. La première mi-temps, on s'est un peu endormi. Deuxième mi-temps, félicitations à la Côte d'Ivoire, on n'a rien à dire.
6: Un peu déçu, quoi. On s'attendait à mieux, il va falloir bien travailler, et voilà.
4: Il faut dire qu'en tout, 21 joueurs de l'équipe de France ont disputé la rencontre, 10 changements en 90 minutes. C'est pour le défenseur Lucas Hernandez une des raisons de cette contre-performance.
7: Il y a beaucoup de changements, beaucoup de rotations. C'est vrai que parfois tu peux avoir des petites manques de concentration.
4: Cette défaite, ça ne doit rester qu'une piqûre de rappel, rien de plus, selon le milieu de terrain Aurélien Tchouaméni.
8: Il faut qu'on garde la tête froide, peu importe le résultat. Mais si on avait gagné, il ne fallait pas crier l'euphorie. De la même manière que, ouais, évidemment, ça fait chier de perdre ce match-là, mais on va continuer à travailler. On a un deuxième match de préparation, je suis sûr qu'on sera encore meilleur.
4: Et les Bleus seraient bien inspirés de remporter leur deuxième match lundi à Lille contre l'Irlande du Nord, histoire de chasser les doutes avant le début de l'aventure américaine.
0: Et prochain match de préparation face à l'Irlande du Nord lundi, avant le premier match de Coupe du Monde, mardi 16 juin face au Sénégal. Et puis à Roland-Garros, l'heure est aux demi-finales chez les hommes. Le numéro 2 mondial Alexander Zverev contre le Tchèque Jakub Mensik à 14h30. Et le match 100% italien Arnaldi contre Coboli à 19h. Coup d'œil sur le ciel, retour des éclaircies sur le pays.
2: Ouais, hier, hein. Alors avec un ciel plus ou moins nuageux en journée, mais c'est vrai, retour des éclaircies. Il y a quelques averses aussi qui se produisent sur les côtes atlantiques et sur le flanc est. Dans l'après-midi, éclaircies un peu plus franches. De petites ondées qui peuvent encore se déclencher proche des Pyrénées et sur l'Auvergne, ainsi que vers la frontière belge. Les régions méditerranéennes, elles, retrouvent un temps très ensoleillé avec la tramontane qui souffle fort. Le Mistral modéré en vallée du Rhône, mais qui atteint jusqu'à 80 km/h sur le littoral provençal, et puis toujours un vent qui reste sensible sur la pointe bretonne et sur les côtes de la Manche. Les températures relevées ce matin à Rennes et à Limoges, 9. Nous avons 10 degrés à Nantes, Annecy et Châteauroux, 11 à Nancy, à Paris, Strasbourg, Toulouse, Pau, Bordeaux et Rouen, 12, 13 à Lille, 16 à Marseille, 19 à Ajaccio, et puis les maximales qui affichent entre 15 et 20 degrés sur la moitié nord, de 19 à 26 dans le sud en allant d'ouest en est.
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2: 5h07, très bon vendredi, le week-end approche à grands pas, ça va être le moteur pour beaucoup d'entre vous ce matin au réveil. Une nouvelle journée qui débute et une nouvelle histoire qui s'écrit avec la grande famille ici des 5h qui est réunie. Et l'histoire, elle s'écrit aussi avec Gérard Blanc.

0: Une autre histoire, Gérard Blanc, 5h11, bon début de journée.
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0: On est à l'heure du petit déjeuner, une bonne tartine de pain, tiens, ça ne se refuse pas. Moi, je vous propose un petit déjeuner de la préhistoire.
3: Ah oui.
0: C'est le défi fou relevé par des chercheurs italiens à partir d'Otzi. Vous savez, c'est cette momie de 5300 ans retrouvée congelée dans les Alpes. On savait déjà presque tout de lui, alors sa mort brutale, ses tatouages, son dernier repas. Mais ce que l'on ignorait, c'est qu'il transportait avec lui un trésor microscopique. En analysant ses intestins et sa peau, en fait, les scientifiques de Balzano ont extrait des levures millénaires restées actives grâce au froid extrême du glacier. Et après 3 essais infructueux, le miracle a eu lieu. Les chercheurs ont réussi à créer un levain et à cuire du pain préhistorique.
3: Incroyable.
0: C'est complètement fou. Résultat, un succès total. Le goût serait si exceptionnel que l'équipe de l'Institut ORAC envisage déjà, en fait, l'étape suivante. Utiliser ces mêmes champignons pour brasser quoi? Une bière de l'âge du bronze. Est-ce que vous laisseriez tenter ou pas, Cyril?
3: Eh ben, franchement, si on me dit que le goût est exceptionnel, pourquoi pas? Après, de savoir que ce sont des levures qui ont passé 5300 ans dans l'estomac d'une momie, ça me refroidit un petit peu, mais... Ouais. Non, mais pourquoi pas? Il faut goûter.
0: C'est assez fou. Bon, en tout cas, ce matin, on va aussi parler dans l'actualité, Cyril, de nos opérateurs téléphoniques.
3: Ah oui, nos opérateurs historiques, préhistoriques, même j'ai envie de dire. Il y en a 4. Vous les connaissez, SFR, Bouygues, Orange et Free. Eh bien, SFR va peut-être être racheté par les 3 autres. On vous explique tout dans quelques minutes.
0: Côté musique, on démarre la journée avec Louane.
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0: Le nouveau Louane, conduire, arrive avant 5h30, mais tout de suite, place à Paris chez les économies.
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0: Bonjour Valère Coréard.
6: Bonjour Johan.
0: Chaque jour avec vous, un bon plan pour notre pouvoir d'achat. Aujourd'hui, vous vouliez nous parler eau en bouteille.
6: Saviez-vous que nous, les Français, sommes les champions du monde de la consommation d'eau en bouteille? Alors, il y a plein de raisons à cela, l'éducation, les croyances, les craintes, les habitudes, l'offre commerciale. Mais le résultat est sans appel, on dépense entre 500 et 900 euros par an pour boire de l'eau dans des bouteilles en plastique, quand on est 4 à la maison, donc c'est vraiment pas rien. Et une des motivations à cette dépense, c'est qu'on est méfiant vis-à-vis de l'eau du robinet. Alors je pense aux PFAS, aux microplastiques, pesticides, le chlore, le goût. Alors je vais pas vous dire que tout ça n'est pas vrai. Il y a parfois des sujets de qualité ou de goût qui se posent, même si c'est quand même très contrôlé en France. Pour autant, je voulais vous parler d'une solution qui va peut-être vous faire changer d'habitude. Sécurisez encore plus votre eau du robinet en installant un filtre à la source.
0: Alors Valère, vous évoquez un filtre qui s'installe donc directement sur l'arrivée d'eau, c'est ça?
6: Exactement. Alors je reconnais que pour les moins bricoleurs, ça peut faire un peu peur, mais enfin j'y suis arrivé, donc autant vous dire que n'importe qui peut le faire. Des sociétés proposent ce type de système avec en général une base de filtre charbon qui est connue pour être très efficace pour filtrer justement les pesticides, les PFAS. Je pense à des sociétés comme La Vie ou encore Fluide. Et c'est Fluide que j'ai testé. Alors côté installation, hyper facile. Côté efficacité, c'est plutôt rassurant. J'ai lu leurs études en laboratoire. Microplastiques, PFAS, bactéries, médicaments, goût du chlore. Tout ça, ça passe à la trappe, en tout cas pour une grande majorité. Alors faut investir entre 140 et 200 euros. Et pendant un an, vous économisez le budget eau en bouteille. Donc c'est quand même une bonne alternative pour sécuriser, faire baisser la facture, on fait des économies, on fait de l'écologie, ça coche toutes les cases. Alors est-ce que vous, sinon, vous avez des bons plans concernant l'eau du robinet? N'hésitez pas à m'écrire, mon mail c'est parisilleséconomies@radiofrance.com.
0: Merci beaucoup Valère, et à demain 13h05 pour votre Mac des économies et toutes les bonnes astuces de cette semaine. Vous les partagez sur ici.fr, page Paris Ici les économies.
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0: 5h16, Cyril, les abonnés SFR seront peut-être bientôt des abonnés Bouygues, Orange ou Free.
3: Ces trois opérateurs sont en lice pour racheter l'opérateur historique SFR. C'est aujourd'hui qu'ils doivent abattre leurs cartes. On se dirige donc vers un marché à trois grands opérateurs dans un secteur qui ne cessait de croître depuis des années, Maxime Debs.
8: Au début, il y avait ça.
9: Itinéris, le mobile selon vous.
8: France Télécom, Itinéris, devenu depuis Orange et qui ne couvrait à l'époque que 80% du territoire.
10: Itinéris, je te capte plus là. Bouge.
11: Là, tu me captes.
10: Non, et voilà.
11: Mais ça me fait tout le temps.
8: Très vite vient ensuite SFR, ses forfaits tous azimuts, ses offres proximité ou encore soirée week-end.
12: Donc je paye 145 francs par mois.
13: Et le week-end, c'est toujours un franc.
14: Hors taxe.
15: SFR, le monde sans fil est à vous.
8: Avant qu'un acteur jusqu'ici du BTP, Bouygues, ne se fasse en 96 une place également sur le réseau.
16: Téléphonie ne sera
17: plus jamais comme avant.
8: L'histoire aurait pu s'arrêter là.
18: Le déploiement d'un quatrième réseau mobile 3G est physiquement impossible.
8: C'était sans compter sur l'arrivée d'un quatrième acteur en 2012 qui, lors de son lancement, nargue alors ouvertement les historiques.
19: Les trois grands opérateurs français qui se partagent le pactole du téléphone mobile ont-ils vraiment fait amende honorable ?
8: Xavier Niel et son forfait Free à 19,99€, illimité, qui casse les codes du marché, le ton provocateur.
20: Les pigeons, c'est vous et vous le savez maintenant.
8: Les clients qui espèrent aujourd'hui une chose, que le resserrement à trois opérateurs ne se fassent pas à leur détriment.
3: Les explications de Maxime Debs sur ICI.
0: On va suivre ça évidemment. 5h17, on vous emmène ce matin au Honduras, dans l'une des jungles les plus mortelles au monde.
3: Ça donne envie.
0: Ça donne très envie. C'est le terrain de jeu en tout cas de l'émission Baroudeur, à retrouver ce soir sur RMC Découverte. On parle de ce périple dans les coulisses télé avec Patrice Gascoigne, mais avant c'est la musique beaucoup plus douce et beaucoup plus agréable d'Alphaville, Big in Japan, pour vous souhaiter un très bon réveil et un excellent vendredi avec la grande famille ici.

0: Stéphane, Alphaville à 5h21 sur votre radio ici. L'éphéméride de ce 5 juin, on souhaite un bon anniversaire à l'acteur américain Mark Wahlberg, 55 ans, et à la chanteuse Cecilia Cara, 42 ans. Cara, on l'entend avec Damien Sargue dans la comédie musicale Roméo et Juliette. Tiens, une date qui a marqué l'histoire du train, 5 juin 1883, le premier convoi du célèbre train de luxe Orient Express quittait Paris pour Constantinople. Et puis, en parlant de légende, tiens, le 5 juin 1983, qu'est-ce qui s'est passé? Est-ce que vous avez bonne mémoire? Yannick Noah remportait la finale de Roland-Garros contre Mats Wilander. Et il reste à ce jour donc le dernier Français vainqueur du tournoi en simple, messieurs, et a priori, bon, ce ne sera pas changé cette année. En tout cas, et c'est bien dommage.
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0: On retrouve Patrice Cascoin avec ses coulisses télé. Aujourd'hui, Patrice, vous allez nous parler d'un aventurier, Lourila, qui nous emmène aux quatre coins de la planète parce qu'il a sa propre émission sur RMC Découverte.
2: Ça va, vous, en ce moment? Pas trop de galères? Parce que Lourila, lui, ça rigole pas, hein?
3: On s'est fait tirer dessus sur plusieurs des épisodes, notamment l'Alaska. On s'est fait braquer au Honduras et on a failli mourir sur à peu près tous les épisodes.
2: Eh bien, ces épisodes, ils commencent à être diffusés à partir de ce soir sur la chaîne RMC Découverte. Le magazine de Lourila s'appelle Baroudeur. Cet explorateur de l'extrême nous embarque dans les environnements les plus hostiles de la planète. Le premier épisode de ce soir nous propose 28 jours dans l'enfer vert du Honduras. Lourila y affronte tout un tas de dangers, des crocodiles, des serpents venimeux et des narcotrafiquants. La mort rôde autour de lui, mais qu'est-ce qui vous pousse à défier ainsi la mort, Lourila Lag?
3: La mort fait partie de l'écosystème dans lequel j'évolue, et pour moi, pour pouvoir apprécier la vie à sa juste valeur, il faut se frotter ou flirter avec la mort. C'est ce qui me permet d'avoir beaucoup d'amour pour la vie.
2: Là, dans ce qu'on voit des épisodes, les limites, elles y sont là.
3: D'habitude, je pars tout seul et pour la première fois, je fabrique une émission où je vais à la rencontre des gens. Et donc, effectivement, on perd un petit peu le contrôle des limites, on perd un petit peu le contrôle du danger. Et c'est ça qui est difficile dans ces épisodes, c'est que on rencontre des gens qui sont aussi fous que moi et qui font des métiers tellement fous que du coup, on outrepasse toutes les limites, que ce soit les températures, que ce soit les risques. Et effectivement, le danger est partout.
2: Alors moi, ce que je voulais comprendre, c'est que vous vivez des aventures extrêmes, donc vous vous mettez en danger et voilà. Mais dès l'instant où on peut voir les images, ça veut dire que d'autres personnes sont à côté de vous. Elles aussi vivent ces mêmes dangers, mais j'ai envie de dire encore plus difficiles, parce qu'elles, en plus, il faut qu'elles filment.
3: Alors, c'est vrai que l'équipe de tournage, qui est très réduite, la plupart du temps, ils partagent à 90% les mêmes conditions que moi de tournage, qui sont très souvent extrêmement dures, voire parfois abominables.
2: Les confidences d'un trompe-la-mort, Lourila a retrouvé ce soir sur RMC Découverte avec ce nouveau magazine Baroudeur. Et si vous voulez en prendre plein les yeux, retrouvez une autre aventure de Lourila, mais cette fois au cinéma en Alaska, avec le comédien Jérémy Régnier. Ça s'appelle D'un monde à l'autre, un magnifique et glaçant voyage initiatique entre deux hommes heurtés par la vie, d'un monde à l'autre, dans les salles à partir du 10 juin. À demain pour une nouvelle aventure, celle des coulisses télé.
0: Merci Patrice Gascoin. 5h24, la France est riche de monuments. Il en est un qui fait la fierté du Gard, l'aqueduc de Nîmes. On revient sur son histoire avec Stéphane Bern. Mais avant, on écoute le nouveau Louane. Voici Conduire.
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1: Le tout nouveau single de Louane, Conduire, à 5h27. Un peu d'histoire maintenant avant l'actu. Stéphane Bern, ce matin, on voyage autant au des chars, des sandales et des toges qui servaient presque de gilets de chantier.
2: Les Romains ont construit des routes, des temples et parfois des aqueducs. Comme dirait Obélix, ils s'en foutent ces Romains. Vers 50 après Jésus-Christ, sous le règne de l'empereur Claude, les ingénieurs romains se lancent dans un chantier colossal, amener de l'eau potable à la ville de Nemosus, l'actuelle Nîmes. Parce que boire du vin, c'est bien, mais boire de l'eau, ça aide à finir la journée debout. La source se trouve près d'Uzès, à une cinquantaine de kilomètres. Rien d'insurmontable à vol d'oiseau, sauf qu'entre les deux, il y a des collines, des vallées et un relief plutôt capricieux. Et les Romains, bah, c'est pas des oiseaux. Ils construisent alors un aqueduc. Son secret tient dans sa pente, environ 2,5 cm par mètre. Une inclinaison minuscule mais constante, calculée pour que l'eau coule doucement, sans éroder les parois ni stagner. Un mini toboggan presque 2 millénaires avant la création de Center Park.
3: Dis donc, je voulais t'emmener au nouveau toboggan vendredi, tu peux venir ?
2: Pour franchir la vallée du Gardon, ils érigent un pont monumental à trois niveaux, le pont du Gard. Près de 50 mètres de haut, des blocs de pierre parfaitement ajustés et presque pas une goutte de mortier. Un Lego géant, mais sans la notice et avec des pièces qui pèsent plusieurs tonnes.
4: Bienvenue au plus grand concours de briques de l'univers.
2: Résultat, l'eau arrive à Nîmes avec une précision remarquable. Pendant plusieurs siècles, l'aqueduc alimente les thermes et les fontaines publiques de la ville. Et aujourd'hui encore, les ingénieurs qui étudient l'ouvrage restent impressionnés par la minutie du tracé et la maîtrise technique de ces bâtisseurs antiques. Et tout ça sans ordinateur et sans groupe WhatsApp. Chantier. Les Romains voulaient simplement remplir les fontaines de Nîmes, mais ils ont aussi laissé une leçon d'ingénierie qui, 2000 ans plus tard, coule toujours de source.
1: Merci Stéphane Bern pour ce voyage dans le temps. 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Nous sommes le vendredi 5 juin, il est 5h30. Toute l'actualité en France et dans le monde, c'est le 90 secondes avec vous Cyril Ardo.
5: L'émotion, la colère et la réponse politique. Une réunion ce matin autour du Premier ministre et des ministres de l'Intérieur et de la Justice. Dans le cadre de l'affaire Liana, le corps d'une enfant portant des vêtements similaires à la collégienne de 11 ans a été découvert hier dans le Gers. 22 ans après la mort d'un garçon de 10 ans à Saint-Brévin-les-Pins, près de Nantes, un tueur en série allemand condamné à la prison à vie par la cour d'assises de Loire-Atlantique. Le criminel purge déjà une peine à perpétuité en Allemagne pour le meurtre de 3 enfants. Des profils de plus en plus jeunes, des projets de plus en plus violents et une radicalisation rapide. La DGSI s'intéresse de près à la mouvance masculiniste radicale, une menace terroriste prise très au sérieux par le procureur national antiterroriste. Interview exclusive à lire sur ici.fr. L'Ukraine prête un cessez-le-feu complet avec la Russie pour des négociations. Volodymyr Zelensky propose un entretien en personne à Vladimir Poutine. Les deux dirigeants ne se sont jamais rencontrés en face à face depuis le début de la guerre. Des goûters trop sucrés, trop gras, avec trop d'additifs, 60 millions de consommateurs s'est intéressé à 82 produits adorés par nos enfants. Parmi les mauvais élèves, les marques Lu et Kinder. Le détail est à lire sur ici.fr. Et puis on sera prêt, dit le milieu de terrain des Bleus Aurélien Tchouaméni, à 11 jours du match de Coupe du Monde face au Sénégal. L'équipe de France battue hier soir en match amical 2 buts à 1 par la Côte d'Ivoire.
1: L'info du jour, le gouvernement va faire un point de situation ce matin sur l'affaire Liana.
5: Une réunion autour du Premier ministre et des ministres de l'Intérieur et de la Justice, alors que le corps d'une enfant a été découvert hier à une quinzaine de kilomètres de Fleurance, dans le Gers. Les vêtements sont similaires à ceux de la collégienne de 11 ans. Une autopsie doit être réalisée dans les prochaines heures. Un homme de 41 ans est mis en examen dans cette affaire. Il était visé par 6 plaintes et signalements, dont une pour viol sur mineur et navire. n'avait jamais été entendue. Dans sa commune et ailleurs, c'est donc l'émotion et la colère qui montent, Claudia Calmel.
6: Cela faisait 6 jours que Florence retenait son souffle, 6 jours qu'une partie des habitants recherchait Liana. Il y a eu les battues, il y a eu les réunions spontanées près de la piscine et les milliers de partages d'appels à témoins sur les réseaux sociaux. Anne-Marie a appris la découverte du corps par un SMS de son petit-fils.
7: C'est une catastrophe. On est dévastés.
6: Grégory Bobateau, le maire de Florence, a pris la parole en fin de journée.
8: Nous sommes tous unis dans cette épreuve. Nous avons simplement ce soir une pensée pour toutes les familles de victimes et une pensée particulière pour la famille de Liana.
6: Cédric a suivi l'affaire de près, une affaire qui pose question.
9: Oui, je comprends pas, sachant que c'est une personne déjà qui était déjà concernée par différentes affaires. Il faut attendre qu'il y ait un événement tragique ou plusieurs événements tragiques pour qu'on puisse après décider de faire quelque chose.
6: L'affaire Liana qui met en lumière un problème systémique selon Lisa.
10: Pour moi, la France n'a jamais protégé ni les femmes ni les enfants. Ils sont pas entendus, ils sont pas écoutés et après voilà, il se passe des drames comme celui-là. Il y a de quoi s'interroger, il y a de quoi être en colère, quoi. En fait, là, il s'est passé quelque chose qui n'aurait jamais dû arriver, quoi.
6: Dans un communiqué diffusé par son avocat, la famille de Liana a exprimé son plus grand effroi. La justice devra, dit-il, faire son œuvre en toute sérénité.
5: Claudia Calmel, ici Occitanie. Toutes les informations sont à lire sur ici.fr. Un coup d'œil sur le ciel avec le retour des éclaircies, Johan.
1: Oui, un ciel alors plus ou moins nuageux en journée. Quelques averses qui se produisent sur les côtes atlantiques et sur le flanc est. Dans l'après-midi, les éclaircies seront plus franches. De petites ondées tout de même qui peuvent encore se déclencher à proche des Pyrénées sur l'Auvergne ainsi que la frontière belge. Les régions méditerranéennes, elles retrouvent un temps très ensoleillé. À noter la tramontane qui souffle légèrement. Mistral qui est modéré en vallée du Rhône mais qui atteint quand même les 80 km/h sur le littoral provençal. Vent qui reste aussi sensible sur la pointe bretonne et sur les côtes de la Manche. Côté Mercure, ce matin, on a relevé à Rennes et Limoges 9 degrés, à Nantes, Annecy et Châteauroux 10, 11 à Nancy, on a 12 à Paris, Toulouse, Pau, Bordeaux et Rouen, 13 à Lille, 16 à Marseille. Vos messages aussi sur la page Facebook ici. En Alsace, Tania a relevé 11 degrés, on a Fabrice qui est à Amnéville-les-Thermes 12, même température en Isère, nous dit Alexandre à Saint-Martin-Vinou, et puis 17 à La Garde, ça c'est dans le département du Var, on salue Denise. Pour les maximales, entre 15 et 20 sur la moitié nord cet après-midi, de 19 à 26 dans le sud en allant d'ouest en est.
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1: Excellent réveil, toute l'équipe ici des 5h. J'espère que vous allez bien. Le week-end arrive dans quelques heures. Ça fait toujours plaisir. On pense à vous, en tout cas, les leftos en train de vous préparer ou peut-être déjà sur la route du travail. Tiens, si on démarrait la journée avec le roi de la pop, ça vous tente?
12: Toujours un plaisir.
1: Ah, bah ouais, ça on adore. Voici Michael Jackson. Bon réveil.

0: The Way You Make Me Feel avec Michael Jackson, 5h39, bon réveil.
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0: De l'info, de la musique et de la bonne humeur pour vous accompagner à l'heure du réveil. Un rendez-vous aussi qui est à votre service. C'est pas vrai, vous alerte face aux arnaques du moment.
3: Et attention, car de nouveaux mails soi-disant envoyés par la Sécurité sociale tentent d'obtenir votre numéro de carte bleue. Décryptage avec Aude Razo dans 5 minutes.
0: Côté musique, c'est avec Florent Pagny. Si tu veux m'essayer, on l'écoute avant 6h, le temps de retrouver Eliane qui est à Bastia. Bonjour Eliane.
3: Bonjour Eliane.
4: Bonjour Johan, bonjour Cyril.
0: Ravi de vous accueillir. Comment ça va ce matin?
4: Eh ben, ça va très bien. Alors je ne suis pas tout à fait à Bastia parce que je suis rentrée sur le continent pour partir en voyage dimanche. Mais normalement, oui, j'habite à Bastia et j'ai fait connaissance avec la petite...
0: Saveria, Saveria, ben oui. Mais attendez, là où est-ce que vous êtes alors, Eliane, en ce moment?
4: Là, en ce moment, je suis en Isère et je prends l'avion dimanche pour l'Ouzbékistan.
0: Génial! Vous partez combien de temps en Ouzbékistan?
4: 15 jours.
0: Franchement, c'est super.
3: Magnifique.
0: Vous avez planifié tout le trajet. Qu'est-ce que vous allez faire là-bas? Vous savez.
4: Là, je suis avec une agence de voyage.
0: C'est super, franchement. Vous connaissez ou pas l'Ouzbékistan?
3: Pas du tout, ça me fait rêver, ça marquante, tout ça. Ça a l'air magnifique.
0: Ah ouais.
4: Voilà, c'est ça.
0: Mais Eliane, vous êtes donc une habituée des grands voyages comme ça?
4: Ah oui, j'ai fait énormément de pays et c'est ma passion, on va dire, le voyage.
0: Ouais, on s'y retrouve aussi dans cette passion avec Cyril. Eliane, quel est votre plus beau souvenir de voyage? Ce serait quel pays?
4: Oula, j'en ai tellement, vous savez, ils sont tous, c'est plein de beaux souvenirs qui ne sont pas comparables. Mais, enfin, disons que j'ai beaucoup fait de voyages avec mes petits-enfants et... Peut-être que le plus beau voyage, le plus beau souvenir, le plus émouvant du moins, c'est que j'en ai emmené deux de mes petits-enfants pour faire le Cotopaxi en Équateur. Et la plus belle victoire, le plus beau souvenir pour moi, c'est qu'ils ont réussi tous les deux à monter jusqu'en haut alors que c'était pas gagné au début. Voilà.
0: Eh ben franchement,
3: magnifique. Ça, c'est des souvenirs pour la vie.
0: Ah ouais, non mais franchement, c'est super.
4: Et pour eux et pour moi.
0: Mais non, mais exactement.
3: Pour tout le monde. Ouais.
0: On rêve d'avoir une mamie comme vous, Eliane. Franchement.
3: Pouvez-vous m'adopter?
4: Ben maintenant, c'est un peu tard. Puis j'ai encore des petits enfants, des arrière petits enfants. Donc on verra. Après,
3: la place est prise, quoi.
0: Non mais franchement, c'est génial. Écoutez, en tout cas, on vous souhaite un bon voyage en Ouzbékistan et nous on vous offre le livre illustré La boussole céleste du papillon publié aux éditions Tana et Radio France, livre de Benoît Prospero. On vous embrasse bien fort Eliane.
4: Moi, je vous remercie beaucoup, je suis très contente et je dis bonjour à toute l'équipe que je connais depuis très longtemps.
0: Et ben le coucou est passé, on vous embrasse, à très bientôt.
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0: C'est pas vrai, le rendez-vous anti-arnaque, Aude Razo. Décidément, les escrocs adorent se faire passer pour la sécu, puisque les auditeurs vous alertent sur un mail qui risque de faire beaucoup de dégâts.
8: Oui, merci à Sylvain et merci à Maggie, parce que grâce à eux, ce mail, je l'ai sous les yeux, je ne l'avais jamais vu, et je pense qu'il va piéger beaucoup, beaucoup de monde. Bonjour, un feuillet vient d'être glissé. C'est le message énigmatique qu'a reçu Maggie. On invite notre auditrice à cliquer pour ouvrir le fameux feuillet. Pour Sylvain, c'est un peu différent. On lui dit qu'une attestation a été préparée, le tout avec le logo de l'assurance maladie, des numéros de dossier absolument incompréhensibles, et attention, il y a aussi le nom-prénom de notre auditeur.
0: Donc là, Aude, comme d'habitude, on ne clique surtout pas.
8: Voilà, Maggie me dit « Je n'ai pas ouvert le lien, elle a bien fait ». L'adresse mail qui lui écrit « Je vois le mot World Cup » dedans. Ça, c'est pas la sécu, World Cup. On voit pas bien ce que la Coupe du Monde vient faire là-dedans. Alors moi, j'ai cliqué pour voir quand même ce que ça fait. Je me retrouve sur un site qui ressemble énormément, mais vraiment, hein, à celui de l'assurance maladie. On me parle d'un remboursement en attente, 284,99 €. Mais pour le toucher, me dit-on, je dois mettre à jour mes coordonnées. Quesaco, roulement de tambour, les escrocs veulent mon numéro de de carte bleue. Je précise que sur ce faux site, dans les deux cas, je vois le nom-prénom de Sylvain et de Maggie déjà pré-rempli. Sylvain, il y a même son adresse postale, la vraie, donc c'est très crédible. Ce qui ne va pas, c'est l'adresse du site, amélie-mescomptes.com, ça ressemble, mais le vrai site, c'est pas ça, c'est amélie.fr. Et si la Sécu a quelque chose à vous dire, je le redis encore et toujours, c'est là que vous vous connectez directement, amélie.fr et pas ailleurs.
0: C'est bien noté, merci beaucoup. Aude Razo, c'est pas vrai, la chronique à retrouver en podcast sur ici.fr. 5h45, voici Amel Bent avec Pourquoi tu restes sur votre radio ici.

0: le tout nouveau Amel Bent, Pourquoi tu restes. Tiens, ce matin, on célèbre un anniversaire, les 5 ans du magazine Epsilon, qui a encore de formidables découvertes scientifiques à nous partager. Ça tombe bien, parce que son rédacteur en chef est avec nous dans moins de 2 minutes. Très bon début de journée, c'est l'équipe d'ici matin qui nous rejoint en studio à 5h48, tour d'horizon de l'actualité près de chez vous. Bonjour.
1: Bonjour la Lorraine, j'espère que vous allez bien avec Marie Roussel, on est très heureux de vous accompagner en cette fin de semaine, en ce vendredi 5 juin. Bonjour Marie.
2: Bonjour Maxime Verrier, bonjour à tous.
1: À la une de l'actualité, on parle de cette vente aux enchères qui réchauffe le cœur.
2: Elle se tient à Antique Thermale cet après-midi à Nancy avec des objets art nouveau. Alors jusque-là, rien d'anormal, mais les fonds récoltés seront entièrement reversés à la cagnotte d'un habitant de Ludres, Grégory Vautrin, atteint de la maladie de Charcot. Le collectionneur qui met en vente ses biens est un philanthrope mystère. Il veut garder l'anonymat. Il a été touché par le témoignage de Grégory Vautrin dans le journal et s'est donc décidé à vendre 6 tableaux, dont un de Léon Voirin, peintre nancéen de la fin du 19e siècle, acheté à 5 000 € il y a 2 ans. La vente aura lieu cet après-midi à partir de 14h, Maxime.
1: Dans le reste de l'actualité, le vendredi, c'est le jardin sur votre radio locale ici Lorraine. Et c'est même tout un week-end puisque les rendez-vous au jardin reviennent en Lorraine pour une 23e édition autour du thème des 5 sens au jardin, à savoir la vue. Près de 380 animations vous attendent dans 272 jardins du Grand Est avec visites guidées, ateliers, expositions et découvertes pour vous, les fans de jardin. À Lay-Saint-Christophe, il y a les jardins d'Adoué et le jardin Renaissance de la Samaritaine qui vous accueille demain et dimanche de 10h à 18h. Vous pourrez y découvrir plus de 40 artistes et artisans d'art au cœur des espaces paysagers. C'est un super événement. On a également d'autres idées de sortie. Rendez-vous dès 6h à la radio et à 6h30 pour la télévision.
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0: 5h49, la une de la presse.
4: À l'occasion de ses 5 ans, le magazine Epsilon sort un numéro spécial et on en parle avec son rédacteur en chef.
0: Bonjour Hervé Poirier.
5: Bonjour Yoann Guérin.
0: Merci d'être avec nous ce matin et déjà très joyeux anniversaire à Epsilon, magazine scientifique dans lequel on peut retrouver fréquemment des chiffres. On va donner quelques chiffres ce matin parce que 5 années d'Epsilon, ça donne quoi en chiffres concrètement?
5: Ouais, bah pour l'occasion, on a compté. Donc on a publié 5650 articles, plus ou moins longs.
0: Ouais.
5: Et on a vendu 3 247 278 exemplaires en kiosque ou par abonnement. Et ça tombe bien parce que ça représente plus de 95% de nos revenus.
0: C'est génial, en tout cas, et c'est vrai qu'on aime et on soutient, nous, Epsilon. À cette occasion, vous sortez un numéro collector. Vous pouvez nous en dire un mot?
5: Eh bien, pour nos 5 ans, on s'est posé... on est parti sur un thème assez simple. On a cherché des questions qu'on ne se posait pas, nous, à la rédaction ou la science dans les laboratoires, il y a 5 ans, lors de notre lancement. C'est une façon d'illustrer l'incroyable vivacité de la recherche. Des nouvelles questions ne cessent d'être générées. Ça illustre aussi quelque chose de plus profond, l'imagination du réel. On n'est jamais au bout de nos surprises. Et avouons-le, ça illustre aussi la pugnacité de la rédaction, ou en tout cas la capacité à couvrir beaucoup, beaucoup de sujets.
0: Ouais. Dans ce numéro, vous avez notamment sélectionné 50 questions scientifiques que l'on ne se posait pas avant. Vous pouvez nous donner quelques petits exemples, peut-être certains insolites?
5: Moi, une qui me touche le plus, c'est la 29. Peut-on mourir de vieillesse? Officiellement, non. Officiellement, non. L'OMS reconnaît que 2 causes de mort, la pathologie et l'accident. On compte pas les meurtres et les suicides. Mais pourtant, en 2022, la doyenne de l'humanité au Japon est décédée d'une cause dite naturelle. Ah, une troisième cause. En fait, les scientifiques, ils se posent beaucoup de questions sur le vieillissement. Et ils mènent des expériences sur des petits vers et ils voient qu'il y en a qui meurent peu à peu, comme ça, une sorte d'usure. C'est très, très mystérieux. Ils regardent génétiquement ce qui se passe et ils se posent la question, est-ce que pour les humains, il y a aussi cette sorte de programme qui les pousserait au bout d'une capacité de récupération qui s'annule à mourir de cause naturelle? Il semble que oui. Il semble qu'entre 120 et 150 ans, pour un humain, on est programmé pour mourir. Il semble aussi que ce programme puisse être déprogrammé pour repousser. Mais on est là au cœur de la théorie du vieillissement qui, depuis 5 ans, est en pleine émulation.
0: Ouais, mais vraiment, vous aiguisez notre curiosité. Vous avez pu interroger 162 scientifiques à travers le monde. C'est vraiment génial. Comment se fait d'ailleurs votre cheminement journalistique, scientifique, pour trouver ces sujets? Là, on évoquait des questions qu'on ne se posait pas avant, mais vous collez aussi à une actualité scientifique.
5: Ah bah on est toute une équipe de 21 journalistes à éplucher quotidiennement des centaines et des centaines de publications scientifiques. Il en sort à peu près 8000 par jour. Hein. Mm-hmm. Donc c'est une fontaine d'abondance qui jamais ne se tarit. C'est ça, c'est là notre source principale de contact avec l'actualité de la science.
0: Alors, vous pouvez rien. En tout cas, merci de votre présence et donc bon anniversaire encore à Epsilon. On salue votre rédaction. Le numéro des 5 ans est à la une des kiosques. 5h53. Attention, sujet qui anime les vacances. Vous savez, la guerre des transats. Certains qui courent le matin à l'ouverture de la plage ou de la piscine pour être sûr d'en avoir un. On en parle avec Muriel Jordan. Mais avant, si tu veux m'essayer, il faudra te lever tôt. Ça, c'est l'adage justement des transats. C'est aussi celui de Florent Pagny pour vous accompagner. Bon vendredi.

0: tu veux m'essayer, Florent Pagny, 5h56. Chaque jour, Muriel Jordan nous parle d'un phénomène de société, d'une tendance qui raconte notre monde. Et Muriel, ce matin, on vous sent un peu moins angoissé avant l'été à cause de la guerre des transats.
1: Oui, chaque année, c'est l'émeute. Pire qu'acheter des places de concert pour Céline Dion. On se croirait dans une mauvaise télé-réalité. 50 degrés, 1200 touristes, 2000 serviettes, 20 transats. Une épopée incroyable. Certains devront rebrousser chemin, rentrer au mobilhome pour jouer une partie de Uno avec les gosses. Oui, c'est la panique hein, dans les hôtels, dans les campings. Les transats sont pris d'assaut. L'été dernier, ces vidéos de cohue autour de la piscine étaient devenues virales sur les réseaux sociaux. On y voyait des vacanciers de Tenerife dormir sur des chaises longues pour être sûr d'avoir une place au bord de la piscine. Waouh ! Avec l'été qui arrive, la France a peur.
2: La France a peur.
1: Entre les réservations fantômes et les monopolisations abusives, c'est la guéguerre au bord de la piscine et ça vous rend très nerveux. Sur Internet, beaucoup de vacanciers partagent leur coup de gueule.
3: Est-ce qu'on peut parler des gens qui se lèvent à 6h30 du matin pour venir foutre leur fucking serviette sur les fucking transats dans les hôtels? Sans déconner, le matin quand on se réveille, l'autre fois à 7h10, il devait rester genre 3 transats.
4: On arrive à 10h au bord de la piscine et là on voit des serviettes posées sur les transats. Et ça se voit que c'est des serviettes qui ont été posées mais il n'y a personne. Et les autres gens ils font comment? Mais c'est lunaire, il y avait une autre famille qui, pareil, au bout là ils ont fait 3 transats, ils se sont fait embrouiller comme des malpropres.
1: Non mais avouez que c'est l'enfer quand même ces courses au transat, qu'on pourrait appeler d'ailleurs la transat Jacques Vabre, hein, mais sans les voiliers. C'est celui qui arrive le premier qui a gagné.
5: Et tout ça prête à sourire Muriel, mais les établissements prennent cette guerre des transats très au sérieux.
1: Ah bah oui, ces histoires plombent l'ambiance et inquiètent les hôteliers. Par exemple en Grèce, dans une station balnéaire, un touriste allemand mécontent a obtenu un remboursement de 1000 euros sur les 7000 que lui avait coûté son voyage. Il s'était plaint justement de l'occupation abusive des transats de la piscine qui lui avait gâché son voyage. Depuis ce jugement, les hébergeurs prennent très au sérieux ces histoires. Dans certaines régions d'Espagne, des touristes ont été menacés d'une amende de 250 euros pour avoir squatté une chaise longue. Des compagnies touristiques ont aussi revu leur politique en matière de chaises longue, hein, dans des clubs en France. Des compagnies touristiques ont aussi revu leur politique en matière de chaises longues. Et dans des clubs en France, des animateurs tentent de remédier au problème en inventant des jeux.
6: Allez, messieurs, dames, c'est l'heure de votre jeu des serviettes. Vous allez avoir 3 minutes pour retourner sur votre transat. Chaque personne qui n'est pas sur son transat se verra enlever sa serviette.
1: Ah ouais, se lever à 5h du mat quand il fait beau pour réserver un siège en plastique, ça c'est des vacances. Non mais franchement, c'est une tendance dont on se passerait bien. Hein. Parce que avec cette guerre des transats, on a, semble-t-il, vraiment touché le fond de la piscine.
0: Merci beaucoup Muriel Jordan. Moi, je vais rester plutôt dans le sable. Vous savez, avec le sable qui rentre dans le maillot.
5: Ah, c'est
0: formidable.
5: Pas agréable, ça. J'aime pas.
0: Bon, en tout cas, ce matin, pas de panique, pas de bousculade. Puisque tout le monde aura sa place avec l'équipe d'ici matin qui nous rejoint en studio. On vous souhaite de passer un très bon vendredi.
7: Bonjour la Lorraine, j'espère que vous allez bien. Fin de semaine, plus que quelques heures avant le week-end. Vous avez hâte, nous aussi. Avec des places pour aller voir M. Pokora à Épinal au stade de la Colombière le samedi 27 juin. Venez tenter votre chance à 7h25 dans notre quiche aux chansons.
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7: 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Il est 6h. Informations de ce vendredi 5 juin avec Marie Roussel. Bonjour Marie.
9: Bonjour Maxime Verrier, bonjour à tous.
7: La galère de ces locataires à Vendeuve privés d'ascenseur depuis 3 mois.
9: Et on parle d'une tour de 15 étages aux 4 rues de Hollande. Les deux ascenseurs en panne à cause d'un incendie criminel ne seront pas réparés avant la fin du mois de juillet selon le bailleur social. Meurthe-et-Moselle Habitat a donc fait appel à des porteurs pour aider les habitants à se déplacer ou monter leurs courses. Louise Joyeux.
10: Joël n'habite qu'au premier étage mais sans ascenseur. Il n'y arrive pas.
11: J'ai un problème, j'ai un handicap. C'est pour ça d'ailleurs j'habitais au 12e, j'ai demandé à venir habiter au 1er.
10: Alors Enzo l'installe dans une chaise, son binôme comme il l'appelle. Il est assistant en mobilité verticale.
12: Les personnes les portent avec l'assistance de la chaise. Ils s'assoient, on les bascule et en fait avec le moteur, elles montent les escaliers. Marche par marche.
10: Ils sont deux à assurer une permanence 35 heures par semaine. Le reste du temps, les habitants doivent contacter un numéro d'astreinte.
13: Bonjour monsieur.
10: Mokhtar rentre de l'école avec sa fille. Comment tu t'appelles toi?
14: Charles.
10: Il est désabusé par la situation.

0: l'émission.
1: Ça fait 4 fois ou 6 fois la même chose. Il vient tout le monde, la radio, le maire, tout. Et après, ça change rien. On galère. Et avec une petite, c'est on galère. Il faut aller à l'école. Il faut descendre 4 fois par jour au 10e étage.
0: Et il devra continuer à prendre son mal en patience, car le premier ascenseur sera réparé fin juillet. Le second devra être entièrement remplacé. Et là, ça ne sera pas avant l'automne. Le tout pour 250 000 euros, d'après Meurthe-et-Moselle Habitat.
2: Le bailleur social a proposé aux locataires qui le souhaitent de lancer une démarche de relogement. 2 habitants en ont déjà fait la demande. Un motard pris en charge par les pompiers des Vosges hier soir après une chute au niveau du lac de Retournement. Il a été transporté à l'hôpital de Saint-Dié. En Meurthe-et-Moselle, c'est une automobiliste qui a fait une sortie de route près de Vézelise hier après-midi. Son véhicule a fait plusieurs tonneaux sur la route départementale 5, gravement blessée. Elle a été désincarcérée de sa voiture par les pompiers avant d'être évacuée à l'hôpital. 2 ministres sont attendus dans les Vosges. Michel Fournier, le ministre délégué à la ruralité, et Vincent Jeanbrun, son homologue à la ville et au logement, doivent notamment se rendre à Gérardmer aujourd'hui pour évoquer les tensions du marché locatif à cause de l'activité touristique.
3: Le rassemblement annuel Vie et Lumière des gens du voyage va-t-il se tenir dans les Vosges cet été?
2: L'ancienne base aérienne de Damblin, au nord-ouest du département, est sur la liste des lieux d'accueil potentiels. Le ministère de l'Intérieur doit donner sa réponse dans les prochains jours, mais les élus de la communauté de communes Vosges côté sud-ouest ont voté déjà une motion cette semaine pour s'opposer à cet événement. Son président, Alain Roussel, estime que le territoire n'a pas les ressources suffisantes pour absorber les besoins de 25 000 personnes et de 7 000 caravanes.
4: Effectivement, ça nous inquiète. J'étais en réunion avec les élus du territoire mardi soir. On a voté une motion unanimement contre cette organisation. Bon, alors, la raison principale, c'est que cette zone de Damblin est une zone de développement économique. Et faire arriver 30 000 personnes sur une zone où la densité est à peu près de 15 habitants au kilomètre carré, c'est compliqué. Déjà, en termes de ressources en eau, le syndicat d'eau potable du secteur peut à peu près fournir 160 mètres cubes par jour, alors qu'il en faudrait à peu près 30 fois plus. On n'a plus de ressources médicales. Trouver des médecins, des infirmières, c'est compliqué. Et je ne parle pas de tout ce qui peut être occasionné dans un secteur où les exploitations agricoles sont majoritaires et où un rassemblement comme ça va poser un certain nombre de problèmes pour ces exploitations agricoles périphériques.
2: Alors pour l'heure, rien n'est acté, tient à préciser la préfecture des Vosges. La maire de Damblin, Marie-Claude Gautreau, sera notre invitée à 7h45. Clap de fin pour le sommet international des maires à Nancy, Urban 7. Hier soir, en présence de 200 maires ou représentants de villes du monde entier, ils ont signé une feuille de route pour mettre au sommet de l'agenda politique des dirigeants du G7 différentes préoccupations comme le logement, la transition énergétique ou encore la résilience climatique. Le sommet du G7 se tiendra à Évian dans 10 jours.
3: La riposte de la région Grand Est sur le dossier de l'aéroport Metz-Nancy-Lorraine.
2: Son déficit de 4 millions d'euros est épinglé dans un rapport de la Chambre régionale des comptes. Alors si le Lorraine Aéroport n'a pas trouvé un rythme de 200 000 passagers par an d'ici 2030, il faudra sérieusement s'interroger sur sa pérennité selon les magistrats qui appellent aussi la direction à revoir sa politique tarifaire, à renégocier ses contrats avec les compagnies aériennes. Préconisation qui agace le propriétaire, à savoir la région, Julie Signora.
5: Elle prône la plus grande prudence. Les redevances des compagnies aériennes ne doivent pas les faire fuir. L'aéroport doit rester attractif. Sur le développement de l'activité de l'aéroport, la région Grand Est ne demande que ça, d'avoir 200 000 voyageurs par an. Elle a lancé une étude pour identifier de nouvelles activités et diversifier ses ressources. Mais là où elle trouve les critiques un peu fort de café, c'est sur le déficit chronique du Lorraine Aéroport. Il provient des coûts pour assurer la sécurité et la sûreté du site. La Direction Générale de l'Aviation Civile, donc l'État, tarde à rembourser ce qu'elle doit au conseil régional. Or, c'est le préfet de région, donc l'État, qui a commandité cet avis de la Chambre régionale des comptes. La région Grand Est ne cache pas son agacement. La régularisation de la situation est un préalable indispensable à l'assainissement des comptes de l'aéroport.
2: À ce jour, seulement 2 compagnies ont leur comptoir à l'année, Air Algérie et TUI Fly vers l'Algérie et le Maroc. Le carburant est pour la première fois depuis 2 mois, le litre de gasoil repasse en dessous des 2 euros le litre. Les prix affichent en moyenne 1,95 € et ça devrait rester le cas ces prochaines semaines selon les professionnels. En avril, le prix moyen du litre est monté jusqu'à 2,26 €. Son seul carburant, c'est le vent. Et puis nos muscles aussi un petit peu. Le char à voile se développe en Lorraine. Vous avez bien entendu Maxime. Alors on n'a pas la plage, mais on a le bitume. Et ça suffit pour l'association Icar, spécialisée dans le vol en montgolfière, à lancer son activité de char à voile sur la base de Chambly-Bussières. Je vous en dis pas plus, c'est à écouter dans la chronique Ici ça marche dans un peu plus d'une heure.
3: Une vente aux enchères qui donne du baume au cœur.
2: La salle nancéenne antique thermale met en vente cet après-midi 6 tableaux d'un collectionneur de Ludre, dont un signé par le peintre nancéen Léon Voirin. Tous les fonds de la vente seront reversés dans la cagnotte d'un autre habitant de Ludre, Grégory Vautrin, atteint de la maladie de Charcot. Il a raconté son histoire dans le journal et visiblement ça a touché ce philanthrope mystère. Le collectionneur souhaite rester discret. Un élan de générosité très émouvant pour Grégory Vautrin.
6: On est dans un monde qu'on dit déshumanisé, égoïste, enfin tout ce que vous voulez. Et au final, moi je me rends compte que depuis que j'ai mis en place la cagnotte, et ce qui n'est pas facile hein, de demander de l'aide, qu'il y a beaucoup de gens qui sont prêts à tendre la main. Quoi. Et ce monsieur, je le remercie énormément. Mais j'ai essayé pour l'inviter à la maison, prendre un café, lui dire merci. Pour l'instant, donc, j'ai pas réussi. Mais c'est quelque chose d'incroyable, quoi. C'est un acte de générosité, d'altruisme. Enfin, il attend rien en retour et il fait ça pour quelqu'un qu'il connaît pas. Et je trouve ça très beau. Enfin, franchement, j'ai été extrêmement ému. Ça m'a vraiment impacté. Puis pas que moi, hein. Ma femme aussi. Enfin voilà, il y a beaucoup d'émotions. Quand on a appris cette initiative.
2: Vous avez le lien vers la cagnotte de Grégory Vautrin sur notre site Ici Lorraine. Et puis ça nous a inspiré la question du jour. Est-ce que vous continuez à donner malgré l'inflation dans les cagnottes ou aux associations? Quelles sont les causes qui vous tiennent à cœur? 03 83 36 20 20 pour vos appels sur notre antenne.
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3: Quelques gouttes de pluie encore possibles ce matin sur le massif. C'est plus dégagé ailleurs avec des températures aux alentours des 10 degrés. N'hésitez pas à nous dire combien vous avez près de chez vous sur les réseaux sociaux d'Ici Lorraine. Et pour cet après-midi, des éclaircies, ça va faire du bien avec des températures pas trop chaudes. Ça, c'est parfait puisqu'elles devraient être comprises entre 18 et 21 degrés avec les maximales pour Saint-Dié-des-Vosges. Vous partez au travail ce matin, le trafic est fluide. 03 83 36 20 20, Ici Lorraine, toute la journée à vos côtés.
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3: Pour accompagner votre petit déjeuner ce matin, c'est une chanson mythique du groupe Indochine qui est sortie dans les années 80 et en 90, c'est devenu le générique du dessin animé Bob Moran. L'aventurier, c'est ce qui vous accompagne ce matin sur votre radio locale. Excellent début de journée avec Ici Lorraine.

0: L'aventurier d'Indochine ce matin sur votre radio locale, ici Lorraine.
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0: Plus que quelques heures avant votre week-end, j'espère que vous allez bien. Ce matin, pour accompagner votre début de journée, on vous présente un gîte qui se trouve dans le Château Robert. Et pour ça, on vous emmène à Raon-l'Étape dans le prochain quart d'heure. Aujourd'hui, en ce vendredi 5 juin, c'est l'anniversaire de Cécilia Cara qui a interprété Juliette dans la comédie musicale Roméo et Juliette. Lui, ça lui arrive de chanter ça le matin. Mais sauf qu'il ne chante pas aimer, il chante jardiner. Et il vous conseille dans un instant, c'est Roland Motte.
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0: Il est au jardin ce qu'était Platini au football, précis, élégant et surtout adoré en Lorraine. Et il est avec nous comme chaque matin, Roland Motte. Bonjour Roland.
4: Bonjour Maxime.
0: On dirait le sud là ce matin.
4: On dirait le sud avec la lavande et son parfum qui est magnifique. Hein. Alors la floraison évidemment qui attire les abeilles, qui attire les pollinisateurs. Le parfum qui est exceptionnel et puis des lavandes, il y en a au moins presque une cinquantaine de variétés. Donc c'est assez surprenant, j'en ai même vu avec un feuillage légèrement panaché de crème et de un petit peu bleuté, donc c'est assez surprenant. Et puis les floraisons aussi, il y en a en épi, il y en a différentes sortes. Donc là, c'est vraiment une plante facile. Elle va vivre environ une dizaine d'années, donc c'est pour ça qu'on la bouture pour la renouveler. Alors une dizaine d'années, c'est une moyenne, bien entendu.
0: Ah, j'adore moi la lavande, ça me rappelle toute mon enfance, mes vacances dans le sud chez ma grand-mère. Alors pourquoi la lavande, elle est devenue une plante incontournable?
4: D'abord parce que, et là sa légende, quand on voit ces champs de lavande dans le sud de la France, c'est très impressionnant. Vous savez qu'il y a des gens qui cherchent ces champs de lavande pour faire les photos de mariage, parce que c'est impressionnant. Et puis, elle a plein d'avantages, et surtout, elle pousse en toute région. Pourvu que le sol soit un peu sec, même un peu caillouteux, eh bien, ça nous rappelle un peu le sud de la France. Et puis, même dans un potager, eh bien, c'est sympa parce que ça donne un peu de la couleur, ça attire les pollinisateurs. On peut aussi la planter en pot, pourvu que pourvu que ça soit bien drainé, eh bien, on peut la mettre dans un pot et ça va très très bien. Donc, elle est aimée pour ça parce que c'est vraiment la plante extrêmement facile.
0: Par exemple, moi, j'ai pas de jardin, j'ai qu'un balcon.
4: Oui.
0: Je pourrais la faire pousser sur mon
4: balcon. Bien sûr, vous pourriez. Et comme vous loupez des arrosages régulièrement, bon, faut faire gaffe quand même de pas les louper tout le temps, mais elle peut supporter quelques manques d'eau, j'ai pas dit que c'était une plante artificielle et qu'elle avait pas besoin d'eau, donc faut quand même arroser régulièrement. L'inconvénient d'ailleurs, c'est que souvent on la met en plein soleil, et puis en plein soleil, eh bien, il y a besoin d'arroser plus souvent.
0: Et donc, je le rappelle, on la met dans un sol très drainé, hein.
4: Ça c'est important, c'est même si c'est caillouteux, par exemple, un peu sableux, c'est pas gênant, et dans le midi, elle est capable de pousser, oui, vraiment, on voit les cailloux.
0: Le conseil vert du jour sur la lavande.
4: Eh bien, après la floraison, faut surtout pas oublier de tailler toute la plante, de tailler en boule toute la plante pour enlever les fleurs fanées.
0: Voilà, vous en savez plus sur la lavande. Vous avez des problèmes avec d'autres plantes, vos arbustes par exemple. N'hésitez pas à nous appeler dès maintenant au 03 83 36 20 20 pour poser toutes vos questions à Monique Chevry qui vous répond à partir de 9h dans Bienvenue chez vous. En attendant Monique, eh bien, on vous emmène à Raon-l'Étape pour vous présenter un gîte qui se trouve dans le Château Robert. C'est juste après Black, puisque la vie est belle. Wonderful Life, à 6h17 sur votre radio locale ici Lorraine.

0: Wonderful Life de Black ce matin à 6h20 sur votre radio locale. On vous emmène dans les Vosges ce matin dans Il était une fois des Lorrains avec Véronique Laure qui nous dresse le portrait de deux femmes, une mère et sa fille, Gabrielle Denain et Sylvie Trassard. Depuis 1991, leur famille a racheté le château Robert qui à l'époque était une colonie de vacances pour en faire des gîtes. C'était un projet familial.
1: Qu'est-ce que c'est beau!
2: Bonjour, enchantée, Véronique.
3: Gabrielle Denain, voilà, et ma maman doit être déjà dans un gîte.
2: Je viens de la croiser en voiture.
3: Ah, elle est redescendue, donc voilà. Elle va pas tarder à revenir. Elle est partie en promenade. J'ai grandi sur place. Hein. Ma maman et mes grands-parents ont racheté la propriété en 91. Et depuis 91, on rénove un peu à droite, à gauche. Et le château, lui, a eu sa rénovation en 2004. Et voilà, ma maman est arrivée.
2: Bonjour, votre prénom.
4: Sylvie.
2: Eh bien, quelle aventure!
4: C'est-à-dire que moi, j'ai vécu longtemps dans le quartier de la Vierge, juste en dessous. Quand on était enfant, on regardait toujours cette propriété avec des grands yeux plutôt. Quand, un peu par hasard, j'ai su que c'était à vendre, j'ai poussé un peu mes parents et en leur expliquant qu'on pouvait avoir un joli projet. C'était le début des gîtes ruraux et moi, étant passionnée de chevaux, on s'est dit pourquoi pas allier les deux. Donc j'ai créé mon élevage de chevaux.
2: Ici?
4: De jumping, oui.
2: Et ils sont toujours là?
4: Non, ils sont plus ici. Depuis 2002, ils sont partis. J'allais avec mon mari dans la Meuse. Mais j'ai toujours voulu conserver le site et puis le développer. J'avais la chance d'avoir un papa qui était artisan. Donc voilà.
2: Ça aide un peu.
4: Il a refait toute la toiture en ardoise. Il a vraiment donné de son temps. C'était vraiment une aventure familiale. Et ça, je pense que ça lui plaisait aussi. Il y a encore un peu de travail, mais on avance.
2: Et vous, Gabrielle, vous arrivez quand alors?
3: Alors moi, je suis née en 88, donc on est arrivé ici, moi j'avais 3 ans.
2: Ah, vous avez grandi là, vous avez habité ici?
4: Oui, quelques années.
3: Okay. Oui, alors dans les dépendances qui n'étaient pas du tout dans l'état qu'elles sont actuellement, on n'avait pas de salle de bain, on se lavait dans l'évier, donc voilà. Les premières années étaient un peu sportives, nos premiers gîtes ruraux du coup étaient dans les bâtiments à côté, nous on habitait là. Là, à 5 mètres de là, hein. Et les chevaux étaient ici, sous les gîtes.
5: J'étais dans le bain très tôt, vous voyez.
2: Vous êtes toujours restée ici, Gabrielle?
3: Non, moi j'ai suivi ma maman. Donc, je suis partie en Meuse, j'ai fait ma troisième à Varennes-en-Argonne. Et j'ai poursuivi mes études à Verdun pendant 3 ans. Donc je suis partie pendant 4 ans. Moi, je suis mécanicienne de précision, opératrice régleuse sur machine à commande numérique. Bricoler, j'aime beaucoup ça. Voilà, mon papa est souffleur de verre. Enfin, il est à la retraite maintenant. Cette approche technique-là m'a aussi toujours plu, la précision et tout ça. Voilà, moi, je suis proche beaucoup des hommes, même si maintenant, on n'est plus qu'entre femmes.
2: Et donc, vous êtes investie ici rapidement.
3: Tout de suite. Mais je cumulais les emplois, parce qu'il fallait aussi gagner sa vie.
0: Et oui, depuis 2008, Gabrielle Denain est à 100% sur le site du château. Elle s'occupe des gîtes et des 8 hectares. Autour, son portrait en intégralité est à découvrir avec l'application. Ici, on a une nouveauté. Ici, Lorraine, le tout nouveau Zazie. Peu importe.

0: les paroles sont extraordinaires. C'était Peu importe de Zazie, une nouveauté ici à Rennes. On était très fiers de vous le faire écouter pour la première fois sur votre radio locale. Que va vous apporter ce vendredi 5 juin? Peut-être de l'amour, peut-être une belle idée de sortie. Eh bien, figurez-vous que Catherine Viguier va vous donner l'horoscope de cette journée dans un instant.
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0: 6h27, vous qui venez peut-être de sortir de votre lit en ce vendredi 5 juin, c'est l'horoscope de Catherine Viguier. Aujourd'hui, quelle tendance?
4: On évite une journée prise de tête.
5: Bélier, ce vendredi devrait bien se dérouler pour vous. S'il y a des soucis, vous pourrez compter sur vos supporters.
6: Taureau, quelque chose vous reste au travers de la gorge et il faudra un peu de temps pour le digérer.
7: Gémeaux, une belle journée de fin de semaine, toute faite pour voyager et vous aérer la tête.
8: Cancer, de lumineuses idées viennent à votre esprit, surtout notez-les, elles vous serviront.
9: Lion, vous ne vivez pas cette journée comme les autres, elle vous met face à un souci relationnel.
10: Vierge, et si vous câliniez votre jolie personne, que pouvez-vous pour vous faire du bien?
11: Balance, votre ego résonne, il brille, vous serez fière d'une œuvre, d'un amoureux, de votre petite tribu.
12: Scorpion, certains vous cherchent des noises, aujourd'hui vous faites entendre votre voix.
13: Sagittaire, alors bon rapport avec vos proches, frères, sœurs ou votre entourage avec un voisin, un commerçant.
14: Capricorne, vous aurez de l'estime pour un ou une autre et l'argent sera aussi d'actualité.
15: Verseau, vous êtes le roi, la reine du jour et vous êtes pénétré de pensées profondes qui vous invitent à évoluer.
16: Poisson, bientôt sur le devant de la scène, en attendant, aujourd'hui, ressourcez-vous.
17: Et pour nous tous, la grâce, où que l'on soit.
0: Donc si vous êtes poisson, pensez à vous ressourcer aujourd'hui. Vous avez peut-être manqué votre signe. 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Sur les réseaux sociaux d'ICI Lorraine, je vous remercie pour tous ces messages chaque matin à l'endroit où vous poste la météo. On a notamment chez Denise ce matin 10 degrés à Alarmont. Chez Jérémy à Pagny-la-Blanche-Côte, 8 degrés. Et oui, les températures sont un poil en dessous des 10 degrés. Il fait un petit peu frais ce matin. Et chez Vincent à Nomni, 10,2 degrés. Faites pareil, dites-nous les températures que vous avez près de chez vous et toute l'équipe d'ICI Matin vous retrouve dès maintenant sur la 3.
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0: Bonjour la Lorraine, j'espère que vous allez bien en ce vendredi 5 juin avec toute l'équipe d'ICI Matin qui vous accompagne jusqu'à 9h. Pablo à la réalisation, Cécile, notre journaliste éditrice visuelle, et c'est Romain qui vous accueille au 03 83 36 20 20. 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Et pour votre actualité locale aujourd'hui, c'est Marie Roussel. Bonjour Marie.
18: Bonjour Maxime, bonjour à tous et à toutes.
0: L'info d'ici arrive et vous nous parlez d'une vente aux enchères un petit peu spéciale à Nancy.
18: Tous les fonds récoltés vont aider un habitant de Ludre atteint de la maladie de Charcot, cette maladie dégénérative grave et handicapante. Le collectionneur a été ému par le témoignage de ce Nancéen dans le journal.
0: Tout d'abord à 6h30, c'est le 90 secondes pour avoir l'actualité en France et dans le monde avec Cyril Lardo-Redon.
19: Un point de situation ce matin autour du Premier ministre et des ministres de l'Intérieur et de la Justice. Dans le cadre de l'affaire Liana, hier, le corps d'une enfant a été découvert dans le Gers avec des vêtements similaires à ceux portés par la collégienne de 11 ans. Une cigarette jetée par la vitre d'une voiture. Un agent de l'ONF soupçonné d'avoir provoqué involontairement le feu qui a ravagé le massif des Corbières dans l'Aude l'été dernier. Le pire incendie de ces 50 dernières années. 11 000 hectares ravagés. Il a été mis en son examen hier. Les campagnes sont de plus en plus silencieuses. Les populations de petits oiseaux comme les hirondelles, les moineaux ou les mésanges se sont réduites de 18% en 25 ans, selon le baromètre de la Ligue de protection des oiseaux dévoilé ce matin. Après les antibiotiques, ce n'est pas automatique. Place à les urgences, c'est pas une évidence. Nouvelle campagne du ministère de la Santé pour rappeler que l'hôpital doit être réservé aux situations graves, alors que près d'une visite aux urgences sur deux relève de la médecine de ville, selon le ministère. En foot, premier test raté pour les Bleus à quelques jours du Mondial. Défaite 2-1 face à la Côte d'Ivoire en match de préparation. Premier match de phase de groupe le 16 juin face au Sénégal pour la France. Et puis à Roland-Garros, l'heure est aux demi-finales chez les hommes. À 14h30, le numéro 2 mondial Alexander Zverev affronte le Tchèque Jakub Menzik. Et le match 100% italien Arnaldi contre Coboli à partir de 19h.
18: Merci Cyril Ardo-Redon. Une vente aux enchères, pas comme les autres. À Nancy, cet après-midi, c'est le sujet de notre info d'ici à la salle antique thermale. 6 tableaux vont être mis en vente, dont un du peintre nancéen Léon Voirin. Tous les fonds de la vente, ils iront dans une cagnotte, celle de Grégory Vautrin, un habitant de Ludres atteint de la maladie de Charcot, une maladie grave. Tout est parti d'un article dans le journal Jules Haus.
20: Pour adapter sa vie à la maladie, Grégory Vautrin a besoin de dizaines de milliers d'euros pour faire des travaux un peu partout dans sa maison. Après avoir vendu beaucoup de choses et pioché dans ses réserves, il se résout à ouvrir une cagnotte en ligne, en parle à l'Est Républicain pour la faire connaître, et c'est par le journal, quelques jours plus tard, qu'il apprend l'incroyable nouvelle.
21: Un monsieur qui a décidé de faire un acte assez incroyable, vendre un de ses tableaux de sa collection, assez célèbre, aux enchères, au bénéfice de ma cagnotte. Quand je l'ai appris, j'en ai pleuré.
20: Le donateur habite la même ville que lui, mais ne souhaite pas se faire connaître. Pourtant, Grégory Vautrin a très envie de le rencontrer.
21: J'aimerais vraiment le prendre dans mes bras, lui dire merci et partager un temps juste pour qu'on fasse connaissance.
20: Et lui raconter comment l'argent collecté va participer à changer sa vie.
21: Un des objectifs de la cagnotte, c'est de m'acheter un véhicule TPMR, c'est-à-dire un véhicule dans lequel je peux monter avec mon fauteuil roulant pour continuer à accompagner mes enfants dans des activités, à me permettre d'atteindre un objectif qui est vital dans le sens psychologique.
20: Cet après-midi, ce sont 6 tableaux laissés par le collectionneur qui vont être mis en vente par la maison antique thermale au profit de la cagnotte de Grégory Vautrin, et parmi ces 6 tableaux, il y a une pièce maîtresse.
22: C'est un tableau de Voirin, ça représente son atelier, avec une Italienne, alors peut-être une Calabraise, qui est devant les tableaux, qui choisit ces tableaux, donc je trouve que ça a beaucoup d'allure.
20: La commissaire priseur Sylvie Tedjen va orchestrer les enchères.
22: On va commencer peut-être à 2 500-3 000, mais je pense que c'est vraiment une belle pièce. C'est vraiment une belle œuvre ce qu'il fait là. C'est la première fois que je vois ça. Qu'on me donne des tableaux pour une bonne œuvre, pour quelqu'un qui en a besoin.
20: Elle a rencontré le généreux donateur, mais n'a pas réussi à le convaincre de se faire connaître.
22: En fait, il est très impressionné par ce qu'il est en train de faire. Il veut être très discret.
20: La commissaire priseur a en revanche obtenu une concession de sa part.
22: Je lui dis, écoutez, moi je veux bien les vendre, je veux bien tout faire, je ferai le maximum, mais c'est vous qui allez lui apporter le chèque. Il vous doit comme un beau merci.
18: Et vous avez le lien vers la cagnotte sur notre site Ici Lorraine.
0: Dans moins d'une demi-heure, Marie Roussel à la une du journal de 7h, la détresse de locataires privés d'ascenseurs à Vendeuvre.
18: Aux 4 rues de Hollande, dans cette tour de 15 étages, le bailleur social a fait appel à une société d'assistance à mobilité verticale, comprenez des porteurs. On verra comment ça se passe dans une petite demi-heure.
0: Encore quelques gouttes de pluie possibles sur le massif, mais ailleurs, c'est simplement des nuages qui vont nous accompagner en cette matinée avec des températures plutôt fraîches. Ça meule, comme on dit ici, avec des températures aux alentours des 10 degrés et qui devraient atteindre entre 18 et 21 degrés avec les maximales pour Saint-Dié-des-Vosges cet après-midi avec des éclaircies attendues. À 6h35, vous qui êtes peut-être dans votre voiture pour partir au travail, le trafic est fluide sur l'ensemble des routes et autoroutes de Meurthe-et-Moselle et dans les Vosges, A31, A33, N57, National 4 ou encore N59, tout va bien. Un problème, une difficulté pour circuler, 03 83 36 20 20. 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
0: Vous venez de sortir de votre lit. Vous êtes assis autour de la table du petit déjeuner. Vos enfants ou vos petits-enfants sont encore en train de dormir ou en train de se préparer pour aller à l'école. Ce matin, je vous le dis, on ira tous au paradis. Pas tout seul, non ? Avec Michel Polnareff. Excellent début de journée avec Ici Lorraine.

0: Magnifique chanson de Michel Polnareff pour vous accompagner ce matin à 7h20 sur votre radio locale ici Lorraine.
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0: Plus que quelques heures avant le week-end. Et ce week-end, c'est le lancement de la foire exposition de Nancy. Un événement ici Lorraine. 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Tout d'abord, on vous emmène dans la Meuse avec un magnifique étang. Jérôme Pronome vous prouve que quand c'est Lorraine, c'est forcément fin bien.
3: L'homme et la nature, parfois, savent travailler ensemble. Et l'étang de la Chaussée en est une preuve magnifique. Parce qu'aujourd'hui, quand on arrive là-bas au cœur de la Meuse, on a l'impression que tout ce décor existe depuis toujours. L'eau, les roseaux, les oiseaux, le calme. On se dit que la nature a simplement posé ici un beau paysage lorrain de plus. Et pourtant, pas du tout. Avant l'étang, il y avait ici des marais, des terres humides, des moustiques, des maladies et des endroits franchement difficiles à vivre pour les hommes. Et puis, un jour, au XIIIe siècle, ces hommes ont décidé de transformer tout ça. Ils ont commencé, ces Lorrains, à creuser, évacuer, drainer et constituer ce qui donnera son nom au lieu, une chaussée, autrement dit, une digue gigantesque. Pourquoi ? Pour créer une réserve de poissons, essentielle à une époque où une mauvaise récolte pouvait tourner à la catastrophe. Et puis, surtout, pour assécher les environs. Aujourd'hui, on pourrait regarder ça avec nos yeux modernes et regretter d'ailleurs l'intervention humaine dans la nature. Mais il semble quand même que la nature a plutôt apprécié. Elle s'y est installée différemment. Et le plus beau, c'est peut-être que c'est devenu l'endroit aujourd'hui, peut-être l'un des plus naturels de notre belle région. Car l'étang de la Chaussée, c'est un véritable paradis de nature. Un lieu magnifique pour les amoureux de paysages lorrains, pour les pêcheurs, pour les promeneurs, pour les ornithologues. Le site est classé Natura 2000 et réserve naturelle régionale. On peut notamment y observer le butor étoilé, le busard des roseaux, le héron pourpré et de nombreux migrateurs qui trouvent ici refuge depuis des siècles. Deux observatoires permettent d'ailleurs de les admirer discrètement depuis les roseaux. La Chaussée, c'est une très belle leçon que nous offre la Lorraine. La preuve que nos anciens étaient capables de travaux gigantesques à la seule force des bras. Et la preuve surtout qu'après 7 siècles d'existence, l'homme et la nature peuvent parfois réussir à faire bon ménage, surtout quand c'est en Lorraine.
0: Ah, c'est magnifique, l'étang de la Chaussée, c'est le paradis des pêcheurs. Et d'ailleurs, si vous aimez la pêche, les conseils pêche de notre expert François Rouillon, accompagné de Laurent Piloni, qui vous amène au fil de l'eau, c'est chaque week-end sur votre radio locale. Il est 6h42. On s'occupe de vos animaux de compagnie. Si vous avez un chat ou un chien qui a des poils longs, vous demandez peut-être, avec l'été qui arrive, s'il faut le tondre. Pierre Fabin vous répond dans un instant.
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0: Pierre Fabin, le veto de la radio est avec nous à une minute avant 7h moins le quart pour s'occuper de vos animaux de compagnie avec l'arrivée des fortes chaleurs. On n'a qu'une envie, faire tomber la chemise. Et on est souvent tenté de faire pareil avec notre chien ou notre chat. Alors, le tondre, est-ce vraiment une bonne idée, Pierre ?
8: Eh ben non, c'est la fausse bonne idée par excellence. Notre erreur, c'est de comparer leur pelage à nos gros pulls d'hiver. En réalité, la fourrure d'un chien ou d'un chat fonctionne comme une bouteille thermos. Le poil les protège du froid, mais il crée aussi une couche d'air isolante contre la chaleur l'été. Si vous rasez un berger australien, un golden retriever ou un chat, vous détruisez ce bouclier thermique naturel. Résultat, les rayons du soleil tapent directement sur la peau. Au lieu de le rafraîchir, vous augmentez le risque de coups de chaleur. Et comme leur peau n'est pas habituée aux UV, ils peuvent attraper de graves coups de soleil sur le dos.
0: On range la tondeuse au placard, donc Pierre Fabin, mais est-ce qu'il y a quand même des races de chiens pour lesquelles la coupe d'été est une vraie nécessité ?
8: Eh oui, l'exception concerne les chiens à pousse de poils continue, sans sous-poil. On parle des caniches, des bichons ou des Yorkshire par exemple. Pour eux, le poil pousse comme nos cheveux. Sans entretien, ça forme des nœuds énormes qui retiennent la chaleur et tirent sur la peau. Pour ces races, un passage chez le toiletteur est indispensable. Mais pour tous les autres, ceux qui muent, la tondeuse est interdite. Si vous tondez un chien à double pelage comme un Spitz ou un Husky, son poil risque de ne jamais repousser correctement. Il repoussera sous forme de bourre cotonneuse qui ne le protégera plus jamais.
0: Alors si on ne peut pas les tondre, comment on fait concrètement à la maison pour les aider à supporter la canicule ?
8: Alors l'arme absolue, ce n'est pas la tondeuse, c'est la brosse. En été, votre animal fait sa mue pour rejeter son sous-poil d'hiver. Le problème, c'est que ce poil mort reste coincé et forme une carapace empêchant l'air de circuler sur la peau. Il faut le brosser vigoureusement avec une brosse type étrille pour retirer ses touffes mortes. C'est ça qui va vraiment le rafraîchir. Et ensuite, multipliez les gamelles d'eau et investissez dans un tapis rafraîchissant. C'est un matelas qui contient un gel qui absorbe la chaleur corporelle. Placé à l'ombre, c'est très efficace. Et enfin, décalez vos balades tôt le matin ou tard le soir parce que le macadam de l'après-midi, ça brûle les coussinets en quelques minutes.
0: Donc voilà, vous avez tous les conseils si votre chat ou votre chien a des poils longs. On en profite pour saluer l'association du Paradis des Chats à Saint-Étienne-lès-Remiremont. Et ce matin, on s'occupe également de vous après vos animaux de compagnie. Si vous voulez passer un superbe week-end, j'ai des bons plans sortis juste après Voyage en Italie de Lily Cube. Tutto va bene sur votre radio locale.

0: prego. Tutto va bene. Buongiorno, la Lorraine. C'était Voyage en Italie de Lily Cube ce matin. Plus que quelques heures avant un week-end bien mérité pour vous. Et on a des infos pratiques locales utiles et sympas partout en Lorraine. Ainsi qu'à Mirecourt, c'est vos 3+, d'ici matin Lorraine.
1: C'est un jardin extraordinaire. Il y a des oiseaux qui tiennent un buffet.
0: Et tout ça partout en Lorraine, hein, puisque les rendez-vous au jardin reviennent pour une 23e édition autour du thème des 5 sens au jardin. Près de 380 animations vous attendent. Allez Saint-Christophe, par exemple, il y a les jardins d'Adoué et le jardin Renaissance de la Samaritaine qui vous accueillent demain et dimanche de 10h à 18h. Vous pourrez y découvrir plus de 40 artistes et artisans d'art au cœur des espaces paysagers. Mon autre coup de cœur pour ces rendez-vous au jardin, c'est à Villers-les-Nancy, puisque le jardin botanique Jean-Marie Pelt te propose tout le week-end des animations autour des plantes, des agrumes et surtout de la bergamote. C'est de 9h à 19h. Le programme complet est à retrouver sur la carte interactive des rendez-vous au jardin.
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0: Si vous aimez jouer aux jeux de société notamment. Ce samedi, la médiathèque intercommunale de Mirecourt vous donne rendez-vous pour la 26e édition de la fête du jeu. C'est rue Vihome pour une après-midi gratuite et ouverte à tous. Au programme, des jeux de société, évidemment des ateliers créatifs. Vous pourrez également faire de la réalité virtuelle avec également un parcours de motricité et même du rollyball. À ne pas manquer également le résultat du concours de BD annoncé à 16h. Vous pourrez profiter d'un moment convivial à faire en famille, entre amis, avec une petite restauration sur place. 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En attendant vos appels, Freddie Mercury ce matin à 6h52 avec The Great Pretender. Excellent réveil.

0: The Great Pretender de Freddie Mercury à 7h05 sur votre radio locale, ici Lorraine. On prend la direction de Charmoy devant Bruyères avec Séverine qui est avec nous de bon matin. Bonjour Séverine.
1: Bonjour Maxime.
0: Séverine, ce petit coup de téléphone matinal, vous avez bien fait puisque ça vous inscrit pour le vélo électrique d'une valeur de 600 euros et vous remportez 4 entrées pour la foire exposition de Nancy.
1: Ben c'est super. Et en plus, tous les ans, on va à la foire de Nancy, donc je suis très contente.
0: Quel est le programme pour vous ce week-end, Séverine?
1: Eh ben, foire de Nancy. Et puis, j'ai une petite réunion avec des amis, donc beau programme.
0: Une petite réunion, c'est quoi? C'est des amis qui viennent en dehors de la région?
1: Non, c'est une petite réunion sur le maquillage. Donc...
0: Comment ça sur le maquillage, Séverine? Parce que vous savez que maintenant qu'on a la télévision, on se maquille aussi. Si vous avez des conseils, je suis preneur.
1: D'accord, je n'oublierai pas.
0: Alors dites-nous, vous êtes maquilleuse, c'est ça dans la vie?
1: Non, je ne suis pas maquilleuse du tout. C'est qu'en fait, c'est une amie qui organise une réunion comme ça. Et puis, on va découvrir, avoir des conseils. Donc, c'est une petite... un après-midi.

0: d'une valeur de 600 euros, je pourrais peut-être vous rappeler.
1: Eh ben, avec grand plaisir. Je croise les doigts.
0: Je croise les doigts pour vous, Séverine. Quelle est la radio parfaite pour bien démarrer la journée ?
1: Ici Lorraine.
0: La radio de tous les Lorrains. Belle journée à Charmois de Montbrière. Dans moins de 3 minutes, le journal de 7 heures présenté par Marie Roussel.
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0: Vous démarrez votre journée avec votre radio locale ici Lorraine. Mais tout à l'heure, à partir de 11h, lorsque vous allez préparer le déjeuner, on vous sert une petite part de notre quiche des champions. C'est le jeu 100% Lorrain présenté par Jérôme Prodhomme. Toute cette semaine, deux équipes néo-castriennes se sont affrontées autour de questions amusantes, locales et musicales. C'est l'équipe des Amis du Patrimoine de Neufchâteau contre les sportifs. On vous passe un petit extrait ce matin avec une question culture générale. Essayez de trouver la réponse chez vous ce matin.
10: Ah, on va parler des animaux du monde avec les questions qui arrivent maintenant. Alors on va faire la première question avec Romain. Et c'est pas facile. Je sais pas s'il y en a dans le Mouzon, dans le Var. VAIR, hein, je dis ça, c'est pour les. Évidemment que les Vosgiens savent bien, notamment oui. Ici, mais le Nancéiois.
11: Ou le Mexicain.
10: Le Nancéien ou le Mexicain savent pas que la rivière s'appelle le Var, VAIR. Que fait le mâle cyclidé ? Un poisson qu'on trouve dans des rivières, mais pas trop chez nous, pour attirer la femelle. Il est là et il veut se faire la chiclidette.
11: C'est pas du vélo.
10: Non, il fait pas du vélo. Alors, le cyclidé, ça s'écrit C-I-C-H-L-I-D, donc le. Ou le cyclidé.
11: Cyclidé, ouais.
10: Le cyclidé. Qu'est-ce
11: ou
10: qu'il
11: pas.
12: Il gonfle.
10: Non, ça n'attire pas la femelle. Vous avez encore un peu de temps, continuez. Il fait un truc. Il est même bosseur.
11: Ah oui.
10: Ouais.
11: Il lui construit un nid.
10: Bonne réponse, oui. Il lui construit un. Alors je lui compte ou pas ? Bah non, c'est pas. Ben c'est non. Pas. Ouais. Oh, c'est bête.
11: Ils ont déjà un petit peu.
10: Ouais, donc oui. Donc non, le mâle cyclidé, il construit un abri pour attirer la femelle. En gros, la femelle, elle est agent immobilier, tu vois. Genre, ouais, lui, il a un F12, j'y vais. Ouais, non, j'y vais pas.
0: Ça l'inspire fortement, hein, les poissons, à notre Jérôme Prodhomme. Vous pourrez assister au tournage de la quiche des champions à la foire exposition de Nancy demain après-midi ainsi que dimanche après-midi. Allez y faire un tour, c'est un événement ici Lorraine.
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0: 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Il est 7h. Vos informations de ce vendredi 5 juin avec Marie Roussel. Il vend ses tableaux aux enchères pour aider un Lorrain atteint de la maladie de Charcot.
13: Ce collectionneur mystère habitant à Ludres a été touché par le témoignage dans le journal de Grégory Vautrin qui souffre de cette maladie dégénérative grave et handicapante. Il a lancé une cagnotte en ligne pour financer des équipements comme un fauteuil roulant ou un monte-escalier. Et Grégory Vautrin va donc pouvoir compter sur l'élan de générosité de ce philanthrope. La vente aux enchères se tient cet après-midi à Nancy. Le bénéficiaire a encore du mal à y croire.
14: Pour adapter sa vie à la maladie, Grégory Vautrin a besoin de dizaines de milliers d'euros pour faire des travaux un peu partout dans sa maison. Après avoir vendu beaucoup de choses et pioché dans ses réserves, il se résout à ouvrir une cagnotte en ligne, en parle à l'Est Républicain pour la faire connaître, et c'est par le journal, quelques jours plus tard, qu'il apprend l'incroyable nouvelle.
15: Un monsieur qui a décidé de faire un acte assez incroyable, vendre
12: un de ses tableaux de sa collection, assez célèbre, aux enchères, au bénéfice de ma cagnotte. Quand je l'ai appris, j'en ai pleuré.
14: Le donateur habite la même ville que lui, mais ne souhaite pas se faire connaître. Pourtant, Grégory Vautrin a très envie de le rencontrer.
12: J'aimerais vraiment le prendre dans mes bras, lui dire merci et partager un temps juste pour qu'on fasse connaissance.
14: Cet après-midi, ce sont 6 tableaux laissés par le collectionneur qui vont être mis en vente par la maison Antiques Thermales.

0: Mal au profit de la cagnotte de Grégory Vautrin, la commissaire-priseur Sylvie Tedjen va orchestrer les enchères.
1: C'est la première fois que je vois ça, qu'on me donne des tableaux pour une bonne œuvre, pour quelqu'un qui en a besoin. En fait, il est très impressionné par ce qu'il est en train de faire. Il veut être très discret.
0: La commissaire-priseur a en revanche obtenu une concession de sa part.
1: Je lui dis, écoutez, moi je veux bien les vendre, je veux bien tout faire, je ferai le maximum, mais c'est vous qui allez lui apporter le chèque. Il vous doit comme un beau merci.
2: Et vous avez le lien vers la cagnotte sur notre site ici.fr. Et cette histoire, elle nous a donné envie de rebondir sur la question du jour. Est-ce que vous continuez à donner malgré l'inflation? Apparemment oui. Selon le syndicat France Générosité, les dons des particuliers aux associations et fondations ont dépassé le milliard d'euros en 2025, en hausse de plus de 3%. Est-ce que c'est votre cas? Quel budget accordez-vous et quelles sont les causes qui vous tiennent à cœur? 03 83 36 20 20 pour vos appels sur notre antenne. Un motard transporté à l'hôpital de Saint-Dié-des-Vosges hier après une chute au niveau du lac de Retournemer. Sortie de route aussi pour cet automobiliste en Meurthe-et-Moselle. Son véhicule a fait plusieurs tonneaux sur la route départementale 5 près de Vézelise. Gravement blessée, cette sexagénaire a été désincarcérée par les pompiers avant d'être conduite à l'hôpital.
3: Le village vosgien de Damblin va-t-il accueillir un rassemblement des gens du voyage cet été?
2: Le rassemblement évangélique Vie et Lumière se tient tous les ans et tous les ans se pose cette même question. Où se tiendra-t-il? Il semblerait que la commune mosellane de Gros-Tanquin passera son tour cette année après avoir accueilli les 25 000 personnes en 2025. Et Damblin, dans les Vosges, fait partie de la liste des sites d'accueil éventuels pour cet été. Les élus de la communauté de communes ont déjà voté une motion pour s'y opposer. Joseph Carpentier, pasteur et organisateur, a du mal à comprendre ces inquiétudes.
4: Les caravanes reflètent notre mode de vie, reflètent ce que nous sommes. Quel que soit le lieu de rassemblement, on a toujours la même réaction de la part des maires et des élus et des riverains. La seule chose qu'on peut peut-être souligner, ça on peut pas non plus fermer les yeux, c'est peut-être que quelques-uns laissent traîner par-ci ou par-là des sacs à ordures, mais de ce côté-là, nous avons fait tellement de progrès et d'amélioration que je ne comprends pas toujours cette réaction de la part des élus. Nos rassemblements, comme chacune de nos manifestations qui vont se faire sous un grand chapiteau qui sera dressé, est ouvert à tout public. Et j'invite justement la population à venir nous rencontrer, à seule fin aussi de pouvoir enlever tous ces préjugés. Et ces rassemblements, c'est un moyen justement que la population puisse venir nous voir, nous entendre, parler avec nous et peut-être à mieux nous comprendre. Et lorsqu'on se comprend, on apprend peut-être à mieux se supporter.
2: Joseph Charpentier, le pasteur au micro de Moine Chibani pour Ici Lorraine, la maire de Damblin, Marie-Claude Gautreau, sera notre invitée à 7h45. Une visite ministérielle autour du logement dans les Vosges avec la venue du ministre éponyme Vincent Jeanbrun et du Lorrain Michel Fournier, ministre délégué à la ruralité. Aujourd'hui, ils seront notamment à Rambervillers et Baillecourt, près d'Épinal, pour parler logement en milieu rural. Ils sont attendus aussi à Gérardmer pour évoquer les tensions locatives liées à l'activité touristique. Le logement, justement, ça fait partie des priorités du sommet international des maires avec la transition écologique et la résilience climatique. Des recommandations signées par les participants hier en clôture de ce sommet Urban 7 à Nancy. Cette feuille de route sera transmise aux dirigeants du G7 qui se réunissent à Évian dans 10 jours.
3: Ils vivent un calvaire depuis 3 mois dans leur immeuble.
2: Les locataires du 4 rue de Hollande à Vendeuvre sont privés d'ascenseur à cause d'un incendie criminel et il s'agit d'une tour de 15 étages. Le bailleur social Meurthe-et-Moselle Habitat a engagé des porteurs pour aider les habitants à se déplacer ou bien à monter leurs courses. Le maire Mathieu Donati est bien au fait de la situation et se sent impuissant face à cette situation infernale.
5: J'ai tenu à rencontrer les habitants le plus vite possible pour juger avec mes propres yeux les difficultés rencontrées, voir quelles étaient les personnalités impliquées. C'est un immeuble, vous avez des gens âgés, d'autres c'est des dames avec un enfant, d'autres c'est des personnes ayant des difficultés de santé. Mais quand vous n'avez plus d'ascenseur, la vie devient impossible. J'ai rencontré également MMH. Bon, ils ont fait le maximum parce que MMH, ils sont victimes également, hein, parce que ça fait 2-3 incendies criminels coup sur coup. La solution, c'est le jour où on saura qui commet ces méfaits-là. Moi, je demande à la police, mettez buter votre énergie pour essayer de trouver le coupable, en fait. Hein.
2: D'après Meurthe-et-Moselle Habitat, les ascenseurs ne pourront pas être réparés avant la fin du mois de juillet. Bonne nouvelle pour les automobilistes, le litre du gasoil diminue. Les prix affichent en moyenne à la pompe 1,95€, en baisse de 30 centimes par rapport au mois d'avril.
3: Le gros dilemme des dirigeants du SLUC Nancy Basket.
2: Disputer la saison prochaine une Coupe d'Europe ou continuer à faire attention au budget du club? Ça mérite réflexion, alors que les instances du basket ont proposé au SLUC de participer à la compétition. Le club doit donner bientôt sa réponse et ce n'est pas si simple, explique Yuri Verieras, le directeur général du SLUC.
6: C'est quelque chose, évidemment, qu'on va regarder avec deux, trois grands impératifs. Le sujet principal, c'est que la décision qui sera prise sera une décision unanime à la fois de la direction et du sportif. On sait que c'est une compétition qui, malheureusement, a tendance à coûter beaucoup d'argent, c'est-à-dire perdre de l'argent sur le sujet. On est en train d'étudier le sujet. On va évidemment se poser les bonnes questions. Ça passera, si jamais on doit y aller, indéniablement par le fait qu'il faudra qu'on ait un soutien massif de nos partenaires, de notre public et également des collectivités. Sinon, on ne pourra pas y aller pour une simple et bonne raison. C'est qu'il n'est pas question de mettre en péril, ça fait 6 ans qu'on travaille à désentêter le club, à se remettre dans le bon sens. Les contraintes financières des NCG sont à juste titre renforcées et vont être renforcées dans les saisons à venir. Donc il n'est pas question de remettre en cause et de balayer d'un revers de manche le travail qui a été fait pour une mauvaise expérience en Coupe d'Europe.
2: La réponse des clubs, en tout cas, est attendue en début de semaine prochaine. C'est parti pour 3 jours de hard et de gros sons au Zénith de Nancy avec le Heavy Weekend qui débute ce soir jusqu'à dimanche. Ça vous intéresse, Maxime, hein, je sens que vous êtes prêt. Premier rendez-vous du Nancy Open Air. À l'affiche demain soir, le groupe français mondialement connu Gojira qui avait fait le spectacle à la cérémonie d'ouverture des JO de Paris 2024. Le spectacle Son et Lumière sur la place Stanislas, c'est un peu plus calme d'un point de vue musical, prépare son retour avec une première représentation prévue le 12 juin prochain pour cette nouvelle version de La Belle Saison.
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3: Quelques gouttes de pluie encore possibles ce matin sur le massif. C'est plus dégagé ailleurs avec des températures plutôt fraîches. On va pas se le cacher hein, pour un Saint-Jean puisqu'elles sont aux alentours des 10 degrés. Cet après-midi, elles ne devraient pas dépasser les 21 degrés avec les maximales pour Saint-Dié-des-Vosges. Et on devrait avoir des éclaircies sur l'ensemble de la région. À 7h09, vous partez au travail. Tout va bien sur nos routes et autoroutes de Meurthe-et-Moselle et dans les Vosges. Je vois que sur la nationale 57, tout va bien entre Épinal et Nancy. Pareil sur la 31 entre Metz et Nancy. De bonnes nouvelles hein. Ce matin en plus avec le litre de gasoil qui est repassé en dessous des 2 euros, ça fait plaisir. 03 83 36 20 20, ici Lorraine, toute la journée à vos côtés.
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3: Pour accompagner votre petit déjeuner, dis-moi que l'amour avec Marc Lavoine et Bambou.
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0: et Marc Lavoine avec Dis-moi que l'amour sur votre radio locale, ici Lorraine.
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0: J'espère que vous allez bien ce vendredi 5 juin, plus que quelques heures avant votre week-end avec ces températures beaucoup plus respirables que celles qu'on a pu avoir la semaine dernière puisqu'elles ne devraient pas dépasser les 21 degrés. Pour vous accompagner ce matin, vous qui nous écoutez ou qui nous regardez autour de la table du petit déjeuner, on vous offre deux places pour le concert événement de M. Pokora au stade de la Colombière d'Épinal. Ça aura lieu le 27 juin prochain, rendez-vous à 7h25 à sur votre radio locale pour la quiche aux chansons. Tout d'abord, quel est le choix de David Ossilou ce matin, Marie Roussel? C'est pour ça que j'ai perdu un petit peu mes mots.
3: Les congés payés.
0: Ah bah voilà, c'est pour ça.
3: Qui fêtent leurs 90 ans, la dernière tendance, les vendre à son patron.
0: Non, bah c'est possible. Oui, c'est dans ça. Un instant.
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3: Mon œil avec vous, David Ossilou. Ce dimanche, on va célébrer les 90 ans de la création des congés payés. Une réforme qui a changé en profondeur la France.
5: Ah si, Léon Blum était là pour entendre ça. Est-ce qu'il avait imaginé que le pays allait devenir le pays des vacances? La France, première destination touristique mondiale déjà. Et ses habitants, accros aux vacances. C'est sacré, on n'y touche pas, on en rêve toute l'année. C'est la promesse qu'on se fait à soi-même dès le mois de janvier en pesant les RTT au bon moment pour en faire des ponts. Léon, tu avais tout compris. Et pourtant, c'était pas gagné. Si vous voulez savoir ce que l'arrivée des congés payés a provoqué, regardez la série Été 36 sur TF1. Écoutez ce que dit cette grande bourgeoise qui revient à Nice cet été-là.
6: Non, mais des ouvriers en vacances. Tu verras, Henri, bientôt plus personne ne voudra travailler dans ce pays. Oui.
5: Non, elle en fait des tonnes. Mais au fond, la bourgeoisie comprend quelque chose. Les congés payés, ça change tout. 90 ans plus tard, la majorité des Français font leur bagage. L'an dernier, 72% des Français sont partis en vacances. Quoi qu'il arrive, même si le plein d'essence coûte une fortune. Sauf que un tiers des salariés français n'utilisent pas tous leurs congés. Trop de boulot ou surtout pas assez d'argent. D'où l'idée d'un député des Alpes-Maritimes, puisque ces jours ne sont pas pris, autant laisser les salariés les vendre à leur employeur. Volontairement, dit-on. C'est pas si facile face à son patron de dire « Non merci, je préfère la plage ». Reviens Léon, ils sont devenus fous. En 36, tu leur avais donné du temps libre, tu disais que le loisir allait devenir la part la plus importante de la vie, tellement importante qu'on propose de la racheter.
2: Puisque vous partez en voyage.
0: Magnifique, hein. Et d'ailleurs, nous on va voyager, mais en char à voile, Marie Roussel.
3: Oui, tout à fait, avec une activité de char à voile qui se monte à Chamblay-Buissières en Meurthe-et-Moselle comme alternative au vol en montgolfière. On vous explique tout ça dans notre chronique, ici ça marche.
0: Ah, on pourra chanter en plus sous le vent avec Je fais Garou et vous faites Céline Dion, Marie. Eh oui, on pourrait chanter ça toute la nuit, hein, sous le vent. Et ça tombe bien, c'est All Night Long de Lionel Richie ce matin à 7h16 sur votre radio locale, ici Lorraine.

0: Lionel Richie avec All Night Long sur votre radio locale, ici Lorraine à 7h20. Ici ça marche, chaque jour sur votre radio locale, on vous présente les initiatives qui font briller notre région.
1: Et qui a dit que le char à voile n'était pas pour nous, les Lorrains? Grâce à l'association ICAR, on va pouvoir pratiquer ce sport. Bon, pas sur la plage, on vous l'accorde, mais sur le bitume, sur la base aéronautique de Chamblay-Buissières, pour proposer une alternative au vol en montgolfière, de plus en plus compliqué à cause des conditions climatiques. Le président de l'association, Bernard Wegner, est sûr que ça va faire venir du monde, Jules Hausse.
2: Tout est parti d'une plage au Touquet. Le président du club ICAR, Bernard Wegner, y passe des vacances et voit des démonstrations de chars à voile.
3: Puis j'ai découvert ce char à voile qui fonctionnait sans carburant, sans pollution, sans empreinte carbone et uniquement avec le vent et à une vitesse relativement intéressante et impressionnante puisque c'est très bas.
2: Il se dit que la pratique irait très bien sur la base de Chamblay-Buissières où les démonstrations de montgolfières ont disparu à cause des conditions climatiques difficiles.
3: On a fait venir le grand patron du Touquet Paris Plage qui restait là 8 jours. Il m'a dit: Bernard, tu as ici toutes les meilleures conditions du char à voile sans en avoir les inconvénients. Tu n'as pas les marées, tu n'as pas le sable, tu n'as pas le sel, tu n'as pas les estivants qui sont avec leurs serviettes, etc. Fonce, ce qu'il m'a dit en partant.
2: Et Bernard Wegner a foncé. Il a emporté avec lui dans le projet beaucoup d'acteurs de la région et du département.
3: On a été vraiment soutenus par le département de la Meurthe-et-Moselle déjà en premier, par la région Grand Est en second. Et on a trouvé partout un enthousiasme et vraiment une envie de voir éclore cette activité qui sera complètement inédite.
2: C'est justement parce qu'on est loin des plages que l'activité va attirer du monde, selon lui.
3: Et on a déjà eu des coups de téléphone d'Alsace, des Vosges, de Moselle et tout, de gens qui pratiquent du char à voile au Touquet, qui disent: quand est-ce que vous allez ouvrir? Ça nous évitera de faire 400 km pour aller faire du char à voile au Touquet. Vous voyez, ça part quand même avec un élan assez encourageant, qui me laisse entrevoir quand même, au vu de ce que j'ai constaté au Touquet, c'est énorme.
2: Sur le site de Chamblay-Buissières, le club ICAR proposera d'abord des initiations. La pratique sera également possible pour les personnes en situation de handicap. Bernard Wegner estime que des dizaines de milliers d'adeptes pourraient se retrouver en Meurthe-et-Moselle pour pratiquer du char à voile sur le seul site ouvert dans le nord-est de la France.
1: La base doit ouvrir le 1er octobre prochain. Le budget collecté par l'association pour l'ouverture de cette activité est d'environ 100 000 euros.
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0: Avec un concert événement qui va se dérouler le 27 juin au stade de la Colombière, c'est M. Pokora qui vient dans notre région, qui traverse le massif des Vosges pour son Adrénaline Tour avec ses chorégraphies exceptionnelles et ses chansons devenues mythiques. Vous allez passer un superbe moment. Et pour ça, à vous de nous dire quelles sont les paroles manquantes dans la quiche aux chansons que nous avons cuisinées avec l'illustre Michel Sardou. Écoutez bien l'extrait.
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0: quoi dans sa chanson à Michel Sardou? Est-ce qu'il lui vient un navet, il lui vient un été, ou est-ce qu'il lui vient une idée? Vous avez la réponse, vous nous appelez dès maintenant au 03 83 36 20. Et c'est vous qui irez voir M. Pokora au stade de la Colombière d'Épinal le 27 juin. Alors est-ce que c'était un navet, une idée ou un été? 03 83 36 20 20. En attendant vos appels, on va dans les yeux d'Émilie avec Joe Dassin à 7h24. Excellent début de journée avec ici Lorraine.
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0: Joe Dassin à 7h27 avec Dans les yeux d'Émilie sur votre radio locale ici Lorraine. Dans un instant, on vous offre des places pour aller voir M. Pokora au stade de la Colombière d'Épinal.
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0: Le 27 juin, le stade de la Colombière d'Épinal va vibrer avec les plus belles chansons de M. Pokora qui vient dans notre région pour son Adrénaline Tour. Nous sommes à Fraise ce matin avec Jérémy qui est avec nous et qui la ramène. Bonjour Jérémy.
7: Bonjour, c'est Jérôme.
0: Ah Jérôme, excusez-moi, j'ai louché.
7: C'est pas grave, à quelques lettres près c'est pareil.
0: Exactement. Jérôme, comment ça va ce matin?
7: Ça va super.
0: On a cuisiné une petite quiche avec Michel Sardou.
7: Oui.
0: Quelles étaient les paroles manquantes? Un avait, une idée ou un été?
7: Une idée.
0: Vous êtes sûr?
7: Ah oui, sûr et certain.
0: On vérifie.
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0: Mais oui, Jérôme, c'est une bonne réponse. C'est vous qui irez voir M. Pokora. C'est pour vous ou c'est pour la madame?
7: C'est pour les deux.
0: C'est vrai, vous êtes fan de M. Pokora?
7: Oui, oui.
0: C'est laquelle votre chanson préférée de M. Pokora?
7: C'est d'anciennes chansons, mais c'est pas sans toi.
0: D'accord, ok. Comment vous l'avez découvert? Dans les link-up à l'époque?
7: Oui, oui, à l'époque, oui.
0: Et il me semble qu'ils se reforment, les link-up. Romain va nous le confirmer, Romain du Standard. C'est confirmé. Les link-up vont se reformer, Jérôme.
7: Ah, c'est...
0: Vous vous souvenez, en plus, ils avaient été révélés par un télécrochet de M6, M. Pokora, exceptionnel. Hein.
7: Oui, oui.
0: C'était Popstar.
7: Ah, oui. Oui,
0: Popstar. Quel est le programme pour vous ce week-end en attendant le concert de M. Pokora le 27 juin?
7: Pas grand-chose. Je vais rester un peu tranquille ce week-end. C'est pas souvent, donc du coup, je vais en profiter.
0: Vous allez rester chez vous?
7: Ouais, je pense, oui.
0: Et comment elle s'appelle, la madame Jérôme?
7: Mélodie.
0: Tempo Harmonie, comme chantait Bernard Lavillier et Jimmy Cliff. En tout cas, vous l'embrassez pour nous, Mélodie. Passez une très belle journée, Jérôme, à Fraise. Quelle est la radio parfaite pour bien démarrer la journée?
7: Bah, ici Lorraine, bien sûr.
0: Bah oui, évidemment. Passez une très belle journée.
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0: Dans un instant, l'info d'ici avec vous, Marie Roussel. On va entendre le calvaire des locataires du 4 rue de Hollande à Vendeuvre. Tout d'abord, à 7h30, c'est le 90 secondes pour avoir l'actualité en français dans le monde avec Cyril Arbourodon.
9: La colère à Fleurance dans le Gers, c'est la réponse politique à Paris. Réunion ce matin autour du Premier ministre et des ministres de l'Intérieur et de la Justice dans le cadre de l'affaire Liana. Le corps d'une enfant portant des vêtements similaires à la collégienne de 11 ans a été découvert hier dans le Gers. Une quatrième fusillade en un peu plus d'un mois, quartier Beautière à Nantes. Un homme de 18 ans tué sur fond de règlement de compte entre trafiquants de drogue. La victime était connue de la police et de la justice. Le gouvernement dévoile aujourd'hui sa feuille de route contre les accidents de travail mortels et graves. Plus de 760 en 2024. La priorité est donnée aux jeunes et aux nouveaux arrivants dans les entreprises, car ce sont les plus exposés aux accidents. Fin des négociations prévues aujourd'hui entre les différents opérateurs téléphoniques pour la vente de SFR. Bouygues, Orange et Free ont trouvé un accord à 20 milliards d'euros en avril, mais les discussions ont dû être prolongées face aux nombreux détails à régler. Ce n'est pas très rassurant. À 11 jours du premier match des Bleus au Mondial de foot face au Sénégal, l'équipe de France, battue hier soir en match amical, 2-1 par la Côte d'Ivoire. Prochain match amical, lundi, face à l'Irlande du Nord. Et puis la Française des Jeux vient de lancer un appel. Un jackpot de 13 millions d'euros remporté fin avril n'a toujours pas été réclamé dans l'Orne. Le gagnant a jusqu'au 22 juin pour se faire connaître. Sinon, ce sera perdu. C'est à lire sur ici.fr.
2: Merci Cyril Arbourodon. Dans l'info d'ici, un défi. Grimper 15 étages comme ceux de la tour du 4 rue de Hollande à Vendeuvre. La tour infernale, comme l'appellent certains locataires. Car depuis 3 mois, ils n'ont plus d'ascenseur après un incendie volontaire. Et ça ne sera pas rétabli avant le cœur de l'été. Le bailleur social a donc fait appel à des porteurs pour aider les habitants à se déplacer et prendre leur mal en patience, Louise Joyeux.
1: Joël n'habite qu'au premier étage, mais sans ascenseur, il n'y arrive pas.
10: J'ai un problème, j'ai un handicap. C'est pour ça d'ailleurs, j'habitais au 12e, j'ai demandé à venir habiter au premier. Ouais, moi j'ai du mal à monter les escaliers.
1: Alors Enzo l'installe dans une chaise, son binôme comme il l'appelle. Il est assistant en mobilité verticale.
11: Les personnes les portent avec l'assistance de la chaise. Ils s'assoient, on les bascule et en fait avec le moteur, elles montent les escaliers. Marche par marche.
1: Monter une personne lui prend une minute par étage. Par contre, avec les courses, c'est bien plus.
11: Alors, physiquement, on le sent, parce qu'à des moments, on va porter des courses qui vont être plutôt lourdes. 20 kilos, des packs d'eau, des packs de lait, des couches du riz. Donc ça va être assez compliqué.
1: Ils sont deux à assurer une permanence, 35 heures par semaine. Le reste du temps, les habitants doivent contacter un numéro d'astreinte.
12: Bonjour monsieur.
1: Mokhtar rentre de l'école avec sa fille. Comment tu t'appelles toi ?
13: Charles.
1: Il est désabusé par la situation.
14: Ça fait 4 fois ou 6 fois la même chose. Il vient tout le monde, la radio, le maire, tout. Et après, ça change rien. On galère. Et avec une petite, c'est on galère. Il faut aller à l'école. Il faut descendre 4 fois par jour au 10e étage.
1: Et il devra continuer à prendre son mal en patience car le premier ascenseur sera réparé fin juillet. Le second devra être entièrement remplacé. Et là, ça ne sera pas avant l'automne. Le tout pour 250 000 euros d'après Meurthe et Moselle Habitat. À ça, il faut ajouter les 3 800 euros par semaine que leur coûte la société d'assistance. Le bailleur paye aussi une société de gardiennage la nuit et compte installer des caméras à tous les étages. Des solutions qui ne règlent pas un problème de fond, estime Marc Saint-Denis, conseiller municipal d'opposition à la mairie de Vendeuvre.
15: Bon, je crois qu'il faut vraiment profiter de cet incident pour un jour recréer un lien plus fort entre les habitants. Il y a quelques années ici, il y avait la fête des voisins, enfin les gens se connaissent tous. Hein. Bon, il faut d'abord traiter le sujet, aider au maximum, être présent. Et puis, un jour, envisager quand même l'avenir plus sereinement.
1: En attendant, Meurthe et Moselle Habitat a proposé aux locataires qu'ils souhaitent de lancer une démarche de relogement. Déjà, 2 foyers en ont fait la demande.
2: Une enquête de police est en cours pour retrouver les auteurs de ces incendies.
0: Dans moins d'une demi-heure, Marie Roussel à la une du journal de 8h.
2: La crainte des élus à Damblin dans les Vosges qui pourraient accueillir cet été un rassemblement évangélique des gens du voyage.
0: Quelques gouttes de pluie encore possibles sur le massif, avec des températures aux alentours de 10 degrés. Ça meule un petit peu, on va pas se le cacher, hein, pour un 5 juin. Et pour cet après-midi, on devrait avoir des éclaircies avec des températures qui devraient atteindre entre 18 et 21 degrés avec les maximales pour Saint-Dié-des-Vosges. Si vous venez d'ouvrir vos volets, n'hésitez pas à nous dire les températures que vous avez près de chez vous sur les réseaux sociaux d'ici Lorraine, car chaque jour on fait la météo ensemble. Et à 7h35, si vous êtes au volant, bah écoutez, mis à part la montée du Grand Canyon où vous êtes légèrement ralenti, ainsi que dans la zone de travaux dans le secteur de Froid, dans le sens Metz vers Nancy, sur la 31, tout va bien sur nos autoroutes. En revanche, sur la Nationale 4, je vois que ça coince un petit peu encore hein, ce matin, entre Héry-Ménil et Udivillé, dans les deux sens de circulation, parce que vous circulez sur une seule voie sur cet axe, prenant en compte ce ralentissement sur votre temps de trajet ce matin. 03 83 36 20 20, ici Lorraine, toute la journée à vos côtés, avec la page Facebook de notre partenaire, InfoRadar 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
0: Avec Phil Collins à 7h35. Easy Lover. Excellent début de journée avec votre radio locale, ici Lorraine.

0: Phil Collins avec Easy Lover à 8h20 sur votre radio locale, ici Lorraine.
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0: On vous accompagne également avec Marie Roussel qui vous donne votre actualité locale. Et chaque jour, vous avez la parole au 03 83 36 20 20 sur des sujets d'actualité. Ce matin, qu'est-ce qui vous inspirait, Marie ?
3: Est-ce que vous continuez à donner ? On entendait ce matin cet élan de générosité d'un collectionneur du Grand Nancy qui va vendre 6 de ses tableaux pour aider un Lorrain atteindre la maladie de Charcot. Cagnotte, don aux associations. Les Français continuent à avoir le cœur sur la main, selon le syndicat France Générosité, qui rassemble de grosses associations comme la Croix-Rouge ou Médecins du Monde. Les dons ont augmenté de plus de 3% en 2025, et ce, malgré l'inflation. Alors, est-ce que c'est votre cas ? Quel budget vous accordez ? Et quelles sont les causes qui vous touchent particulièrement ? Vous pouvez nous appeler au 03 83 36 20 20 ou bien réagir sur nos réseaux sociaux, Maxime.
0: Ça a déjà commencé. Sur les réseaux, on a Nicole qui nous dit, à force d'être sollicité de toutes parts, appel téléphonique, sur fixe ou mobile, parfois jusqu'à 5 ou 6 fois par jour, de la part de prétendues associations ayant pignon sur rue ou avec des noms à rallonge qui sentent l'arnaque, je refuse maintenant de donner, sauf à une de ma région qui œuvre dans la protection animale. Alors, est-ce que vous êtes d'accord, par exemple, avec Nicole ? 03 83 36 20 20 et Marie Roussel vous accueille tout à l'heure à 8h10 environ. Il est 7h41, si vous aimez le sport et les belles histoires, vous avez peut-être envie de retrouver les sensations fortes de la glisse en dehors de la saison d'hiver avec les températures qu'on peut avoir en ce moment. Découvrez une discipline outdoor ultra complète qui transforme le bitume en piste de liberté absolue, prêt à chausser pour un entraînement inédit. Suivez le guide Laurent Piloni dans l'esprit sportif.
4: Chausser des skis en plein mois de mai, juin ou juillet, sans un seul flocon à l'horizon. C'est la promesse du ski à roulettes, aussi appelé roller ski. Né à l'origine pour permettre aux champions de ski de fond de s'entraîner en dehors de la saison d'hiver, ce sport a aujourd'hui tracé sa propre route. Il offre désormais à chacun la liberté de retrouver les sensations de la glisse, peu importe la météo ou le calendrier. Alors pourquoi vous devriez franchir le pas aujourd'hui? Tout simplement parce que c'est l'un des sports les plus complets. Le ski à roulettes sollicite l'ensemble du corps, les jambes pour la propulsion, le haut du corps pour la poussée sur les bâtons et une bonne dose de gainage pour l'équilibre. C'est un entraînement cardio exceptionnel, mais surtout sans aucun impact traumatique pour les genoux et les articulations, contrairement à la course à pied. Bref, c'est le moyen idéal de garder la forme et de retrouver le plaisir de la glisse dès que la neige a fondu. Mais alors, qui pratique ce sport? Bien sûr, il reste l'outil de travail indispensable des biathlètes et des fondeurs pendant les longs mois d'été et d'automne. Mais aujourd'hui, il séduit un public bien plus large. Des amoureux de la nature, des cyclistes en quête de variété et des skieurs amateurs qui ne veulent plus attendre le retour du froid pour se faire plaisir. Si vous cherchez l'endroit parfait pour vous lancer, le massif des Vosges est une véritable terre d'élection pour le ski à roulettes. La région a su développer de magnifiques parcours sécurisés. Vous pouvez par exemple profiter du stade de biathlon de la Bresse ou emprunter les pistes multi-activités et les voies vertes aménagées. Ces tracés dédiés vous permettent de glisser en toute sérénité, totalement coupé du trafic routier, au milieu de nos magnifiques paysages vosgiens.
0: Donc n'hésitez pas à tester le roller ski et aucun risque de dire que la neige, elle est trop molle, comme Josiane Balasco dans Les Bronzés font du ski.
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0: Dans un instant, Marie Roussel, la maire de Damblin, est notre invitée.
3: Oui, Marie-Claude Gautreau et sa commune pourraient accueillir cet été le traditionnel rassemblement évangélique Vie et Lumière.
0: Juste après, une magnifique chanson de Vanessa Paradis, Les Épines du Cœur, à bientôt 8h moins le quart sur votre radio locale, ici Lorraine, pour bien démarrer la journée ensemble.

0: Les épines du cœur de Vanessa Paradis, ce matin sur votre radio locale, ici Lorraine.
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0: L'ancienne base aérienne de Damblin dans les Vosges va-t-elle accueillir le grand rassemblement évangélique des gens du voyage cet été ?
3: Réponse du ministère de l'Intérieur attendue dans les prochains jours. On reçoit ce matin la maire de la commune, Marie-Claude Gautreau. Bonjour.
4: Oui, bonjour Marie.
3: Bon, rien n'est décidé encore, pour l'instant, on le précise. Mais effectivement, Damblin est dans la liste des communes potentiellement concernées par l'accueil de ce rassemblement évangélique Vie et Lumière. Il attire 25 000 personnes, plus de 7 000 caravanes. Votre village est-il prêt à devenir l'une des plus grosses communes des Vosges pendant 15 jours ?
4: Pas tout à fait. Donc effectivement, j'ai été informée par monsieur le préfet, donc une réunion était prévue fin mai avec deux représentants du ministère de l'Intérieur pour visiter ce terrain.
3: Et qu'est-ce que vous leur avez dit à ces représentants ?
4: Alors, donc trois rassemblements de la mission évangélique s'étaient déjà déroulés sur le terrain militaire en 94, en 96 et 2002. Les élus ainsi que les habitants du secteur avaient manifesté leur mécontentement devant la préfecture d'Épinal en août 2002 et le conseil départemental a acheté les 302 hectares à l'État en 2004 pour y aménager une zone d'activité économique. Nous pensions depuis cette date qu'un nouveau rassemblement n'était plus envisageable.
3: Pourquoi en 2002, est-ce que ça s'était mal passé, Marie-Claude Gautreau ?
4: Ça ne s'est pas vraiment mal passé, mais c'est quand même à répétition et on a quand même une grosse perturbation au niveau du territoire. Alors actuellement, ce n'est pas un endroit idéal pour plusieurs raisons. 5 entreprises y sont installées. Des permis de construire viennent d'être accordés pour des implantations d'entreprises. Plusieurs projets sont en cours. Donc, et depuis 2002, donc ce terrain est aménagé avec une voie ferrée, un réseau d'amener de gaz, des renforcements haute tension d'électricité notamment. Ce sont des investissements très importants du conseil départemental.
3: Les choses ont changé depuis une vingtaine d'années, c'est ce que vous dites ce matin.
4: Tout à fait. Ce n'est plus un terrain militaire qui était même pas abandonné, mais qui n'était pas utilisé à des fins militaires, qui n'était plus utilisé à des fins militaires.
3: Et puis on entendait.
4: Et là maintenant, nous sommes en zone artisanale, zone d'activité concertée. Oui.
3: D'accord. On entend le développement économique s'est mis en place depuis une vingtaine d'années.
4: Et
3: puis, le président de la communauté de communes qui vous représente expliquait aussi il n'y a pas les ressources en eau qu'il faut, par exemple. C'est trop compliqué à mettre en place.
4: Tout à fait. Donc, nous avons un réseau intercommunal pour plusieurs communes qui alimente donc plusieurs communes. En plus, ça alimente tout le réseau incendie. Donc c'est pas négligeable. Avec des nouvelles entreprises, on est obligé d'avoir un réseau incendie beaucoup plus important en cas de pépin, effectivement. Tous ces éléments ont bien été exposés au ministère de l'Intérieur, à monsieur le préfet, etc. Mais là, on n'est plus en capacité d'accueillir un tel rassemblement avec un développement économique qui est en train de se mettre en place.
3: Est-ce que vous pouvez comprendre, Madame le maire, que les gens du voyage peuvent se sentir rejetés à chaque fois, chaque année? On se pose la question, où est-ce que ce rassemblement évangélique va se tenir? À chaque fois, ça suscite une levée de boucliers. On a du mal à accepter leur façon de vivre encore aujourd'hui en France?
4: Mais le problème, c'est que nous accueillons quand même là. Je n'ai pas d'a priori, moi, pour les gens du voyage. Ils sont nés dans un milieu donc qui est nomade, qui se déplace pour leur activité. Ça, je le conçois. Mais 25 000 personnes rassemblées sur un même endroit, c'est une population qui regroupe, comme partout, des bonnes gens, des personnes moins fréquentables, comme dans nos villes et nos villages, vous comprendrez. Là, on est 260 habitants. Le commerce le plus proche, en grande surface, il est à 25 km, 35 km. On n'a rien dans le village. Donc, on n'a plus de bureaux de poste. On n'a plus que des agences postales par rapport à 2002 où on avait encore des bureaux de poste dans nos communes. On a une seule boulangerie à 3 km. Après, on peut rencontrer des problèmes avec nos casernes de pompiers. On a des effectifs très réduits. On va être en période d'été, donc forcément, il y a des risques incendies plus importants au niveau, peut-être avec des barbecues, avec peut-être des cigarettes qui peuvent enflammer. Vous comprendrez que ça nous pose quand même quelques soucis.
3: Marie-Claude Gautreau, quand est-ce que vous aurez la réponse? Est-ce que vous le savez déjà?
4: Non, nous ne le savons pas. La réponse devait être prochainement, début juin.
3: Bon, eh ben, écoutez, merci beaucoup. Est-ce que vous souhaitez ajouter quelque chose ?
4: Ben, dans tous les cas, si moi je pense que si vraiment ce rassemblement donc, vient à Damblin, j'ai pleinement confiance dans les services de l'État parce qu'ils mettent quand même chaque année tout en œuvre pour assurer au mieux cet événement. Mais on n'est pas à l'abri de débordements, hélas. Mais dans tous les cas, on n'a rien contre les gens du voyage. C'est parce qu'on n'a vraiment pas la capacité de les accueillir, madame.
3: On entend ce que vous dites ce matin, Marie-Claude Gautreau. Merci beaucoup, maire de Damblin, dans les Vosges. Belle journée à vous.
4: Merci à vous également, Marie.
3: Au revoir.
4: Au revoir.
0: C'est 7h53. Vous avez la parole chaque matin sur votre radio locale sur des sujets d'actualité. Marie, rappelez un petit peu ce qui vous inspire.
3: Est-ce que vous continuez à donner et quelles sont les causes qui vous touchent particulièrement? Les dons des particuliers aux associations et fondations ont dépassé le milliard d'euros en 2025. Ça représente une hausse de plus de 3% et ce, malgré l'inflation, selon le syndicat France Générosité. Est-ce que c'est votre cas? Est-ce que vous vous y retrouvez? Quel budget vous accordez? Vous nous appelez au 03 83 36 20 20. Nathalie nous appelle et alors... Vous êtes une auditrice mosellane, vous nous appelez de Montigny-lès-Metz. Bonjour Nathalie.
1: Oui, bonjour.
3: Alors,
1: bonjour à tous.
3: Je lis sur la petite fiche qu'on nous donne que vous donnez effectivement, notamment à des personnes âgées.
1: Oui, alors c'est des personnes que je connais du voisinage et qui ont, on va dire, été, alors pour la dame assistante maternelle, le monsieur était... avait un comment on dit était
3: en tout cas ils n'ont n'ont pas de grosse retraite.
1: Ils ont tous les deux une très très très petite retraite et moi étant secrétaire médicale je vois beaucoup de personnes âgées dans le besoin qui ne peuvent plus même se payer un VSL. On leur dit voilà, vous avez besoin d'un VSL pour compléter vos examens, mais ils n'ont pas de grosse retraite, donc pas de mutuelle, ou très peu, et ils ne peuvent pas.
3: Et pourquoi vous préférez, Nathalie, passer par en direct comme ça? Vous ne voulez pas passer par une association, vous préférez donner à des personnes que vous connaissez?
1: Je préfère donner en direct parce que je leur donne en direct, je les vois... Ils sont contents, ils ont le sourire, ils me disent merci à chaque fois. C'est des petites choses, même à Noël, leur amener une part de gâteau, leur amener des vêtements qu'on me donne dans la famille. Mais je me dis, je fais plutôt localement.
3: D'accord, merci beaucoup, en circuit court. Merci beaucoup Nathalie pour votre appel, on en a un autre. Patrick nous appelle de Moncel-les-Lunéville. Bonjour Patrick.
5: Oui, bonjour, ici Sud Lorraine.
3: Vous faites des dons aussi, vous. Et comme d'autres auditeurs qui ont réagi sur les réseaux sociaux, vous privilégiez la protection animale.
5: Voilà, tout à fait. Je fais des dons donc à la SPA. Alors, la SPA, j'ai été très mal reçu cet hiver là, dans un refuge à la SPA, je ne citerai pas son nom. Par contre, je fais aussi des dons au refuge du Mordant, qui se trouve à Villers-Saint-Étienne.
3: Et pourquoi la protection animale, Patrick, vous tient plus à cœur?
5: Parce que c'est eux qui méritent le plus. C'est eux qui méritent le plus.
3: C'est votre avis,
5: tout simplement.
3: Oui. Et vous consacrez combien de votre budget? Est-ce que je peux vous demander si c'est pas trop indiscret?
5: Alors moi, je vais dire... de mon budget, je vais dire 500 balles. Et de ma personne, je suis en train d'installer de faire une salle de bain pour une douche pour les animaux au refuge du Mordant gratuitement.
3: D'accord.
5: Je suis en retraite et je prends une journée par semaine pour aller bricoler, travailler pour ce refuge. Refuge qui le mérite.
3: Mais ben écoutez,
5: les gens qui sont dans le coin connaissent et moi ça me tient à cœur et ça me fait très plaisir de donner mon temps à ce genre de voilà, c'est mon

0: L'aqueduc le plus célèbre de France, c'est dans un instant.
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0: On remonte le temps comme chaque matin juste avant vos informations de 8h avec Marie Roussel. Celui qui nous fait remonter le temps, c'est Stéphane Bern, notre Nancéen qui vous raconte des faits historiques marquants. Ce matin, on voyage au temps des chars, des sandales et des toches qui servaient presque de gilets de chantier.
7: Les Romains ont construit des routes, des temples et parfois des aqueducs. Comme dirait Obélix, ils s'en foutent ces Romains. Vers 50 après Jésus-Christ, sous le règne de l'empereur Claude, les ingénieurs romains se lancent dans un chantier colossal, amener de l'eau potable à la ville de Nemosus, l'actuelle Nîmes. Parce que boire du vin, c'est bien, mais boire de l'eau, ça aide à finir la journée debout. La source se trouve près d'Uzès, à une cinquantaine de kilomètres. Rien d'insurmontable à vol d'oiseau, sauf qu'entre les deux, il y a des collines, des vallées et un relief plutôt capricieux. Et les Romains, bah, c'est pas des oiseaux. Ils construisent alors un aqueduc. Son secret tient dans sa pente, environ 2,5 cm par mètre. Une inclinaison minuscule mais constante, calculée pour que l'eau coule doucement, sans éroder les parois ni stagner. Un mini toboggan presque deux millénaires avant la création de Center Park.
8: Dis donc, je voulais t'emmener au nouveau toboggan vendredi, tu peux venir ?
7: Pour franchir la vallée du Gardon, ils érigent un pont monumental à trois niveaux, le pont du Gard. Près de 50 mètres de haut, des blocs de pierre parfaitement ajustés et presque pas une goutte de mortier. Un Lego géant, mais sans la notice et avec des pièces qui pèsent plusieurs tonnes.
9: Bienvenue au plus grand concours de briques de l'univers.
7: Résultat, l'eau arrive à Nîmes avec une précision remarquable. Pendant plusieurs siècles, l'aqueduc alimente les thermes et les fontaines publiques de la ville. Et aujourd'hui encore, les ingénieurs qui étudient l'ouvrage restent impressionnés par la minutie du tracé et la maîtrise technique de ces bâtisseurs antiques. Et tout ça, sans ordinateur et sans groupe WhatsApp. Chantier. Les Romains voulaient simplement remplir les fontaines de Nîmes, mais ils ont aussi laissé une leçon d'ingénierie qui, 2000 ans plus tard, coule toujours de source.
0: Ouais, ça date de 50 avant Jésus-Christ, cet aqueduc de Nîmes.
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0: Ici Lorraine, première radio sur l'actu locale en Meurthe-et-Moselle et dans les Vosges, il est 8h. Vos informations de ce vendredi 5 juin avec Marie Roussel. Le rassemblement annuel Vie et Lumière des gens du voyage va-t-il se tenir dans les Vosges cet été ?
10: L'ancienne base aérienne de Damblin au nord-ouest du département est sur la liste des lieux d'accueil potentiels. Le village a déjà accueilli ce genre d'événement plusieurs fois. Le dernier remonte à une vingtaine d'années maintenant. Le ministère de l'Intérieur doit donner sa réponse dans les prochains jours. Mais les élus de la communauté de communes Vosges côté sud-ouest ont voté déjà une motion cette semaine pour s'opposer à ce rassemblement, Mohand Chibani.
11: Les habitants du secteur s'en souviennent encore, l'ancienne base aérienne de Damblin a déjà accueilli à trois reprises le rassemblement évangélique. La dernière fois, c'était en 2002. La population locale avait organisé une manifestation. Alain Roussel, aujourd'hui président de la communauté de communes Vosges côté sud-ouest, faisait partie des manifestants. Et aujourd'hui encore, il s'oppose à l'idée d'accueillir un tel événement.
12: Faire arriver 30 000 personnes sur une zone où la densité est à peu près de 15 habitants kilomètres carrés, c'est compliqué. Le syndicat d'eau potable du secteur peut à peu près fournir 160 mètres cubes par jour, alors qu'il en faudrait à peu près 30 fois plus. Et je ne vous parle pas de tout ce qui peut être occasionné dans un secteur.
11: De toute façon, quel que soit l'endroit où doit avoir lieu le rassemblement, la communauté des gens du voyage est toujours confrontée à l'opposition des populations locales, regrette Joseph Charpentier, pasteur et organisateur du rassemblement évangélique.
13: Nous le vivons au quotidien, même si nous sommes 10 caravanes lorsque nous venons dans un village ou dans une ville, on a toujours la même réaction de la part des maires et des élus et des riverains.
11: Pour l'heure, rien n'est acté, se défend la préfecture des Vosges, c'est le ministère de l'Intérieur qui tranchera.

0: en dernier ressort.
1: Et la maire de Damblin, Marie-Claude Gautreau, était notre invitée il y a un quart d'heure. Elle nous expliquait que les choses avaient changé depuis 2002, depuis le dernier rassemblement évangélique à Damblin. La zone s'est depuis notamment développée économiquement. Un motard pris en charge par les pompiers des Vosges hier soir après une chute au niveau du lac de Retournemer. Il a été transporté à l'hôpital de Saint-Dié. En Meurthe-et-Moselle, c'est une automobiliste qui a fait une sortie de route près de Vézelise hier après-midi. Son véhicule a fait plusieurs tonneaux sur la route départementale 5. Gravement blessée, elle a été désincarcérée de sa voiture par les pompiers avant d'être évacuée à l'hôpital.
2: La galère de ces locataires à Vendeuve privés d'ascenseur depuis 3 mois.
1: Et on parle d'une tour de 15 étages aux 4 rues de Hollande. Les deux ascenseurs en panne à cause d'un incendie criminel ne seront pas réparés avant la fin du mois de juillet, selon le bailleur social. Meurthe-et-Moselle Habitat a donc fait appel à une société d'assistance à mobilité verticale, alors comprenez des porteurs, pour aider les habitants à se déplacer ou bien à monter leurs courses. Enzo est l'un de ces porteurs.
3: La personne, donc, elle s'assoit, on lui met toutes les mesures de sécurité, ceinture, et ensuite... En fait, vous avez une batterie, donc tout est 100% électrique. Et en fait, avec le moteur de la chaise, elle monte les escaliers marche par marche. En fait, on est là pour que les personnes qui ne puissent pas sortir puissent sortir. On est vraiment là pour ça. Lorsque les gens ne nous connaissent pas, ils ne savent pas vraiment ce qu'on fait. Donc on essaie de les sensibiliser à l'activité. Surtout qu'on voit dès le début, dès qu'on arrive, que les gens sont en tension. Et qu'on voit en fait au fur et à mesure des semaines que l'on passe avec eux. Ils commencent à être de plus en plus soulagés, de savoir que nous, on peut les aider.
1: Cette société d'assistance à mobilité verticale, je cite, coûte chaque semaine 3 800 € au bailleur social. Deux ministres sont attendus dans les Vosges. Michel Fournier, le ministre délégué à la ruralité, et Vincent Jeanbrun, son homologue à la ville et au logement, doivent notamment se rendre à Gérardmer aujourd'hui pour évoquer les tensions du marché locatif à cause de l'activité touristique. Clap de fin pour le sommet international des maires à Nancy. Urban 7, en présence de 200 maires ou représentants de villes du monde entier. Ils ont signé hier soir une feuille de route pour mettre au sommet de l'agenda politique des dirigeants du G7 différentes préoccupations comme le logement, on en parlait, la transition énergétique ou encore la résilience climatique. Le sommet du G7 se tient à Évian dans 10 jours.
2: Une vente aux enchères qui donne du baume au cœur.
1: La salle nancéenne Antique Thermale à Nancy met en vente cet après-midi 6 tableaux d'un collectionneur de Ludres dont signé par le peintre nancéen Léon Voirin. Tous les fonds de cette vente seront reversés dans la cagnotte d'un autre habitant de Ludres. Il s'appelle Grégory Vautrin, atteint de la maladie de Charcot. Il a raconté son histoire dans le journal il y a plusieurs semaines et visiblement elle a touché ce philanthrope mystère. Le collectionneur souhaite rester discret. Sylvie Tedjen, la commissaire-priseur qui va orchestrer la vente, n'a jamais vu ça.
4: C'est vraiment, moi j'ai jamais vu ça, qu'on me donne des tableaux pour une bonne œuvre, pour quelqu'un qui en a besoin. Alors il a contacté l'Est Républicain suite à un article sur ce monsieur qui est atteint de la maladie de Charcot et qui a besoin de s'appareiller pour rester chez lui. Et il a été vraiment touché par cet article, donc il s'est dit j'ai des tableaux au mur, j'en fais rien. C'est vrai que des tableaux c'est pour faire beau, mais on n'en fait pas grand chose. J'en fais rien, là ça pourrait être utile et je veux être utile et je veux que ce soit donné. Je l'ai rencontré, je lui ai même demandé s'il voulait dire 2-3 mots à la vente parce que ça aurait été bien qu'il explique un peu sa démarche, mais non, il est très impressionné par ce qu'il est en train de faire. Tout simplement, j'ai obtenu de lui qu'il puisse apporter le chèque quand on aura vendu les tableaux à la personne qui est atteinte de cette maladie.
1: La vente aura lieu à 14h cet après-midi. Le coup d'envoi du Nancy Open Air ce soir au Zénith de Nancy avec le coup d'envoi du Heavy Weekend qui dure jusqu'à dimanche. À l'affiche notamment demain, le groupe français mondialement connu Gojira qui avait fait le spectacle à la cérémonie d'ouverture des JO de Paris 2024. En revanche, la soirée rap qui devait se tenir le 1er juillet est annulée. L'organisation du festival elle ne dit pas pourquoi, mais précise qu'il n'y aura pas de report et que les billets sont remboursables dès à présent auprès des points de vente.
2: Disputer la saison prochaine une Coupe d'Europe ou continuer à faire attention au budget du club?
1: C'est le gros dilemme qui se pose aux dirigeants du SLUC Nancy Basket alors que les instances du basket ont proposé au club de participer à la compétition la saison prochaine. Le club doit donner sa réponse et ce n'est pas si simple, explique Yuri Verrieras, le directeur général du SLUC.
0: Avec le volume de matchs qui serait rajouté, il faudrait sans doute rallonger un peu l'effectif avec au moins sans doute un joueur supplémentaire sous contrat. Ça, c'est à nouveau une charge, mais si jamais on nous dit que déjà de base, l'exploitation est déjà délicate et qu'en plus on rajoute encore une charge de masse salariale, bon, à un moment donné, on risque vraiment d'aller dans le mur. Donc c'est pour ça qu'il faut vraiment que ce soit quelque chose de concerté. On a toujours pris la Coupe d'Europe, enfin, on a toujours eu cette ambition de revenir en Europe, mais de revenir en Europe avec une compétition qui nous permet justement, effectivement, de passer un step, c'est-à-dire que d'avoir des revenus qui nous permettent de recruter, d'augmenter la masse salariale mise à disposition du coach pour passer un step. Pas question que ce soit l'inverse, que on ait une dégradation économique générale, que on ne puisse pas recruter et qu'on ait des joueurs qui, au mois de décembre ou de janvier, parce que pour avoir vécu des compétitions européennes dans mon passé, décembre, janvier, c'est des moments où les mecs commencent quand même sérieusement à tirer la langue. En fait, il n'est pas question qu'on tire la langue et qu'on vienne expliquer en fin de saison prochaine qu'à cause de la Coupe d'Europe, on s'est maintenu in extremis et que c'est une catastrophe absolue.
1: Des propos recueillis par Yoann Gant pour Ici Lorraine.
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2: Quelques gouttes de pluie possibles sur le massif vosgien ce matin. Ailleurs, c'est simplement couvert avec des températures plutôt fraîches hein, aux alentours des 10 degrés et qui devraient atteindre entre 18 et 21 degrés cet après-midi avec les maximales pour Saint-Dié-des-Vosges avec le retour des éclaircies. À 8h08, vous qui nous écoutez peut-être dans votre voiture, vous circulez sur la 31 entre Metz et Nancy, toujours la zone de travaux dans le secteur de Foire qui vous ralentit dans le sens descendant. Je vois que ça coince également sur la Nationale 4 entre Héry-Ménil et Rosières-aux-Salines dans les deux sens de circulation puisque vous circuler sur une seule voie, mais ailleurs, tout va bien. Et ça, c'est une bonne nouvelle. On sent que c'est vendredi et qu'il y a pas mal de personnes en télétravail. 03 83 36 20 20, ici Lorraine, toute la journée, à vos côtés.
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2: Pour la musique, ce qui vous accompagne, c'est pourvu qu'elle soit douce. Avec Mylène Farmer sur votre radio locale, ici Lorraine.

0: 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Mylène Farmer, ce matin à 8h14 sur votre radio locale, ici Lorraine.
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0: Je suis très heureux de vous accompagner ce vendredi à 5 juin, car demain va démarrer un événement ici Lorraine, la Foire Exposition de Nancy. À cette occasion, votre radio locale vous offre un téléphone portable Samsung d'une valeur de 1000 euros qu'il faudra aller récupérer à la Foire Exposition de Nancy. C'est dans le prochain quart d'heure. Tout d'abord, les escrocs se font passer pour la sécurité de votre assurance maladie. Et oui, ils ne doutent de rien. Heureusement, Audrazo vous aide à démêler le vrai du faux dans un instant.
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0: On vous aide à démêler le vrai du faux chaque matin aux environs de 8h15 avec Audrazo, puisque les escrocs adorent se faire passer pour la sécurité. Les auditeurs vous alertent sur un mail qui risque de faire beaucoup de dégâts, Aude.
4: Oui, merci à Sylvain et merci à Maggie, parce que grâce à eux, ce mail, je l'ai sous les yeux, je ne l'avais jamais vu et je pense qu'il va piéger beaucoup, beaucoup de monde. Bonjour, un feuillet vient d'être glissé. C'est le message énigmatique qu'a reçu Maggie. On invite notre auditrice à cliquer pour ouvrir le fameux feuillet. Pour Sylvain, c'est un peu différent. On lui dit qu'une attestation a été préparée, le tout avec le logo de l'assurance maladie, des numéros de dossier absolument incompréhensibles et attention, il y a aussi le nom, prénom de notre auditeur.
0: Donc là, Aude, comme d'habitude, on ne clique surtout pas.
4: Voilà, Maggie me dit « je n'ai pas ouvert le lien, elle a bien fait ». L'adresse mail qui lui écrit « je vois le mot World Cup ». Dedans. Ça, c'est pas la sécu, World Cup, on voit pas bien ce que la Coupe du Monde vient faire là-dedans. Alors moi, j'ai cliqué pour voir quand même ce que ça fait. Je me retrouve sur un site qui ressemble énormément, mais vraiment, hein, à celui de l'assurance maladie. On me parle d'un remboursement en attente, 284,99 €. Mais pour le toucher, me dit-on, je dois mettre à jour mes coordonnées. Kesako, roulement de tambour, les escrocs veulent mon numéro de carte bleue. Je précise que sur ce faux site, dans les deux cas, je vois le nom prénom de Sylvain et de Maggie déjà pré-rempli. Sylvain, il y a même son adresse postale, la vraie, donc c'est très crédible. Ce qui ne va pas, c'est l'adresse du site, amélie-mescomptes.com, ça ressemble, mais le vrai site, c'est pas ça, c'est amélie.fr. Et si la sécu a quelque chose à vous dire, je le redis encore et toujours, c'est là que vous vous connectez directement, amélie.fr et pas ailleurs.
0: Si vous voulez contacter Aude, car vous êtes victime d'une arnaque, vous pouvez le faire à l'adresse mail suivante, ici.arnaque@radiofrance.com. Ce matin, on va vous emmener dans les Vosges, puisqu'on va vous présenter un gîte qui se trouve, écoutez bien, dans le château Robert, avec deux Lorraines, une mère et une fille exceptionnelles. C'est une rencontre inédite qu'on vous propose dans Il était une fois des Lorraines. Et pour vous accompagner, c'est un chanteur de circonstance à quelques heures avant votre week-end, Blinding Lights, sur votre radio locale, avec The Weeknd. Bah oui.

0: The Weeknd avec Blinding Light sur votre radio locale ici là, on est à 8h20. Évidemment, dès que je prononce The Weeknd, je suis obligé de rigoler parce que je repense à la première fois où Jérôme Prodhomme a lancé cet artiste sur cette antenne. Il avait dit The Weeknd. C'est pour ça, à chaque fois que j'ai The Weeknd, je pense à Jérôme Prodhomme. En tout cas, ce matin, si vous voulez découvrir les parcours exceptionnels des personnes de la région, c'est dans Il était une fois des Lorrains avec Véronique Laure qui nous emmène à Raon-l'Étape, au Château Robert, pour découvrir le gîte de Gabriel Denain et de Sylvie Trassard. Sur 8 hectares proche de la forêt, il y a des gîtes et un château magnifiquement aménagé, Véronique.
1: On peut retourner vers le château ?
2: On peut aller dans le château. Ah bon, si on peut aller dans le château.
3: Honnêtement, la vie de château, c'est plus ce que c'était.
2: C'est beaucoup de sacrifices.
3: Énormément. Hein, c'est sûr que pour moi qui m'en occupe au quotidien, ça laisse pas beaucoup de place à autre chose. Ça s'arrête jamais.
2: Vous habitez pas ici ?
3: Non, j'habite à 20 minutes, j'habite à Bande-la-Vigne.
2: Voilà, le château. Voilà, là on est dans le château. Donc c'est lui, voilà, Robert Eugène.
3: Monsieur qui a fait construire le château donc pour sa retraite, qui était ingénieur, il dessinait des lignes de chemin de fer à travers le monde. C'était un grand voyageur de l'époque.
2: Et lui ?
3: Ah, c'est
2: Marcel
3: l'homme.
2: Mesnez.
3: C'est l'homme, c'est mon grand-père, voilà.
2: Mais vous êtes riche
4: d'idées
3: et de dettes.
2: Oh là là là là là là. C'est magnifique, hein.
3: Merci beaucoup. La déco, ça, c'est une passion familiale aussi. Après, c'est beaucoup de soldes. De soldes, de brocantes, de temps, de récup, de réemploi, de modification, de l'initial pour en faire la petite pièce qui nous plaît.
2: Donc là, voilà, le château, les gîtes à côté et puis un peu le parc. Hein,
3: voilà,
2: c'est
3: donc
2: ça.
3: Là, la parcelle fait 8 hectares.
2: Excusez-moi, mais c'est titanesque, hein.
3: Ouais, c'est un peu dingue, mais voilà, c'est aussi ce qui nous anime et ce qui fait aussi c'est qu'on se lève le matin. Ma maman avait un papa formidable, mamie aussi, hein, mais papy était quand même absolument exceptionnel. Voilà, on était tellement accrochés à lui, à son œuvre. Voilà, on se pose pas de questions, on continue. Si on n'arrive plus un jour, on n'y arrivera plus. On prendra des décisions, mais tant qu'on y arrive, en ayant quelques pommes de terre pour manger, non, pas aller jusque là, mais voilà, tant qu'on arrive à faire l'équilibre. On continuera.
2: Qu'est-ce qu'il avait d'exceptionnel, cet homme ?
3: Un grand-père formidable. Il savait tout faire.
4: Très
3: astucieux, ouais. Très jamais de mauvais poils. À rire, même quand on était dans les fosses sceptiques avec. voilà, et toujours trouver des solutions. Et ça. Ça n'a pas de prix, quoi.
2: Ouais, et c'est pour sa mémoire que vous faites tout ça. C'est pour lui, encore.
3: Ah oui, oui. Ouais. Parce que ça nous aussi, parce que ça nous fait plaisir, parce qu'on aime ce qu'on fait, mais en sa mémoire aussi, quoi.
4: Puis il nous regarde de là-haut, ça.
3: Ouais, ouais. Il nous guette.
2: Bon, on va faire une photo en espérant qu'il nous voit. Contente de vous avoir rencontré.
3: Ça. Bravo, je ne peux dire merci. Que ça. Et au plaisir, avec ou sans micro.
0: Mais avec un château, surtout le château Robert de Raon-l'Étape que vous pouvez trouver facilement sur les sites de réservation en ligne. Dans moins de 5 minutes, toute cette semaine, je vous en ai parlé, ce téléphone portable d'une valeur de 1 000 euros, un téléphone portable de Samsung à aller récupérer à la Foire Exposition de Nancy qui va démarrer demain. C'est dans moins de 5 minutes, juste après Daniel Balavoine, Vivre ou survivre. Excellent début de journée avec Ici Lorraine.

0: ou survivre de Daniel Balavoine sur votre radio locale ici la Reine. Dans un instant, nous allons connaître la ou le grand gagnant du téléphone portable Samsung d'une valeur de 1000 euros à aller récupérer sur le stand Orange de la Foire Exposition de Nancy.
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0: On est très fiers ce matin, car demain démarre la Foire Exposition de Nancy, un événement ici Lorraine. Et à cette occasion, votre radio locale ici Lorraine vous offre un téléphone portable d'une valeur de 1000 euros. Un téléphone portable Samsung à aller récupérer sur le stand Orange de la Foire Exposition de Nancy. On va appeler la ou le grand gagnant de ce téléphone portable, Romain, dit Le Fref. Veuillez composer le numéro de téléphone de là ou du gagnant. Ça sonne. Ça sonne.
5: Suspense.
0: Allô, Catherine ?
5: Oui, bonjour.
0: De Jarville ?
5: Oui.
0: Vous remportez votre téléphone portable,
5: ouais,
0: Samsung,
5: super,
0: d'une valeur de 1000 euros, Catherine.
5: Trop content.
0: Magnifique. Ah, je suis content pour vous, Catherine.
5: Super.
0: Faudra aller le récupérer à la Foire Expo de Nancy, Catherine.
5: Super, je ne sais même plus quoi dire, je suis trop contente. Je gagne jamais, c'est super.
0: Eh ben, maintenant c'est chose faite, et grâce à votre radio locale, Catherine.
5: Ici Lorraine.
0: Exactement. Qu'est-ce que vous avez prévu de faire ce week-end, mis à part aller à la Foire Exposition pour aller récupérer ce magnifique téléphone portable?
5: Ah là, s'il fait beau, je m'occupe de mes petits-enfants, là. Je vais les emmener promener, etc., prendre le soleil, la pépinière, etc.
0: Mais vous avez bien raison. N'hésitez pas à nous envoyer des photos avec votre nouveau téléphone portable, Catherine.
5: Super, merci.
0: Quelle est la radio qui vous offre les plus beaux cadeaux?
5: Ici Lorraine.
0: Mais oui, la radio de tous les Lorrains. Belle journée à Jarville.
5: Merci à vous aussi.
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0: Dans un instant, dans l'info d'ici avec Marie Roussel, on va parler d'une vente aux enchères un petit peu spéciale à Nancy. Tout d'abord, à 8h30, c'est le 90 secondes pour avoir l'actualité en France et dans le monde. Et c'est présenté aujourd'hui par Cyril Arnaud-Rodon.
6: Un constat d'échec quand l'appareil judiciaire n'arrive pas à protéger une enfant, dit le porte-parole du ministère de la Justice sur l'affaire Liana. Un homme de 41 ans mis en examen, 6 plaintes, dont une pour viol sur mineur, avaient été déposées contre lui. Un corps appartenant très probablement à la collégienne de 11 ans a été retrouvé hier dans le Gers. Un agent de l'ONF mis en examen, soupçonné d'avoir jeté un mégot par la vitre d'une voiture et provoquant involontairement le feu qui a ravagé le massif des Corbières dans l'Aude l'été dernier. Plus gros incendie depuis un demi-siècle. 11 000 hectares de forêt dévastées. Nos campagnes se portent mal. Les populations de petits oiseaux ont diminué de 18% en 25 ans, selon le baromètre de la Ligue de protection des oiseaux, dévoilé ce matin, c'est à lire sur ici.fr. Trop de visites aux urgences qui ne sont pas des urgences. Le ministère de la Santé lance une nouvelle campagne aujourd'hui. Après les antibiotiques, c'est pas automatique. Place donc à ce slogan, les urgences, c'est pas une évidence. Et puis on sera prêt, dit le milieu de terrain des Bleus Aurélien Tchouaméni, à 11 jours du match de Coupe du Monde face au Sénégal. L'équipe de France, battue hier soir en match amical 2-1 par la Côte d'Ivoire. À Roland-Garros, l'heure est aux demi-finales chez les hommes. À 14h30, le numéro 2 mondial, Alexander Zverev, affronte le Tchèque Jakub Menzik. Et puis le match 100% italien à partir de 19h, qui verra s'affronter Arnaldi contre Coboli.
7: Merci Cyril Arnaud-Redon. Une vente aux enchères pas comme les autres à Nancy, c'est le sujet de notre info d'ici ce matin. À la salle antique thermale, 6 tableaux vont être mis en vente, dont un du peintre nancéen Léon Voirin. Tous les fonds de la vente iront dans une cagnotte, celle de Grégory Vautrin, un habitant de Ludres atteint de la maladie de Charcot, une maladie grave. Tout est parti d'un article dans le journal Jules Hausse.
8: Pour adapter sa vie à la maladie, Grégory Vautrin a besoin de dizaines de milliers d'euros pour faire des travaux un peu partout dans sa maison. Après avoir vendu beaucoup de choses et pioché dans ses réserves, il se résout à ouvrir une cagnotte en ligne, en parle à l'Est républicain pour la faire connaître, et c'est par le journal, quelques jours plus tard, qu'il apprend l'incroyable nouvelle.
9: Un monsieur qui a décidé de faire un acte assez incroyable, vendre un de ses tableaux de sa collection, assez célèbre, aux enchères, au bénéfice de ma cagnotte. Quand je l'ai appris, j'en ai pleuré.
8: Le donateur habite la même ville que lui, mais ne souhaite pas se faire connaître. Pourtant, Grégory Vautrin a très envie de le rencontrer.
9: J'aimerais vraiment le prendre dans mes bras, lui dire merci et partager un temps juste pour qu'on fasse connaissance.
8: Et lui raconter comment l'argent collecté va participer à changer sa vie.
9: Un des objectifs de la cagnotte, c'est de m'acheter un véhicule TPMR, c'est-à-dire un véhicule dans lequel je peux monter avec mon fauteuil roulant pour continuer à accompagner mes enfants dans des activités, à me permettre d'atteindre un objectif qui est vital dans le sens psychologique.
10: Je cherche mes deux vases galets.
8: Cet après-midi, ce sont six tableaux laissés par le collectionneur qui vont être mis en vente par la maison antique thermale au profit de la cagnotte de Grégory Vautrin, et parmi ces six tableaux, il y a une pièce maîtresse.
10: C'est un tableau de Voirin, ça représente son atelier, avec une Italienne, alors peut-être une Calabraise, qui est devant les tableaux, qui choisit ses tableaux, donc je trouve que ça a beaucoup d'allure.
8: La commissaire-priseur Sylvie Tedjen va orchestrer les enchères.
10: On va commencer peut-être à 2 500-3 000, mais je pense que c'est vraiment une belle pièce. C'est vraiment une belle œuvre ce qu'il fait là. C'est la première fois que je vois ça. Qu'on me donne des tableaux pour une bonne œuvre, pour quelqu'un qui en a besoin.
8: Elle a rencontré le généreux donateur, mais n'a pas réussi à le convaincre de se faire connaître.
10: En fait, il est très impressionné par ce qu'il est en train de faire. Il veut être très discret.
8: La commissaire-priseur a en revanche obtenu une concession de sa part.
10: Je lui dis, écoutez, moi je veux bien les vendre, je veux bien tout faire, je ferai le maximum, mais c'est vous qui allez lui apporter le chèque. Il vous doit comme un beau merci.
7: Et on vous a mis le lien vers la cagnotte sur notre site icilorraine.fr.
0: Dans moins d'une demi-heure, Marie Roussel à la une du journal de 9h.
7: L'inquiétude des élus de Damblin dans les Vosges. Ce petit village de 200 âmes pourrait bien voir sa population multipliée par 100 cet été avec la tenue du rassemblement évangélique Vie et Lumière des gens du voyage. La commune vosgienne est sur la liste des sites d'accueil potentiels.
0: Quelques gouttes de pluie encore possibles sur le massif vosgien ce matin. Ailleurs, c'est simplement des nuages avec des températures aux alentours des 10 degrés. Sur les réseaux sociaux d'ici Lorraine, merci pour tous ces messages. On a notamment Pierrot qui nous dit que ce matin, il a 10 degrés à Roville devant Bayon. Chez Marie-Pierre, à Ciré-sur-Vezouze, 11 degrés avec simplement des nuages. Et à Racourt, chez Christine, 10 degrés également. Faites pareil, dites-nous les températures que vous avez près de chez vous sur les réseaux sociaux d'ici Lorraine. Et cet après-midi, elle devrait atteindre entre 18 et 21 degrés avec les maximales pour Saint-Dié-des-Vosges avec le retour des éclaircies. Si vous nous écoutez dans la voiture, sur la Nationale 4, vous êtes toujours ralenti entre Héry-Ménil et Rosières-Rossaline dans les deux sens de circulation. Ça coince également dans le secteur de Froid en raison d'une zone de travaux qui vous ralentit dans le sens Metz vers Nancy. Mais ailleurs, tout va bien. On sent que c'est vendredi et qu'il y a pas mal de personnes en télétravail. 03 83 36 20 20. 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
0: Celui qui vous accompagne dans votre voiture ou pourquoi pas pendant votre petit déjeuner, c'est Tombé pour la France et Étienne Dao. Excellent réveil.

0: Étienne Daho avec Tombé pour la France, matin. À bientôt 9h20 sur votre radio locale, ici Lorraine.
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0: Avec une belle idée de sortie pour ce week-end, la foire exposition de Nancy qui va démarrer demain. On fait le point avec Nathalie Millon dans le prochain quart d'heure. Tout d'abord, si vous voulez connaître une histoire de Lorraine qui fait écho à l'actualité du jour, c'est avec Vianney Huguenot qui est avec nous. Bonjour Vianney.
3: Bonjour Maxime. Bonjour à tous. Oui, je suis là.
0: C'est parce que la Coupe du Monde commence dans moins de 6 jours et on fait un plongeon dans l'histoire de ce mondial où l'on croise beaucoup de Lorraine.
3: Oui, et de Lorraine. Et c'est vrai qu'on en croise beaucoup depuis la première édition de 1930. Alors pourquoi tant de Lorraine? On peut l'expliquer comme ça. La Lorraine est à la fois une grande terre de brassage et d'immigration et une grande terre de foot, j'allais dire un grand terrain de football. Et on a alimenté de nombreuses équipes françaises, bien sûr, mais aussi des étrangères. En Lorraine, on pense tout de suite à l'apport exceptionnel des Italiens, mais aussi des Polonais, des Hongrois, des Sénégalais. Et j'en oublie. Il y a par ailleurs des villes lorraines qui étaient de véritables nids de footeux. Pardon. Villerue, en Meurthe-et-Moselle, avec 7 professionnels nés ici. On pense aussi à Giraumont, toujours en Meurthe-et-Moselle. Petite commune de 1508 ans, qui a vu naître 6 professionnels, dont Jean-Claude Piumi, qui joue après la AS Giraumont en 59, à Valenciennes et à Monaco, et qui participe à la Coupe du Monde de 1966 en Angleterre, sous les couleurs de la France. Alors, on va demander à notre machine à remonter le temps de nous expédier au plus loin, hein, il y a presque 100 ans. On est le 13 juillet 1930, il neige, figurez-vous, et démarre la première Coupe du Monde de football, c'est en Uruguay.
0: Et il y a déjà un Lorrain, Émile Vénante, qu'on appelle le Lorrain de Paris, car il joue au RC Paris.
3: Ouais, exactement. Et en 1930, il participe à un mondial pas facile hein, dans l'organisation des équipes, car il n'y a pas ou quasiment pas de professionnels. Donc, il faut contacter les entreprises et leur demander l'autorisation. Par exemple, le coach ne va pas au mondial à Montevideo, car il travaille pour l'Académie de musique qui ne veut pas le libérer. En revanche, le premier buteur français de l'histoire de la Coupe du Monde, Lucien Laurent, est ouvrier à Sochaux, chez Peugeot, qu'il a libéré. Et puis on a notre Lorrain, Émile Vénante, Mimille pour les intimes, un pêcheur sur la Moselle, bon vivant, prenant régulièrement de l'embonpoint, c'est ce qu'il dit. Un journaliste du Miroir des Sports en 1937, il explique qu'il n'aime pas troubler son estomac et ne mange donc jamais de fruits. Mais il adore la viande rouge et ça lui donne, je le cite, un surcroît de puissance. Mimille est aussi un amateur de rouge, du Bordeaux surtout. Et puis c'est un gros fumeur et il explique à nouveau à ce journaliste qu'il quitte les vestiaires avant chaque match pour aller fumer dans un coin. Ça me rend calme et serein, lui dit-il. Et finalement, ça marche. Hein. Il sera sélectionné 24 fois en équipe de France et marquera 14 buts. Et à l'heure de la retraite, on lui demandera ce qu'il compte faire. Il dit, j'hésite, soit je fais entraîneur, soit j'ouvre un bistrot. Voilà qui me rassure sur les sportifs. Alors, je vous propose que la suite des Lorrains de la Coupe du Monde, on en parle lundi.
0: Alors, avec grand plaisir. Vous avez regardé le match de l'équipe de France hier avec la défaite de 2-1 face à la Côte d'Ivoire?
3: J'en ai entendu parler à la radio ce matin.
0: Oui. Ah oui, il va falloir qu'on se reprenne puisque la Coupe du Monde, c'est dans 6 jours avec un premier match pour nos Bleus. On espère que, comme dirait Didier, que l'équipe de France fasse preuve de technique et de technique.
3: Vous l'imitez bien.
0: Oui, je... On travaille les imitations, Vianney. En tout cas, on vous retrouve demain sur ma route, sur Moselle TV à 13h et à 19h sur Vosges TV. Vous recevez Valentine Fanjou.
3: Oui, PDG d'une grande entreprise emblématique de la Lorraine, Bergère de France.
0: Ah, c'est exceptionnel, ça. On a hâte de découvrir tout ça demain. Passez un bon week-end, Vianney, à lundi.
3: À vous aussi, à lundi.
0: Et si vous voulez faire des économies sur votre facture d'eau, Valère Correa a une petite astuce pour vous dans un instant.
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0: Dans une minute, il est 9h moins le quart, le moment pour votre radio locale de vous redonner du pouvoir d'achat. Par ici les économies avec Valère Correa, c'est chaque jour aujourd'hui. Vous vouliez nous parler eau en bouteille, Valère?
5: Saviez-vous que nous, les Français, sommes les champions du monde de la consommation d'eau en bouteille? Alors, il y a plein de raisons à cela, l'éducation, les croyances, les craintes, les habitudes, l'offre commerciale. Mais le résultat est sans appel, on dépense entre 500 et 900 euros par an pour boire de l'eau dans des bouteilles en plastique, quand on est 4 à la maison, donc c'est vraiment pas rien. Et une des motivations à cette dépense, c'est qu'on est méfiant vis-à-vis de l'eau du robinet. Alors, je pense aux PFAS, aux microplastiques, pesticides, le chlore, le goût. Alors, je vais pas vous dire que tout ça n'est pas vrai. Il y a parfois des sujets de qualité ou de goût qui se posent, même si c'est quand même très contrôlé en France. Pour autant, je voulais vous parler d'une solution qui va peut-être vous faire changer d'habitude. Sécurisez encore plus votre eau du robinet en installant un filtre à la source.
0: Vous évoquez un filtre qui s'installe donc directement sur l'arrivée d'eau ?
5: Exactement. Alors, je reconnais que pour les moins bricoleurs, ça peut faire un peu peur, mais enfin, j'y suis arrivé, donc autant vous dire que n'importe qui peut le faire. Des sociétés proposent ce type de système avec, en général, une base de filtre charbon qui est connue pour être très efficace pour filtrer, justement, les pesticides, les PFAS. Je pense à des sociétés comme La Vie ou encore Fluide. Et c'est Fluide que j'ai testé. Alors, côté installation, hyper facile. Côté efficacité, c'est plutôt rassurant. J'ai lu leurs études en laboratoire. Microplastiques, PFAS, bactéries, médicaments, goût du chlore, tout ça, ça passe à la trappe, en tout cas pour une grande majorité. Alors, faut investir entre 140 et 200 euros. Et pendant un an, vous économisez le budget eau en bouteille. Donc, c'est quand même une bonne alternative pour sécuriser, faire baisser la facture. On fait des économies, on fait de l'écologie, ça coche toutes les cases. Alors, est-ce que vous, sinon, vous avez des bons plans concernant l'eau du robinet ? N'hésitez pas à m'écrire. Mon mail, c'est parisileséconomies@radiofrance.com.
0: Un peu plus de 9h moins le quart après Valère Corrère, on vous propose une belle idée de sortie pour ce week-end et même la semaine prochaine, puisque c'est l'événement ici Lorraine. La foire exposition de Nancy va démarrer demain. Nathalie Millon va vous en dire plus juste après cette nouveauté, puisque c'est une chanson de Christophe Maé, La Lune. Ça va faire plaisir à toutes les mamans qui nous écoutent.

0: Eh oui, la lune. Une nouveauté ici, Lorraine, le tout nouveau Christophe Maé. Avec une belle idée de sortie pour ce week-end avec Nathalie Millon et notre invitée.
1: Béatrice Cuif-Mathieu, bonjour.
2: Bonjour.
1: Vous êtes la directrice générale de Destination Nancy qui a organisé l'événement, on va dire, emblématique de la vie nancéenne. C'est la Foire Expo de Nancy qui démarre ce samedi jusqu'au 14 juin, ouverture des portes à 10h. 90 ans cette année, Béatrice, c'est un anniversaire.
2: C'est un bel anniversaire pour cette 90e édition et justement on a donné comme ligne directive la foire, c'est toute une histoire, celle d'un événement qui a grandi, qui a évolué avec son territoire et puis son temps et puis qui répond aux attentes d'aujourd'hui. Donc c'est une foire à vivre et à savourer.
1: Avec encore une fois plusieurs centaines d'exposants, on est à combien cette année ?
2: On est à plus de 425 exposants et puis on a, comme à l'accoutumée, des événements dans l'événement avec plus de 110 animations. Et vous voyez, l'année dernière, plus de 60% des visiteurs sont restés plus de 3 heures sur notre événement. Donc ça montre bien qu'il y a une réponse pour tous les publics.
1: Et pour toute la famille, parce qu'il y a des événements, même pour les plus petits, ce sera le cas ce week-end. Un week-end dédié au sport, qu'est-ce qu'on va pouvoir faire ?
2: Alors ce week-end, vous avez les fouets de la foire avec des courses 10 km, 5 km et puis la nouveauté, une course pour les enfants. Vous avez les jeux du Stan, vous avez l'élection, alors c'est pas du sport, mais vous avez l'élection Miss Meurthe-et-Moselle à 14h30 ce samedi. Et puis vous avez spectacle Ménil-Saint-Michel et puis une grande nouveauté cette année, c'est un parcours Ultimate Ninja, qui permet aussi au plus grand nombre de participer. Et puis ce samedi soir, vous avez concert de Julien Lippe de la Star Academy. Et puis avec cette nocturne, les drones à 22h30.
1: Alors ça, c'est ce week-end. Il y en aura toute la semaine et le week-end prochain également avec la présence d'ici Lorraine. On aura entre autres un tremplin musical et beaucoup d'autres événements sur cette foire. Vous dites 3 heures, moi j'y passe la journée, hein, parce qu'on peut manger.
2: Alors, exactement, c'est ça l'offre, c'est qu'il y en a vraiment pour tous ceux qui souhaitent manger, boire un coup, aller discuter avec des exposants, acheter un petit truc, avoir une idée de projet. Puis cette année, vous avez une très belle exposition événement qui propose une immersion au cœur des coulisses des studios d'animation et de l'univers des dessins animés. Donc là, pour les petits comme pour les grands, c'est fait avec les studios TAT. Je pense que vous allez y passer plus d'une journée.
1: J'ai vu que la métropole du Grand Nancy était là. Ils ont ramené Stanislas qui sera là.
2: Exactement. Et puis, vous avez aussi des belles animations sur le stand de l'Office du Tourisme. Et puis, vous aurez aussi de très belles découvertes sur le stand de l'Université de Lorraine. Et vous verrez une très belle aussi conférence qui aura lieu prochainement sur le spatial. Il y en a pour tout le monde et sur toute la durée de la foire.
1: Ça dure 9 jours, 90 ans, c'est un anniversaire cette année. La Foire Expo de Nancy démarre demain, le 6 juin, jusqu'au 14 juin. C'est au Parc des Expos, bien sûr. Merci beaucoup, Madame la Directrice Générale.
2: Merci beaucoup et à bientôt.
0: Vous allez passer un superbe moment à cette foire exposition de Nancy. Dans un instant, c'est le docteur Kerzek qui va nous rejoindre. Un peu de musique tout d'abord avec la bande originale du film Grease, avec John Travolta et Olivia Newton-John, Summer Night.

0: John Travolta et Olivia Newton-John avec Summer Nights qui figure sur la bande originale du film Grease, puisque John Travolta interprétait Danny Zuko et Olivia Newton-John Sandy Olson. C'était le High School Musical de nos parents, Marie Roussel. Ah. 9h05, on a le docteur Kerzek qui nous a rejoint pour vous aider à aller mieux chaque matin. Aujourd'hui, avec vos explications, docteur, on s'intéresse aux orthoptistes et leur spécialité, ce sont les yeux. Bonjour.
1: Bonjour à tous, journée mondiale de l'orthopsie et de ses spécialistes, et j'aime bien faire un petit coup de projecteur comme ça sur les professions médicales ou paramédicales en l'occurrence. L'orthopsie, du grec orthos, droit, et opticos, relatif à la vue, c'est une profession paramédicale qui s'occupe de dépister, de rééduquer et de réadapter la fonction visuelle. En clair, un orthoptiste, c'est un peu le kiné pour les yeux. Il travaille sur prescription médicale, mais depuis 2022, il peut même recevoir en accès direct pour réaliser un bilan visuel ou prescrire des lunettes simples par exemple. Et nos yeux, ils ont besoin d'être chouchoutés. Ce sont deux petits bijoux qu'on maltraite du matin au soir sans même s'en rendre compte. Écran, téléphone, ordinateur, nos pauvres yeux sont en première ligne. Et parfois, ils nous envoient des signaux de détresse. On a mal à la tête, on a une fatigue visuelle, des picotements, une vision qui devient floue. Concrètement, l'orthoptiste va s'attaquer à des troubles très variés. Le strabisme, quand on louche, l'amblyopie, c'est un œil qui est un peu plus paresseux qu'un autre. Ou les troubles de la convergence, quand vos deux yeux refusent de travailler ensemble. Ou encore les suites d'un accident vasculaire cérébral. Bref, l'orthoptiste soigne tout le monde, du nourrisson qui va loucher à la personne âgée qui risque une chute à cause d'un mauvais repérage dans l'espace.
0: Justement, docteur, est-ce qu'on peut faire aussi quelque chose nous-mêmes pour soulager nos yeux fatigués ?
1: On peut prendre soin de nos yeux, mais attention, les exercices maison, c'est un peu comme la soupe du soir. Hein. Ça réconforte, mais ça ne soigne pas les gros bobos. Les vrais troubles, comme le strabisme ou l'insuffisance de convergence, seule la rééducation chez un orthoptiste peut les traiter durablement. Maintenant, si vous n'avez pas de vrais troubles, mais simplement des yeux qui fatiguent, je vous offre trois petits exercices à faire au bureau ou à la maison. Pas besoin de matériel, juste vous, votre souffle et votre bonne volonté. Premier exercice,

0: fait travailler les 6 muscles autour de chaque œil et ça optimise leur oxygénation. Allez, on range les écrans, on sort nos paumes de main et on respire les yeux fermés. Et d'ici là, portez-vous bien.
1: Ce que j'essaie de faire, docteur Kerzek. En tout cas, merci beaucoup d'avoir été avec nous, vous qui nous écoutez ou qui nous regardez. Toute l'équipe d'ici là, on revient lundi dès 6h à la radio.
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1: Préparez vos sécateurs, vos arrosoirs. Il y a Frédéric Main qui vient de rentrer dans le studio. Je peux vous dire qu'elle n'est pas
5: Maxime.
1: Là pour trier des lentilles, elle est là pour jardiner avec vous.
5: Bon, je veux bien trier des lentilles si vous voulez.
1: On peut les trier d'ailleurs au jardin, les lentilles, il me semble.
5: Oui, oui. Alors je ne suis pas sûre que ça fasse partie des questions d'aujourd'hui. Ça ne fait pas très printemps. Mais si vous avez des choses à faire dans le jardin et si vous avez des conseils à glaner, ben, vous n'hésitez pas.
1: Vous avez besoin de mes conseils? Vous voulez que je reste?
5: Il me fait le coup tous les vendredis, Marie. Il me fait le coup tous les vendredis.
6: Maxime, allez plutôt nous chercher un café, s'il vous plaît. Non, parce que le
1: ça
6: jardin
1: bien,
6: et vous,
1: elle,
6: ça fait deux, c'est ça que je veux dire.
1: Vous rigolez ou quoi? J'ai la main verte.
5: Si vous avez des questions au jardin, c'est Monique Chevry qui sera là pour vous répondre et pas du tout Maxime Verrier. Monique Chevry qui a un très très beau jardin qui s'appelle le Jardin d'Adoué.
1: Oui, en plus c'est le week-end au jardin.
5: Et qui a ses journées effectivement d'art au jardin demain et après-demain. Maxime Verrier prend un repos bien mérité.
1: Oui,
5: c'est ça. Mais reviens lundi.
1: Évidemment, lundi, effectivement, on revient lundi avec des places pour le Nancy Open Air. Ça va être exceptionnel.
5: Ça va être génial.
1: On offre les premières. Star Academy et Roi Soleil, exceptionnel.
5: Question jardin 03 83 36 20 20.
1: J'apprends avec mon bonsaï, moi d'ailleurs.
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5: Nous sommes le vendredi 5 juin. Il est 9h. Les infos avec Marie Roussel.
7: Bonjour Frédéric Brun, bonjour à tous. Les élus vosgiens de Damblin se mettent en ordre de bataille contre la tenue du rassemblement évangélique Vie et Lumière des gens du voyage. 25 000 personnes, 7 000 caravanes pourraient prendre leur quartier sur l'ancienne base aérienne pendant 15 jours cet été. Rien n'est acté pour l'instant. Une motion, en tout cas pour s'opposer à cet événement, a été votée cette semaine par les élus de la communauté de communes Vosges côté sud-ouest. Alain Roussel, son président, estime que le territoire n'a pas les ressources suffisantes pour accueillir autant de monde.
8: Effectivement, ça nous inquiète. J'étais en réunion avec les élus du territoire mardi soir. On a voté une motion unanimement contre cette organisation. Bon, alors, la raison principale, c'est que cette zone de Damblin est une zone de développement économique. Et faire arriver 30 000 personnes sur une zone où la densité est à peu près de 15 habitants au kilomètre carré, c'est compliqué. Déjà, en termes de ressources en eau, le syndicat d'eau potable du secteur peut à peu près fournir 160 mètres cubes par jour, alors qu'il en faudrait à peu près 30 fois plus. On n'a plus de ressources médicales. Trouver des médecins, des infirmières, c'est compliqué. Et je ne vous parle pas de tout ce qui peut être occasionné dans un secteur où les exploitations agricoles sont majoritaires et où un rassemblement comme ça va poser un certain nombre de problèmes pour ces exploitations agricoles périphériques.
7: Les représentants du ministère de l'Intérieur doivent trancher pour l'heure. Rien n'est acté, insiste bien la préfecture des Vosges. Un motard transporté à l'hôpital de Saint-Dié-des-Vosges hier après une chute au niveau du lac de Retournemer. Sortie de route aussi pour cet automobiliste en Meurthe-et-Moselle. Son véhicule a fait plusieurs tonneaux sur la route départementale 5 près de Vézelise. Elle a été gravement blessée. Cette sexagénaire a été désincarcérée par les pompiers avant d'être conduite à l'hôpital. Une visite ministérielle autour du logement dans les Vosges avec la venue du ministre éponyme Vincent Jeanbrun et du Lorrain Michel Fournier, ministre délégué à la ruralité. Ils seront notamment à Rambervillers et Baycourt, près d'Épinal, pour parler logement en milieu rural. Et sont attendus aussi à Gérardmer pour évoquer les tensions locatives liées à l'activité touristique. 15 étages sans ascenseur, l'immeuble infernal se trouve à Vendeuvre-les-Nancy, 4 rues de Hollande, où les locataires sont privés d'ascenseur depuis plus de 3 mois à cause d'un incendie criminel. Selon le bailleur social, le retour à la normale n'est pas prévu avant le cœur de l'été. En attendant, il a fait appel

0: appel à une société pour aider les habitants à porter leurs courses ou monter les escaliers. Louise Joyeux.
1: Joël n'habite qu'au premier étage, mais sans ascenseur, il n'y arrive pas.
2: J'ai un problème, j'ai un handicap. C'est pour ça d'ailleurs, j'habitais au 12e, j'ai demandé à venir habiter au premier.
1: Alors Enzo l'installe dans une chaise, son binôme comme il l'appelle. Il est assistant en mobilité verticale.
3: Les personnes les portent avec l'assistance de la chaise. Ils s'assoient, on les bascule et en fait, avec le moteur, elles montent les escaliers. Marche par marche.
1: Ils sont deux à assurer une permanence 35 heures par semaine. Le reste du temps, les habitants doivent contacter un numéro d'astreinte.
4: Bonjour monsieur.
1: Mokhtar rentre de l'école avec sa fille. Comment tu t'appelles toi ?
5: Charles.
1: Il est désabusé par la situation.
6: Ça fait 4 fois ou 6 fois la même chose. Il vient tout le monde, la radio, le maire, tout. Et après, ça change rien. On galère. Et avec une petite, c'est on galère. Faut aller à l'école. Il faut descendre 4 fois par jour au 10e étage.
1: Et il devra continuer à prendre son mal en patience car le premier ascenseur sera réparé fin juillet. Le second devra être entièrement remplacé. Et là, ça ne sera pas avant l'automne. Le tout pour 250 000 euros d'après Meurthe-et-Moselle Habitat.
0: Le bailleur social qui a proposé aux locataires qui le souhaitent de lancer une démarche de relogement. Deux habitants en ont déjà fait la demande. Un collectionneur au grand cœur met aux enchères 6 de ses tableaux cet après-midi à Nancy, dont un voirin ce peintre nancéen de la fin du 19e siècle pour aider un habitant de Ludres atteint de la maladie de Charcot qui a lancé une cagnotte. La vente aux enchères se tient à partir de 14h à Antique Thermale. Reportage à retrouver sur notre site icilorraine.fr. Le coup d'envoi du festival Nancy Open Air au Zénith avec du gros son et du hard rock pour lancer le bal. Le Heavy Weekend débute ce soir jusqu'à dimanche. À l'affiche, entre autres, le groupe français qui a enflammé les JO de Paris 2024, Gojira, ce sera demain. Le spectacle Son et Lumière à Nancy est bientôt de retour. La première représentation de la nouvelle saison de la Belle Saison, de la nouvelle version de la Belle Saison, sera donnée le 12 juin. Le vendredi prochain donc, comme l'an passé, c'est le musicien André Manoukian qui a composé la musique. Le spectacle avait attiré plus de 620 000 personnes.
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0: La tendance aujourd'hui, Frédéric Brun, c'est quoi alors ?
8: La tendance est plus lumineuse qu'hier. Hein. Mm-hmm. Remarquez, hier, on s'est quand même pris de belles grosses averses et des orages. Aujourd'hui, nous avons un ciel qui est simplement nuageux, avec des éclaircies. C'est possible ce matin d'avoir une averse ici ou là, et elles sont faibles. Elles restent localisées, ne concernent donc pas tout le monde. Les températures atteindront aujourd'hui 17 à 20 degrés, et elles vont en augmentant ces températures, puisque ce week-end, on passe à 23 degrés et en début de semaine prochaine, entre 25 et 28 degrés. Un œil sur la route, avec quelques ralentissements dus à la densité classique à cette heure-ci. On a un ralentissement autour d'Essélé-Nancy, Séchamps. Et puis une info que vous pouvez retrouver également grâce à notre partenaire, la page Facebook Inforadar 54. Nous avons ce matin une coupure temporaire de la circulation entre Moncel et Sornéville. Et c'est bien en Meurthe et Moselle. Restez prudents, bonne route à tous.
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8: Vous nous suivez, on est vendredi matin, on est ravis de vous retrouver. Nous irons dans le jardin dans quelques minutes avec vos questions au 03 83 36 20 20. Ce sera juste après Jean-Jacques Goldman, on ira.

0: un jour.
1: On ira ensemble, c'est sûr. C'était Jean-Jacques Goldman, il est 9h11.
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1: Ce qui est sûr, c'est qu'on ira dans le jardin, dans les jardins. Visiter les jardins, c'est toujours quelque chose de magique. Bonjour Monique Chevry.
4: Bonjour Frédéric.
1: On reviendra tout à l'heure sur votre actualité de ce week-end, parce qu'il y a des jardins à visiter ce week-end, il y en a plein. Monique Chevry, qui nous accompagnait jusqu'à 10h pour répondre aux questions qui peuvent se poser au 03 83 36 20 20 sur ce qui se passe actuellement dans nos jardins. Juste un tout petit point météo.
4: Oui.
1: On a eu une semaine excessivement chaude pour un mois de mai la semaine dernière, à laquelle ont succédé des pluies, pour certaines abondantes hier. Vous regardez quoi? Vous êtes contente en tant que jardinière? Qu'est-ce qui se passe?
4: Je suis ravie que la température ait baissé et que nous ayons une bonne pluie bienfaitrice dans le jardin. Je pense que tous les jardiniers, et même ceux qui ne jardinent pas, ils peuvent comprendre que... Alors déjà, on va commencer par les agriculteurs. Hein, ils ont quand même leur semis d'hiver qui avait très très soif, les orges de printemps, etc. Donc non, c'est très bien, cette pluie est magnifique.
1: La semaine dernière, quand je disais que les températures étaient élevées, c'était étonnant, tout le monde le sait. Il y a déjà des jardins qui ont accusé le coup.
4: Oh, elle n'a pas duré si longtemps que ça.
1: D'accord.
4: Ça a duré quoi?
1: Une semaine,
4: 10 jours, c'est ça, voilà. Donc ça n'a pas été suffisant pour endommager. Enfin, pas chez moi, en tout cas. Hein. Je me suis fait la réflexion hier parce que j'ai dû déplacer 2-3 plantes vivaces qu'on avait plantées à 15 jours. Elles avaient déjà des belles racines. Elles étaient déjà en train de coloniser leur environnement. Donc c'est bon signe.
1: Ça les a pas gênées.
4: Et donc là, avec la pluie de ces derniers jours, c'est magnifique.
1: Moi, je peux témoigner que sur un sol argileux, donc vous savez, ces sols qui vont plouc plouc quand il pleut et qui sont secs et qui se tranchent quand il fait sec, il y a déjà de l'herbe et du gazon qui jaunit. Hein, qui a jauni.
4: C'est pas grave. Le gazon qui jaunit, ce n'est pas grave.
1: D'accord.
4: En Lorraine, ça reverdit à la faveur de la première pluie.
1: Qui est arrivée depuis.
4: Voilà.
1: Si vous avez dans votre jardin des petites bêtes, pas forcément très agréables, et là aussi on va témoigner sur des choses qu'on rencontre en ce moment dans certains arbres fruitiers, on va revenir, si vous le souhaitez, sur ce sujet avec Monique, ces fameuses petites chenilles, des chenilles qui se sont développées dans des sortes de cocons qui ressemblent à des toiles d'araignée.
4: Oui.
1: Qui aiment les vergers, qui aiment les arbres
4: les
1: fruitiers.
4: Les pommiers en particulier.
1: Les pommiers, j'en ai vu dans le Mirabellier. Ah. Est-ce qu'on peut rappeler ce que c'est et s'il y a un danger à les laisser sur place?
4: Alors, c'est une petite chenille absolument inoffensive qui va donner évidemment un tout petit papillon par la suite.
1: D'accord.
4: Je n'ai pas le nom précis, mais c'est
1: elles
4: pas...
1: sont... Elles grouillent. Enfin,
4: elles grouillent. Il y en a des centaines dans chaque. Alors, pourquoi ce cocon? Cette toile d'araignée, en fait, c'est évidemment pour se protéger des oiseaux.
1: D'accord.
4: Et de la pluie et des intempéries. Parce que ce cocon, il est quand même assez dense. Mmh. Et on ne le détruit pas comme ça. Alors, elles se nourrissent de quoi ces centaines et ces centaines de chenilles? Parce qu'elles sont là parce qu'elles ont quelque chose à manger. Et elles mangent les feuilles. Hein, du pommier. Pour l'instant, elle ne mange pas les fruits. À mon sens, les fruits ne contiennent pas assez de sucre pour abriter toutes ces chenilles. Donc les chenilles, elles mangent les feuilles. Et évidemment, c'est dommageable pour l'arbre. S'il y en a beaucoup, et qu'il lui mange, les trois quarts de son feuillage, l'arbre, il va être asphyxié. Il ne va plus pouvoir faire sa photosynthèse. Donc, trop, c'est trop, ça c'est certain. Mais moi, personnellement, jusqu'à maintenant, je ne traite pas au bacille de Thuringe, c'est hors de question. Parce que sur mon pommier, il y a peut-être d'autres chenilles, des chenilles de macaron, de tas de jolis papillons, et le bacille de Thuringe, il ne fait pas la différence entre une gentille chenille et une méchante chenille.
1: Hein,
4: voilà. Donc, moi j'évite le bacille. Le bacille de Thuringe, personnellement, je ne le passe que sur mes buis. Parce que sur mes buis, je sais qu'il y a une seule chenille qui est sur les buis, c'est la pyrale. Alors,
1: le bacille de ce que vous dites là, c'est une poudre à mettre dans l'eau et
4: qu'on vaporise sur les buis.
1: Sur les chenilles.
4: Alors, sur les chenilles d'une manière générale.
1: Ça fait tomber les chenilles. Ça fait mourir les chenilles.
4: Un bacille. Donc ça n'attaque que la chenille. C'est inoffensif pour les autres insectes. C'est inoffensif pour l'homme, etc. Alors, moi, qu'est-ce que je fais dans mon pommier? Et ce qu'il faut faire, c'est vraiment essayer d'aller avec un petit balai, les attraper avec un petit râteau, les ouvrir, les faire tomber, les oiseaux vont se régaler et ça va aider, mais oui, ça va aider le pommier à se défendre un peu mieux. Mais je n'ai pas de meilleure solution si ce n'est que d'y aller, même avec des gants, hein. On les fait tomber dans un seau et puis on les noie, enfin, on fait ce qu'on
1: veut. J'ai pas envie, là. Mais bon.
4: Ah, mais si, elles sont inoffensives. Okay. Vraiment. Si,
1: donc, oui, alors on va y revenir. Il y a peut-être des questions là-dessus. On va y revenir. Oui, elles sont inoffensives. Ça n'a rien à voir avec la chenille processionnaire.
4: Ah, rien à voir du tout.
1: 03 83 36 20. Il y a beaucoup de questions qui peuvent se poser en observant son jardin. Alors venez nous rejoindre. C'est Monique Chevry qui nous accompagne jusqu'à 10h et on prendra vos questions dans quelques minutes. Le temps d'écouter une nouveauté. J'espère que vous aimerez. Elle s'appelle Manon Lisa. Écoutez bien l'histoire du petit pêcheur.

0: Une chanson sur la façon de voir la vie. C'était bien, hein, le petit pêcheur. C'est Manon Lisa qui chantait ça. Allez, on file au jardin parce qu'on est vendredi.
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0: Avec Monique Chevry, avec vos questions également au 03 83 36 20 20. Et nous avons une amoureuse du jardin, parce que c'est pas la première fois qu'on vous accueille, Louisa, hein, loin de ça. Bonjour Louisa.
3: Bonjour, bonjour à vous, merci de m'accueillir.
0: Avec plaisir, vous prenez soin vraiment de votre jardin. Aujourd'hui, vous nous embarquez dans quelle partie du jardin?
3: Alors, ce sont les fèves.
4: Oui.
3: Parce que ce sont des colonnes noires de pucerons en ce moment. On a essayé le vinaigre blanc, soi-disant que ça faisait bien. On a essayé le savon noir. Alors, on évite de mettre des produits chimiques et on voulait demander éventuellement s'il y avait une solution pour se débarrasser un petit peu de ces pucerons.
0: Oui. Sur des fèves, donc sur des choses qu'on va consommer.
3: Sur des fèves des marais.
4: Alors, les fèves, d'abord...
0: Ça ressemble à quoi, d'ailleurs?
4: Alors, les fèves, je suis désolée, je connais jamais ça bien, parce que figurez-vous, Frédéric, que je suis une fille du Nord, et que dans le Nord, on mange des fèves depuis la nuit des temps.
0: Oui.
4: Voilà, et donc moi, toute gamine, j'ai mangé des fèves, donc je connais bien ce légume, que j'adore. Et dans le jardin, c'est assez haut, c'est une grosse plante. C'est une grosse plante vive. C'est un légume qui se sème quelquefois à l'automne, le plus souvent dans nos régions en février. C'est d'accord. Très très tôt. C'est haut, hein. Ça peut mesurer, je dirais, 80 cm sans problème.
3: Okay.
4: Et voilà, c'est ça. Et ça, ça nous donne des sortes de gros haricots, si vous préférez, avec donc des fèves dedans. Nous, dans le Nord, on les mange à la croque au sel. Hein. On les fait cuire à quelques minutes dans l'eau bouillante. On les trempe dans le sel et du pain beurré. Ça, c'est la façon de les manger dans le Nord.
0: Alors, vous les mangez comment, Louisa, vous?
3: Ben nous, nos fèves, elles sont les fèves des marais. Ce sont de petites fèves. Hein, parce que les grosses, on a essayé toutes sortes de variétés.
4: Oui.
3: Et ça ne marche pas trop dans les Vosges.
4: Ah, dans les Vosges, peut-être.
3: La fève des marais, c'est une vieille variété.
0: Oui.
3: Ça donne de petites fèves. On essaye de les semer tôt.
4: Oui.
3: Le problème, c'est que nous avons des merles et quand on les sème trop tôt, les merles...
4: Alors il faut, évidemment, dans un premier temps, il faut les protéger des oiseaux parce que vous pensez bien que quand les fèves sortent, qu'elles sont des beaux petits germes tout frais, bien croquants, les oiseaux
0: le
4: adorent,
0: en buscade,
4: les merles en particulier.
0: Oui.
4: Et après, ce sont les pucerons. Alors, les pucerons, on peut pas faire grand-chose pour éviter les pucerons sur les fèves. C'est naturel, si vous voulez. Les fèves attirent les pucerons.
0: Oui, mais là, il y a des colonies.
4: Dans certaines cultures, on met des fèves exprès.
0: Ah!
4: Pour protéger les autres
0: cultures.
4: C'est
0: un aimant à pucerons.
4: Voilà.
0: Ah bon.
4: Alors, on pourrait imaginer quand même une autre plante qui attire beaucoup les pucerons, ce sont les capucines. Donc, on pourrait imaginer de semer des capucines avec les fèves, au pied des fèves. Ça va très bien, hein, puisque les fèves, c'est très haut, la capucine, ça rampe. Mm-hmm. Ça pourrait, on pourrait dire que les pucerons vont peut-être se diriger plutôt vers les capucines.
0: On n'est pas sûr de ça, mais ils aiment vraiment beaucoup la capucine.
4: Voilà, ils aiment beaucoup les capucines aussi. Voilà. Alors, naturellement, les pucerons se dirigent sur les fèves. Je ne pense pas que ça soit très, très préjudiciable à la récolte, quoique, hein, bien sûr que les pucerons, ils se nourrissent de la sève des tiges de fèves, donc elles sont un petit peu moins fortes. Alors, le savon noir, ça n'a pas marché. Normalement, ça fonctionne, ça, le savon noir.
0: Ça se fait comment?
3: Pas trop. Alors, on est en train de fabriquer du purin de tanaisie.
4: Oui, voilà. Okay. Purin de tanaisie, purin d'ortie. Les enlever à la main avec des gants, évidemment, parce que, bon, des tiges de fèves, vous en avez planté beaucoup.
3: On a quelques lignes. Hein.
4: Voilà. Bon.
0: Ah oui,
4: alors, vous pouvez y aller à la main, évidemment, avec des gants, les enlever, et après vous passez un jet d'eau bien fort, et ça va les décoller en partie.
0: Qu'est-ce que vous disiez, Louisa?
3: Je n'avais pas pensé à l'eau.
0: À l'eau,
4: oui, voilà.
0: Pas bien fort, mais pas de la haute pression, parce que sinon la plante.
4: La plante, elle va pas aimer. C'est à tester avant ce que la plante est capable de supporter, et ça enlève les pucerons.
0: Et c'est un petit peu tard pour mettre les capucines ou on peut y aller encore?
4: On peut mettre des capucines, mais elles seront pas en fleurs avant la récolte des fèves. Parce que la récolte des fèves, ça va pas tarder là. Hein,
3: c'est ça,
4: c'est mai-juin.
3: On met des capucines, mais pas à l'endroit là.
0: Ah oui.
4: Alors, faudra essayer, mettez faudrait tester flèches. De trouver une autre plante. Moi, je conseille la capucine, voilà, qui peut attirer les fèves. Mais moi, personnellement, effectivement, aussi, j'ai des pucerons sur mes fèves, mais j'ai pas remarqué, j'en ai pas des quantités si importantes que ça puisse nuire. Alors un petit truc concernant les fèves, quand on a fini de les récolter, eh bien vous ne tirez pas, vous coupez la tijara.
0: On laisse les racines en
4: terre. On laisse les racines en terre parce que ça fixe l'azote.
0: D'accord.
4: Et ça permet de mettre une autre culture derrière.
0: Oh bah parfait.
4: Voilà.
3: Mais c'est super ça.
0: Eh ben oui. Dites-nous pour terminer comment vous les cuisinez, c'était ça la question que je voulais savoir que
3: en
0: je vous avais posée.
3: En jardinière souvent.
0: En jardinière.
4: Ah, avec
3: ou dans de la soupe. J'adore, on adore les fèves.
4: Ah oui, c'est délicieux, mais je suis d'accord avec vous. Donc je vous ai dit, nous, on les mange à la croque au sel, mais vous faites un tagine ou je ne sais quoi, un petit ragoût. Vous mettez vos fèves, mais pas longtemps, hein, 3-4 minutes avant de servir. Elles cuisent à la vapeur du petit ragoût, là, c'est délicieux.
0: Bon, et oui, vous nous direz ce que vous avez choisi pour essayer de repousser les pucerons, puis ce qui a marché.
3: Ben, on va essayer la tanaisie.
0: Oui,
4: très bonne idée.
0: Et puis l'eau un petit peu forte.
3: Aussi.
4: Ouais. Voilà, le jet d'eau. Voilà.
0: Bon courage, Louisa. Bon courage.
3: Merci du conseil.
0: Et merci de nous avoir appelés. À bientôt. Bon week-end. Au revoir. 03 83 36 20 20. Ça, c'est pour vous poser vos questions à Monique Chevry. Et on parle de votre jardin jusqu'à 10h.
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0: aime et on aimera toujours cette chanson-là. C'était bien sûr Eddie Mitchell et la dernière séance.
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0: Avec Monique Chevry qui, avant tout ce qu'elle a à faire et à vous montrer ce week-end, prend une heure de repos. Est-ce que c'est une heure de repos?
3: Oui, un petit peu quand même.
0: En studio, en direct, sur votre radio, ici Lorraine, pour répondre à vos questions jardin. 03 83 36 20 20, j'expliquerai tout à l'heure pourquoi Monique a plein de choses à faire ce week-end. Bonjour André, et merci de nous appeler.
4: Bonjour, France Bleu.
0: Mais, ici, on s'appelle ici Lorraine. André, vous êtes à Toul. Vous avez dans votre jardin de la rhubarbe. Qu'est-ce qui s'est passé sur cette rhubarbe?
4: J'ai acheté deux godets de rhubarbe et j'ai repiqué et de bien reprise.
0: Ah, bah, c'est bien, ça. Bien.
4: Mais après, qu'est-ce que je fais pour les feuilles?
3: S'il y a des bâtons qui sont consommables, consommez-les, hein. Ça va repousser.
4: En gros, elles sont petites.
3: Voilà. C'est bien ce que je pensais. C'est la question que j'allais vous poser. Si vous venez de les repiquer, ils doivent pas être bien gros. Alors, dans ce cas-là, vous les laissez tranquilles. Et, vous arrosez votre rhubarbe de temps en temps. Mettez-lui un petit peu de purin d'ortie ou chose comme ça, un petit peu d'engrais pour qu'elle forcisse, pour qu'elle devienne un peu plus grosse. Et vous aurez des récoltes magnifiques l'an prochain.
0: C'est pas trop tard pour la saison? Là, quoi, ça peut encore...
3: La rhubarbe, on récolte presque tout l'été. Elle est meilleure au mois de mai, mais on peut en récolter toute la saison. Oui, bien sûr.
0: Oui, pardon, André.
4: J'ai mis du terreau horticole avec engrais, ça suffit, de toute façon.
3: Oui, mais vous savez, le terreau horticole qu'on achète dans le commerce, il n'y a quand même pas grand-chose à manger dedans. Hein. C'est quand même assez pauvre, hein. C'est beaucoup de tourbe et choses comme ça. Donc n'hésitez pas, faites un petit peu de purin d'ortie, il y en a plein dans les orties, à moins que vous ayez un jardin hyper soigné dans lequel il n'y a pas d'ortie, ce qui n'est pas mon cas. Donc faites un petit peu de purin d'ortie. Alors le purin d'ortie, je rappelle, hein, c'est 1 kg d'ortie qu'on laisse macérer dans 10 litres d'eau.
0: 1 kg pour 10 litres.
3: Et après, quand est-ce qu'il est prêt? Là, on ne peut pas se tromper, parce que ça sent horriblement mauvais quand c'est prêt. Voilà. Donc, je dirais une petite... Voilà, une petite semaine. Après, vous filtrez, et le résultat de votre macération, vous le rediluez à 10%. Hein, mettez pas ça pur.
0: Donc, on a mis 1 kg pour 10 litres, et ce qu'on obtiendra, on va utiliser...
3: 10%.
0: 10%, donc si on met 1 litre...
3: On met 10 litres d'eau. Voilà.
0: Ouais, quand même.
3: Enfin, 9 litres d'eau, si on veut être vraiment précis.
0: Donc, avec 1 kg d'ortie, on obtient 100 litres de purin d'ortie.
3: Non, parce qu'il va y avoir des évaporations, tout ça.
0: Oui,
3: avec 10 litres qu'on fait au départ, on va peut-être récolter 7-8 litres. Mais ça fait déjà pas mal.
0: Ça fait beaucoup quand même.
3: Oui, ça fait beaucoup. Ouais. Alors, nous on utilise ça marche très bien pour engraisser, si vous voulez. Donc, en ce moment, alors la rhubarbe, c'est un bon exemple. C'est-à-dire, de temps en temps, on lui met un petit coup de purin d'ortie, ça va la fortifier, elle sera plus grosse. Mais on fait également, une fois qu'on a l'arrosoir, on le met au pied des tomates. Bien sûr, les tomates, elles adorent ça, elles ont besoin d'être boostées toujours.
0: D'accord.
3: Hein, bon, c'est un légume auquel on demande beaucoup, hein, parce qu'elle produit jusqu'en septembre-octobre. Ouais. Donc il faut l'aider un peu à. Voilà.
0: Vous avez quoi d'autre dans votre jardin, André?
4: J'ai pas grand-chose. Les tomates, elles sont belles déjà.
0: Donc si vous faites un tout petit peu, vous n'êtes pas obligé de faire 1 kg d'ortie. Vous pouvez faire un peu moins.
3: Mais
0: si vous faites du purin d'ortie, vous allez l'utiliser.
4: Un peu d'ortie, mais oui.
0: Sinon, vous allez défricher chez votre voisin, il va être ravi.
3: Oui, avec 500 grammes, ça suffit, bien sûr. Tout, c'est de respecter les proportions, c'est tout.
0: Oui. Hein, 1 pour 10.
3: Voilà, donc c'est un bon engrais insecticide, pas très cher.
0: Eh ben super.
3: Même pas cher du tout, d'ailleurs.
0: Vous nous direz si ça marche, André?
4: Ok, oui.
0: Et quand vous enlevez les bâtons de rhubarbe, vous faites quoi des feuilles? Vous les laissez par terre, vous?
4: L'année dernière, oui, je les ai mises en compost.
3: Et très bien, très bien. Voilà. Mettez-les au compost, oui, c'est bien.
0: Eh ben, je vous souhaite un beau week-end, en tout cas. Merci beaucoup, André.
3: Voilà, parce que je voulais rappeler quand même.
0: À bientôt, au revoir.
3: La rhubarbe, c'est quand même une plante de terrain riche et frais. Hein, la rhubarbe, elle a besoin d'avoir à manger, d'avoir une bonne terre, etc. Vous allez dans le Midi, plus vous descendez dans le sud de la France, et moins vous avez de jolies rhubarbes. Parce qu'il y a
0: alors
3: pas
0: ici,
3: assez
0: elle est belle. Hein.
3: Voilà.
0: 03 83 36 20 20, si vous avez une question jardin, c'est maintenant et jusqu'à 10h.
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0: Tiens, si ça vous dit, il y a demain samedi un événement dans le premier magasin participatif de Nancy qui s'appelle Ramène ta fraise. Ça se passe à la grande épicerie générale. C'est une entrée libre demain de 10h à 19h avec des visites guidées du magasin participatif, des concerts, des dégustations, une buvette locale, des animations, des stands en extérieur, un food truck végé, des crêpes et une journée porte ouverte qui vous permet, pourquoi pas, de vous renseigner et de devenir coopérateur ou coopératrice. C'est une alternative au supermarché. C'est au avenue du 20e Corps à Nancy, l'arrêt de trolley cristallerie. Ça s'appelle la Grande Épicerie Générale.
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0: Les mots ne viennent pas aisément. C'est le thème de cette chanson, mais en anglais, ça donne Words, FR David.

0: mots ne viennent pas. Words don't come easy. C'était FR David. Vous êtes les bienvenus au jardin jusqu'à 10h.
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0: Ce week-end, à l'Est-Saint-Christophe, juste à côté de Nancy, vous avez deux jardins à visiter dans le cadre d'un rendez-vous qui est très attendu, qui s'appelle Arts au Jardin. Ça tombe bien, il y a un des deux jardins, c'est le jardin d'Adoué de Monique Chevry.
3: Bien sûr.
0: Donc, le jardin d'Adoué et la Samaritaine, c'est le deuxième jardin. Vous participez tous les deux à ces rendez-vous au jardin qui vous permettent chaque année d'accueillir énormément d'artistes dans vos jardins. C'est ça qui va se passer samedi dimanche.
3: Exactement. Donc, tout le jardin, en tout cas le jardin d'Adoué, est investi par 40 exposants.
0: Beaucoup, vous avez la place quand même. Hein,
3: Oui, on a la place, mais il va y avoir quand même beaucoup, beaucoup d'exposants, tous plus talentueux que les uns que les autres, de la céramique, de l'osier, du fer, du verre, du textile, que sais-je encore que
0: j'ai vu des coussins de soie japonaise.
3: Oui, exactement, du textile aussi. Oui, donc voilà, ça sera très, très joli, des artisans vraiment tout à fait sélectionnés, parce qu'on a toujours beaucoup plus de demandes que de possibilités. Et au Jardin de la Samaritaine, certains vont exposer des grosses pièces. Et le Jardin de la Samaritaine, donc qui est sur les hauteurs de l'Est-Saint-Christophe, du Jardin d'Adoué, ça fait 5-10 minutes à pied. C'est un petit peu sportif au début parce que ça monte.
0: Bah, l'Est-Saint-Christophe, pour ceux qui ne connaissent pas, c'est accroché. Hein.
3: Voilà, mais c'est pas long. Hein, c'est vraiment, ça dure pas longtemps. La grimpette un petit peu sportive, elle n'est pas longue. Et au Jardin de la Samaritaine, faut en profiter parce que c'est un jardin privé absolument splendide.
0: Qui n'est pas ouvert tout le temps.
3: Exactement. Qui ouvre que pour les occasions quand le jardin d'Adoué est ouvert. Et franchement, ça vaut le coup de faire les deux. Voilà.
0: De passer d'un jardin à l'autre, de se laisser un petit peu partir flâner, un peu n'importe comment dans les jardins.
3: L'ambiance, voilà, ça sera très joli.
0: Vous êtes complémentaires ces deux jardins. Vous êtes très
3: complètement,
0: différent.
3: Complètement. Ouais. Complètement. Ça n'a rien à voir.
0: Samaritaine.
3: Voilà, le jardin de la Samaritaine, on pourrait le classer dans les jardins Renaissance un petit peu, voyez. Donc déjà la maison est une très vieille maison, qui est très très très belle. La Samaritaine, c'est quoi? C'est la fontaine qu'on peut admirer juste en arrivant, qui est absolument splendide. Et après le jardin style Renaissance avec des buts taillés, etc., par des propriétaires passionnés.
0: Bref, c'est ce week-end de 10h à 19h, je me trompe peut-être sur les horaires.
3: Non, 10h,
0: 19h, samedi et dimanche. 3€ l'entrée, mais c'est 3€ pour les deux jardins.
3: Les deux jardins, et puis ça va au profit de l'association, bien sûr. Ça, c'est pas dans les poches du jardin d'Adoué et tout ça, hein, parce que on a une communication, on a la restauration, on a beaucoup, beaucoup de frais. Et il faut... on a besoin d'un minimum de budget. Bon, 3€, c'est vraiment modique. Un minimum du budget pour que l'association fonctionne correctement et rémunérer bien sûr les artistes, parce que certains, les deux artistes qui nous font des œuvres magnifiques, hein, on va avoir deux invités d'honneur, Jean Bergeron qui va nous faire une sculpture bois en live, Daniel Mestenza qui nous réserve une belle surprise en haut de la cascade. Et ben ces gens-là, même s'ils sont pas très gourmands, ils ne travaillent quand même pas gratuitement, donc c'est tout à fait normal de les rémunérer.
0: Et il est possible de se restaurer, de boire sur place.
3: Voilà. Et puis les animations, hein, il y aura des démonstrations de tours, de poterie, de vannerie, etc. Donc tous ces gens-là, ils ont une rémunération.
0: Et vous pourrez croiser Monique Chevry qui doit courir partout pendant 2 jours. Hein, mais
3: c'est
0: bon.
3: Ça.
0: Arts au Jardin, c'est ce week-end. Revenons à notre jardin. Tout à l'heure, vous avez entendu André qui nous a parlé de ses tomates. Parce que ça y est, les seins de glace sont loin derrière.
3: Oui.
0: Ça y est, on peut se lâcher en Lorraine aussi. On peut, et ce n'est pas trop tard pour planter des tomates, planter tout ce qu'on va récolter cet été.
3: Bien sûr, nous on met des tomates sous serre, on va seulement les installer parce qu'on n'a pas eu le temps avant, voilà, et qu'il n'y avait pas de place surtout.
0: Ça va pousser quand même.
3: Mais oui, bien sûr, donc on peut toujours planter des tomates, au contraire là ça va être idéal, elles vont rattraper comme on dit en Lorraine, rattraper c'est d'ailleurs rattraper le temps perdu. Il fait chaud, la terre est fraîche puisqu'il a bien plu, donc il n'y a aucun souci pour les tomates, mais on peut repiquer des poireaux, hein, on va chez un maraîcher ou par exemple chez Monsieur Haro que je connais bien, en bas du pont Vérange, on peut repiquer des poireaux, on peut évidemment semer des haricots, c'est tout simple à faire, Et ben voilà, c'est moi je trouve que les haricots du jardin, c'est absolument délicieux, ça vaut le coup de planter ça.
0: On peut encore mettre des fèves ou c'est trop tard
3: puisqu'on parlait des fèves. Les fèves c'est trop tard.
0: D'accord. Les fèves, c'était la question qu'il fallait pas
3: poser. À l'automne prochain ou en février prochain. Okay. Non, les fèves c'est trop tard. Les carottes pourquoi pas, on peut aussi en mettre. Enfin moi personnellement, j'ai une prédilection pour les haricots verts parce que je trouve que c'est facile à cultiver et que c'est quand même un légume qui reste toujours assez cher en magasin. On peut comprendre, hein, parce qu'il y a beaucoup de main-d'œuvre pour les récolter. Donc voilà, moi je privilégie.
0: Donc allez-y, ne vous gênez pas, ce n'est pas trop tard. Est-ce que, dernière question après musique, mais on se retrouve pour d'autres questions. Est-ce que c'est trop tard pour les pommes de terre ?
3: Il me semble que c'est un peu tard pour les pommes de terre. On pourrait peut-être
0: essayer.
3: Enfin, je veux dire que bon, ceux qui ont goût du risque pourraient tenter. Mais je pense que c'est un peu tard parce que les pommes de terre, elles n'aiment pas tant que ça les grosses chaleurs.
0: Hein. Okay.
3: Donc voilà.
0: Quelle que soit votre question, n'hésitez pas, les questions bêtes en fait, en général c'est moi qui les pose. N'hésitez pas, vous nous appelez 03 83 36 20 20. On a un quart d'heure avec vous et avec Monique Chevry pour parler jardin et on se retrouve dans quelques minutes.
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0: Vous avez reconnu la voix. C'est la voix de Lio qui chantait Amoureux solitaire il y a quelques décennies. Quand même, c'est vrai. Il est 9h49. Vous avez vu dans votre jardin, il y a des petites choses rouges et appétissantes qui poussent. On va parler des fraises.
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0: Alors, il y a des petites fraises des bois, hein, les toutes petites, qui font quand même plaisir. On a l'impression à chaque fois de découvrir un trésor.
3: Quand on peut les grappiller au jardin comme ça, c'est quand même très très bon.
0: Mais la fraise, le fruit du mois de mai-juin, c'est cette énorme fraise, cette grosse fraise, qu'on a mis en terre. Le fraisier se débrouille un petit peu tout seul.
3: Dans une certaine mesure.
0: Bon, bref, qu'est-ce qu'on fait en ce moment? Est-ce qu'il y a des choses à faire sur la fraise et s'il y a des choses à savoir?
3: En ce moment, on n'a qu'une chose à faire, c'est récolter.
0: Ça va.
3: C'est un petit peu tôt, je pense. Enfin, chez moi, j'ai pas trop bien fait attention, mais je pense encore un peu tôt en Lorraine. Mais c'est un fruit absolument délicieux. Mais alors, ça pousse tout seul. Oui, le fraisier c'est une plante vivace, mais c'est une plante qui est très gourmande et elle appauvrit le sol une fois qu'elle y est. Donc, si on veut avoir des fraises tout le temps, régulièrement, tous les ans, eh bien, il faut replanter des fraises tous les ans. C'est-à-dire qu'il faut couper déjà tous les gourmands. Hein, vous savez, les espèces de stolons.
0: Des grandes
3: tiges.
0: Des tentatives d'invasion du reste du jardin.
3: Qui vont s'enraciner toutes seules dans le sol. Celles-là, on les coupe à ras du fraisier. Okay. Et éventuellement, on repique, on refait une rangée.
0: On peut prendre le stolon qu'on a coupé et aller le remettre en terre.
3: Exactement. Et il faut régénérer ces plantes fraisiers. Si vous laissez vivre un parterre de fraises, si vous lui laissez vivre sa vie pendant 3, 4, 5 ans, au bout de 5 ans, vous n'aurez plus que très peu de fraises et toutes petites.
0: C'est pas comme un mirabellier qui va devenir de plus en plus porteur de fruits
3: Pas du tout. Culture de la fraise, ça se mérite. Et c'est une plante gourmande. Donc je pense que en début de culture, c'est-à-dire au mois de mars, avril, mai, un petit coup de purin d'ortie, ça lui fera le plus grand bien. Et non, la fraise, il faut vraiment la replanter, il faut régénérer ses parterres de fraises, c'est obligatoire.
0: Bon, ça c'était pour la fraise. Il n'y a pas de prédateur de la fraise, enfin à part le petit voisin.
3: Et les limaces.
0: Ah pardon.
3: Vous n'avez jamais trouvé de limaces quand vous allez cueillir vos... Ben moi oui. Hein. Bien sûr, les limaces, elles adorent ça.
0: Et on peut rien faire.
3: D'ailleurs, elles attendent qu'elles soient bien sucrées, bien rouges, vous voyez. Et puis vous cueillez une belle grosse fraise et dedans il y a quoi, une limace.
0: Vous voulez dire qu'on a le même goût que la limace? Pour les fraises mûres, c'est possible.
3: Voilà, et donc on peut faire... Alors évidemment, on ne décrit pas que les fraises, c'est un fruit absolument délicieux. Mais je vous disais tout à l'heure hors antenne, mon petit truc, c'est que là, je vais faire des coulis de fraises frais.
0: Pour utiliser, oui, parce que la fraise, elle arrive d'un seul coup.
3: Oui.
0: Et on n'a plus rien trois semaines après.
3: Alors... On en trouve quand même un peu tout l'été.
0: Hein. Jardin.
3: Voilà, il y a des variétés de fraises remontantes. Au jardin, effectivement, c'est mai-juin, après c'est terminé. Alors, je trouve que la meilleure façon pour moi d'utiliser, évidemment, c'est les confitures que je mélange avec de la rhubarbe, parce que fraise-rhubarbe, je trouve quand même que ça va très très bien ensemble. Mais aussi du coulis de fraises frais, c'est-à-dire des fraises bien lavées et queutées dans un mixeur, on les broie et on met ça au congélateur.
0: Vous mettez du sucre?
3: Un petit peu. À peine, un petit voile. Oui, un petit voile de sucre. Mais c'est pas franchement obligatoire. On peut très bien le remettre quand on utilisera le fameux coulis. Et le fameux coulis, moi, je le ressors à Noël, vous voyez.
0: Genre, j'ai des fraises dans le jardin.
3: Exactement.
0: Et on est en décembre.
3: La petite verrine d'une belle petite crème pâtissière allégée à la crème fouettée, et vous remettez dessus ça, un beau petit coulis de fraises, donc pas frais, en l'occurrence, que vous avez sorti du congélateur quelques heures auparavant. Ben, je vous assure qu'à Noël, ça fait ça fait du bien. Voilà.
0: Le jardin et la cuisine sont quand même très liés.
3: Ah oui, bien sûr.
0: Oh bah, quand on entend Monique Chevry parler, parce que vous dérapez toujours. Hein.
3: Ah oui,
0: on parle de la fève, vous partez sur la recette fève.
3: Parce que je cuisine beaucoup.
0: Oui, ça fait partie.
3: Je jardine beaucoup et je cuisine beaucoup.
0: Ça fait partie du jeu.
3: Ça fait partie du processus.
0: Et vous allez courir partout ce week-end. Je rappelle que nous avons rendez-vous au jardin d'Adoué et au jardin de la Samaritaine à Saint-Christophe ce week-end pour les arts au jardin. J'aime bien faire les liaisons de 10h à 19h.
3: Je voulais dire aussi que c'est quand même ce week-end, c'est le rendez-vous au jardin.
0: Oui, qui est le rendez-vous national.
3: Beaucoup de jardins en Lorraine sont ouverts. Donc ça, il faut aller sur le site internet de Rendez-vous au Jardin et on va trouver toute la liste de tous les jardins qui sont ouverts en Lorraine.
0: Et bienvenue à tous les artistes et artisans qui s'installent dans vos jardins, en tout cas. À bientôt, Monique, en direct.
3: À très bientôt, j'espère bien.
0: Pour continuer à déguster tout ce que vous avez à nous raconter. Merci beaucoup. Passez un super week-end et reposez-vous bien la semaine prochaine.
3: Voilà,
0: c'est ça. Ce sera une bonne idée. On a parlé cuisine, il y a également un autre domaine dans lequel on parle de recettes, c'est l'amour. Regarde.

0: La recette, c'était Jack et Carla. Vous écoutez ici Lorraine, on était dans le jardin et nous avons rendez-vous dans 3 minutes, dans moins de 3 minutes avec toute l'info locale.
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0: quel plaisir. C'était Elton John et Sacrifice.
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0: Passez une belle journée, nous sommes le vendredi 5 juin, 10h. Pour les infos, on retrouve Marie Roussel. Levée de boucliers chez les élus vosgiens de Damblin.
2: Le village fait partie des sites d'accueil potentiel du prochain rassemblement évangélique Vie et Lumière des gens du voyage qui attire chaque année 25 000 personnes, 7 000 caravanes. La maire, invitée ce matin sur notre antenne, explique que le site a changé depuis 2002, depuis la dernière fois que le village a reçu ce rassemblement, que l'ancienne base aérienne s'est développée et que les ressources en eau ne sont pas extensibles. La préfecture des Vosges indique que rien n'est acté pour l'instant. Y a-t-il eu dysfonctionnement de la justice dans l'affaire Liana, cette collégienne de 11 ans disparue vendredi dernier? Le corps retrouvé hier dans le Gers correspond probablement à celui de la jeune fille. Le suspect numéro 1 a déjà fait l'objet de plaintes pour viol. Une réunion se tient aujourd'hui à Matignon. Ils sont privés d'ascenseur. Les locataires d'une tour HLM de 15 étages à Vendeuvre subissent les conséquences d'un incendie criminel depuis 3 mois maintenant. Et d'après le bailleur social, le retour à la normale n'est pas prévu avant la fin du mois de juillet. Le bailleur social a fait appel à des porteurs pour aider les habitants. Reportage sur notre site icilorraine.fr. Les populations d'oiseaux se sont effondrées. Alerte ce matin, la Ligue de protection des oiseaux. 800 millions d'oiseaux ont tout simplement disparu ces 40 dernières années, selon le baromètre de l'association. En cause, notamment l'agriculture intensive et l'usage des pesticides. Deux ministres sont attendus dans les Vosges. Michel Fournier, le ministre délégué à la ruralité, et Vincent Jeanbrun, son homologue à la ville et au logement, doivent notamment se rendre à Gérardmer aujourd'hui pour évoquer les tensions du marché locatif à cause de l'activité touristique.
0: Une vente aux enchères peu ordinaire à Nancy.
2: Un collectionneur de Ludres met en vente 6 de ses tableaux, dont un Voirin, le peintre nancéen de la fin du 19e siècle. Cette vente a lieu cet après-midi. Les fonds collectés seront reversés dans la cagnotte de Grégory Vautrin, un autre habitant de Ludres, atteint de la maladie de Charcot. Le collectionneur souhaite garder l'anonymat. Et puis le coup d'envoi du Nancy Open Air ce soir avec le Heavy Weekend qui dure jusqu'à dimanche, à l'affiche notamment le groupe français mondialement connu Gojira qui avait fait le spectacle à la cérémonie d'ouverture des JO de Paris 2024. Ce sera demain soir.
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0: Frédéric Brun, c'est plus lumineux aujourd'hui. Tout à fait. Nous avons de belles éclaircies dans un ciel qui reste occupé par des passages nuageux. Il peut y avoir ce matin, mais pas vraiment très localisé, quelques averses possibles. Mais c'est à peu près tout. Apparemment, c'est sec cet après-midi. Les températures

0: remonte un peu, en tout cas plus qu'hier, hein, entre 17 et 20 degrés. Si vous vous posez des questions sur votre week-end, il y a du soleil apparent demain et il y a un soleil large pour la journée de dimanche. Donc rassurez-vous si vous avez des activités d'extérieur. Pour ce qui est de la route, on prend connaissance des problèmes éventuels. Nous avons toujours des ralentissements au lieu des zones de travaux. Et puis merci à notre partenaire Info Radar 54 qui nous relaie la coupure temporaire de la route entre Moncelles et Sornéville. Bonne route à tous.
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0: 10h04, bienvenue. C'est vendredi. Vous le passez à écouter Ici Lorraine et vous avez raison. On a plein de choses pour vous, dont de la musique. Besoin d'amour, c'est France Gall. Restez là, on va parler cuisine.

0: On a besoin d'amour, comme France Gall. Il est 10h08, bienvenue chez vous.
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0: 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D'ailleurs, de cette expédition 33, Clair-Obscur, je vous souhaite bonne chance pour tout à l'heure. Il est 10h09, nous avons avant ça un petit cours de pâtisserie et de coulant au chocolat qu'on attend de pied ferme. Ce sera dans 3 minutes après le nouveau titre de Alex Warren. C'est bien, vous allez voir, ça s'appelle Fever Dream. Bonne

0: Girl Dream, signé Alex Warren. Les fans de chocolat ont déjà de quoi écrire à la main. Attention, on parle de coulant au chocolat avec Jérôme Prodhomme et l'équipe.
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3: Le vendredi, c'est pâtisserie. C'est pas compliqué, hein, la vie chez nous. Hein. Vous êtes les bienvenus, vous qui découvrez ici Lorraine. On aime bien vous proposer notre rendez-vous culinaire tous les jours entre 10h et 11h, enfin à la louche, avec Philippe Larvel, chef de la maison de Buyer, chef démonstrateur, enfin chef exécutif.
4: Oui.
3: Ça veut dire quoi, vous exécutez?
4: C'est-à-dire que, ouais, enfin, j'exécute bien évidemment. Non, mais ça englobe beaucoup de choses. C'est-à-dire qu'il y a la partie innovation, hein, puisque je travaille avec les recherches et développement et le bureau d'études.
3: Ouais.
4: C'est aussi la partie recette, la partie ambassadeur de la marque, la partie démonstrateur. Tout ça se fait et inclus dans le terme exécutif.
3: D'accord, donc on peut faire tout ça.
4: Voilà.
3: Alors Philippe, la pâtisserie du moment, c'est le coulant au chocolat. Ça, c'est toute saison. Hein.
4: Oui, ça, c'est toute saison. Mais
3: le chocolat, c'est toute saison.
4: Oui, voilà, on a intersaison. De toute façon, c'est déjà trop tard pour le summer body.
3: Oui.
4: Donc, autant y aller.
3: C'est vrai en plus.
4: Bah, oui.
3: Cette année, je vais changer de chemise.
4: Je vais prendre deux tailles au-dessus. et puis, donc, il y a le moelleux au chocolat, mais le coulant au chocolat, en fait, c'est Michel Bras, l'aïeul, qui a créé ce gâteau-là. C'est-à-dire qu'il faut que l'intérieur soit coulant.
3: D'accord.
4: Donc, mais c'est relativement simple à faire. Hein. Le tout, c'est de bien maîtriser le temps de cuisson. Donc simplement, on va faire fondre 200 grammes de bon chocolat, un bon chocolat noir. On va le faire fondre tranquillement au bain-marie. En D'accord. attendant, on va prendre 150 grammes de beurre pommade qu'on va travailler avec 150 grammes de sucre. On va rajouter un œuf dedans. On mélange bien tout ça. On rajoute le chocolat fondu et on rajoute 50 grammes de farine. Quand on a cet appareil-là, on va le mettre dans des ramequins beurrés et là, après, on va mettre minimum une heure au congélateur. Il faut que ce soit... Donc, ça peut être fait la veille. Hein, si c'est congelé avant, c'est pas un problème. Et on va préchauffer son four à 150 degrés. Et on va mettre les ramequins encore congelés 20 minutes dans ce four à 150 degrés. Pas plus, hein. Vraiment 20 minutes. Et quand vous allez le démouler, ça va ressembler à un fondant au chocolat. Mais quand vous allez couper votre gâteau en deux, ben vous allez avoir le cœur coulant. Là, c'est magnifique et c'est très bon. Avec une petite crème anglaise, ça passe.
3: Bon, ben écoutez, on va adorer ça. Hein. On rappelle donc que ça s'appelle un coulant au chocolat, que c'est super gras, mais que on s'en fout,
4: ouais.
3: Hein? On s'en fout, non?
4: Sans cholestérol, la
3: vie est moins folle.
4: Elle est moins folle.
3: On va revenir dans un instant avec quelques petites questions-réponses. Moi, j'aime bien faire ça avec Philippe. Puis je vous rappelle que vous pouvez retrouver toutes les émissions sur l'appli ici et sur ici.fr. Je chante un...

0: chanson. C'était bien sûr le baiser. Dans quelques minutes, nous allons retrouver Jérôme Prodhomme qui parle de cuisine, mais Jérôme Prodhomme parle également de quiche, quiche des champions. Et ça, ce sera tout à l'heure entre 11h et midi. Mais vous pouvez, vous, assister dans le public à l'enregistrement du jeu de la quiche des champions. Et ces enregistrements, les prochains, ont lieu très bientôt, c'est-à-dire demain, dimanche et lundi, ou ça, à la foire exposition de Nancy. Demain, samedi, à partir de 14h, dimanche également. Lundi, ce sera à partir de 16h. D'autres enregistrements auront lieu la semaine prochaine. Mais en tout cas, vous le savez, les enregistrements de la quiche des champions ici Lorraine, samedi, dimanche, lundi, à la Foire Expo de Nancy.
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0: Jermaine Jackson, qui était accompagné de Piazza Dora et qui chantait When the Rain Begins to Fall. On n'a pas terminé de parler de pâtisserie ce matin. Nous avons rendez-vous avec Jérôme Prodhomme et Philippe Laruelle autour de la pâtisserie. Le temps quand même de vous signaler que la Foire Expo de Nancy, qui ouvre demain au Parc des Expositions, accueillera le vendredi 12 juin une participante du meilleur pâtissier qui s'appelle Margot. Et si vous la connaissez, ce sera donc le 12 juin. Tiens, à propos de pâtisserie, quelques indications, toujours bienvenues, grâce à Jérôme Prodhomme et Philippe.
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3: Philippe Laruelle est avec nous. Philippe, c'est quelqu'un, c'est un passionné déjà, hein, Philippe, qui a commencé, il est tombé dedans quand il était petit.
4: Ouais.
3: Puisque rappelons que les parents, monsieur et madame Laruelle, on embrasse Marie-Thérèse d'ailleurs, ouais, tenaient l'auberge du Val-d'Oly. On n'oublie pas le tonton.
4: Ah ben non.
3: Beaucoup de hauts Vosgiens se souviennent très très bien de votre tonton Paul, hein, qui, alors sa spécialité, lui, c'était les fromages.
4: Oui, voilà, ouais, les fromages et le vin.
3: Et le vin, et le vin.
4: Les fromages et le vin. Mais c'était un, il était prof de lettres, hein, donc grand orateur.
3: Ah bah vous aviez un extrait des Mémoires d'Outre-Tombe en choisissant le Munster.
4: Voilà, voilà.
3: Alors dites-moi, Philippe, je replante un peu le décor parce que moi j'aime bien aussi profiter de vous avoir pour vous demander quelques petites idées, quelques petits conseils, je pense notamment à la pâtisserie, par exemple. On est d'accord que c'est de la précision.
4: Oui, c'est de la précision. On peut moins improviser que la
3: cuisine. On peut quand même un peu.
4: On peut un tout petit peu. Il y a quelques techniques pour certaines choses, pour rattraper ou pour. Mais il est vrai que c'est beaucoup plus précis que la cuisine.
3: Mmh.
4: Quoique, j'aime pas trop. Enfin, oui, la cuisine, si on veut être régulier, hein, c'est ce qui est le plus dur et c'est ce que recherchent entre autres les clients et les guides, hein, c'est d'être régulier et constant, permanent. Mmh. Et si on veut être régulier et constant, eh bien, il faut avoir la même rigueur que la pâtisserie, c'est-à-dire bien peser tout ce qu'on met dans la recette.
3: Vous faites quand il y a, moi, je sais jamais comment faire quand il y a trop, un petit coup de cuillère.
4: Oui, un petit coup de cuillère, un petit coup, enfin voilà, il faut.
3: Parce que 150 grammes, c'est pas 170, quoi.
4: Eh ben, ça change toute la recette. Ça peut changer aussi bien dans le goût, parce que vous avez mis plus un produit, donc ça va changer le goût. Ça peut aussi changer la texture, si vous rajoutez de la farine ou de la maïzena ou un liant, ben forcément votre sauce ou votre gâteau, il sera plus serré, plus, donc ça va pas. Voilà, si vous voulez être régulier, il y a des fois j'ai des clients en face de moi, enfin des gens en face de moi qui me disent mais je comprends pas, je réussis cette recette et puis j'ai essayé de la refaire, je la réussis pas. Je dis mais est-ce que là quand vous l'avez réussi, vous avez pesé, vous avez marqué tout? Ben non. Et ben la fois d'après, ben peut-être que vous aviez la première fois mis un petit peu plus de ci, de ça et c'était mieux.
3: Petite question, petite remarque, petite question, vite fait, il nous reste une petite minute, mais en gros, lisez bien, notamment, alors les farines, c'est pas toujours n'importe laquelle farine, voilà. Y a une farine standard quand même ou pas?
4: Bon, en général, c'est la 45, hein,
3: la fameuse 45.
4: La type 45, ouais. Vous allez quand même pouvoir faire.
3: On s'en sort toujours.
4: On s'en sort toujours, oui.
3: Et puis alors les œufs, parce qu'on a eu beaucoup de débats sur les œufs,
4: oui.
3: Parce que Philippe dit toujours 2 œufs, 4, 5 œufs, bref, il a même tendance plutôt à rajouter des œufs qu'à en enlever. Je vous ai encore jamais vu dire, oh non, peut-être un de moins.
4: Non.
3: C'est jamais. Alors c'est toujours compliqué parce que c'est pas toujours les œufs qu'on a notamment au supermarché. Hein.
4: Ben c'est-à-dire alors déjà il faut savoir les choisir. Enfin maintenant tout le monde sait 0, 1 jusqu'à 3, on évite les 2 et 3. On va préférer des 0
3: et 1. Plus le chiffre est petit, meilleur c'est. Voilà.
4: C'est soit des bio, soit des poules élevées normalement pas en batterie. Enfin voilà. Et derrière alors moi sur la plupart de mes recettes moi c'est quasiment déjà toujours en poids et non en pièces les œufs. Parce que
3: donc c'est 25 grammes et c'est pas un œuf.
4: C'est-à-dire que les œufs petits font 40 grammes, les œufs moyens font 50 grammes et les œufs gros font 60 grammes.
3: Et vous,
4: il faut savoir que les professionnels, aussi bien pâtissiers, cuisiniers, on utilise toujours des œufs gros. Et ce que vous trouvez dans le commerce, c'est soit du petit, soit du moyen. Regardez bien sur la.
3: Ah bah oui, alors donc ça veut dire qu'il faut équilibrer la recette.
4: Voilà, si par exemple moi je dis il faut 2 œufs. J'ai pensé 120 grammes d'œufs. Et vous allez me dire j'ai respecté, j'ai mis 2 œufs. Mais vous avez mis 2 œufs petits, vous avez mis 80 grammes, il vous manque déjà un œuf dans votre
3: faudrait
4: recette.
3: Faudrait presque à l'avenir, on donne les recettes avec le poids d'œuf.
4: C'est ce que je fais.
3: Ouais. Ah ouais, parce que, oui, c'est vrai en plus. Ouais. Par exemple, là, c'est plutôt 3 petits œufs au lieu de 2 gros œufs.
4: Voilà, tout à fait.
3: Ça, c'est vachement important parce qu'il y a beaucoup de gens qui ratent leurs recettes. parce que effectivement,
4: ça,
3: on a l'habitude.
4: Après, disent, les chefs nous disent pas tout. Ben si, mais voilà.
3: On sait que vous êtes un peu dans un complot.
4: Oui,
3: dominer
4: bien
3: le monde.
4: Bien
3: vous,
4: évidemment.
3: Je vous rappelle
4: bien
3: que je sais plus comment il s'appelait le Antonin Carême, c'est quand même le gars qui a permis à Talleyrand de remporter le congrès de Vienne.
4: Oui.
3: Parce qu'il avait tellement rincé les diplomates que tout le monde était bourré qu'il disait oui à tout, en gros. Ouais, hein. Tout, ah, voilà, bah, je prends ça, allez, vas-y, redonne-moi de la crème. Allez, on revient à la semaine prochaine.
4: À la semaine prochaine.
3: À la revoyote, mon Philippe.

0: Ellie Medeiros chantait à Bailar Calypso, 10h34.
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0: Oh que c'est bien écrit, oh que vous allez aimer. 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

0: Claude Nougaro, tu verras, 10h39. On file au jardin pour une plante bleue qui fleurit en ce moment et qui sent très bon.
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3: Il est au jardin, ce qu'était Platini, au football précis, élégant et surtout adoré en Lorraine. Et il est avec nous comme chaque matin, Roland Motte. Bonjour Roland.
4: Bonjour Maxime.
3: On dirait le sud là ce matin.
4: On dirait le sud avec la lavande et son parfum qui est magnifique. Hein. Alors la floraison évidemment qui attire les abeilles, qui attire les pollinisateurs. Le parfum qui est exceptionnel et puis des lavandes, il y en a au moins presque une cinquantaine de variétés. Donc c'est assez surprenant, j'en ai même vu avec un feuillage légèrement panaché de crème et de un petit peu bleuté, donc c'est assez surprenant. Et puis les floraisons aussi, il y en a en épi, il y en a différentes sortes. Donc là, c'est vraiment une plante facile. Elle va vivre environ une dizaine d'années, donc c'est pour ça qu'on la bouture pour la renouveler. Alors une dizaine d'années, c'est une moyenne, bien entendu.
3: Ah, j'adore moi la lavande, ça me rappelle toute mon enfance, mes vacances dans le sud chez ma grand-mère. Alors pourquoi la lavande, elle est devenue une plante incontournable?
4: D'abord parce que, et là sa légende, quand on voit ces champs de lavande dans le sud de la France, c'est très impressionnant. Vous savez qu'il y a des gens qui cherchent ces champs de lavande pour faire les photos de mariage, parce que c'est impressionnant. Et puis, elle a plein d'avantages, et surtout, elle pousse en toute région. Pourvu que le sol soit un peu sec, même un peu caillouteux, eh bien, ça nous rappelle un peu le sud de la France. Et puis, même dans un potager, eh bien, c'est sympa parce que ça donne un peu de la couleur, ça attire les pollinisateurs. On peut aussi la planter en pot, pourvu que pourvu que ça soit bien drainé, eh bien, on peut la mettre dans un pot et ça va très très bien. Donc, elle est aimée pour ça parce que c'est vraiment la plante extrêmement facile.
3: Par exemple, moi, j'ai pas de jardin, j'ai qu'un balcon.
4: Oui.
3: Je pourrais la faire pousser sur mon
4: balcon.
3: Bien
4: sûr, vous pourriez. Et comme vous loupez des arrosages régulièrement, bon, faut faire gaffe quand même de pas les louper tout le temps, mais elle peut supporter quelques manques d'eau, j'ai pas dit que c'était une plante artificielle et qu'elle avait pas besoin d'eau, donc faut quand même arroser régulièrement. L'inconvénient d'ailleurs, c'est que souvent on la met en plein soleil, et puis en plein soleil, eh bien, il y a besoin d'arroser plus souvent.
3: Et donc, je le rappelle, on la met dans un sol très drainé, hein. Ça c'est très important.
4: Oui, ça c'est important, c'est même si c'est caillouteux, par exemple, un peu sableux, c'est pas gênant, et dans le midi, elle est capable de pousser, oui, vraiment, on voit les cailloux.
3: Le conseil vert du jour sur la lavande.
4: Eh bien, après la floraison, faut surtout pas oublier de tailler toute la plante, de tailler en boule toute la plante pour enlever les fleurs fanées.
0: Maxime Verrier, Roland Motte, merci à tous les deux. Le conseil jardin, c'est chaque matin à l'écoute d'ici Lorraine. Et si on s'intéressait à notre jardin, non, à notre maison, pardon, après le jardin, et à des produits d'entretien, par exemple, fabriquer son propre spray anti-calcaire, ce sera un truc dans quelques minutes.
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0: C'est le nouveau titre de Zaz et ça s'appelle Mon sourire. Nous partirons dans les souvenirs des années 80 dans quelques minutes avec le fameux Such a Shame de Talk Talk. Mais pour le moment, un truc dont j'ai testé, Damien Colombo et Anaïs Primirano nous invitent à fabriquer un spray.
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3: Le ménage 100% naturel, c'est avec Anaïs Primirano. Salut Anaïs.
4: Salut.
3: Ça c'est sur le compte Instagram un peu plus green que l'on retrouve toutes les vidéos qui permettent de faire ces recettes. Il y a le livre également à suivre avec Faites bon ménage. Toutes les pièces de la maison y sont rassemblées. Là on va aller dans la salle de bain.
4: Oui, tout à fait. C'est un gros morceau, la salle de bain. En général, on n'aime pas trop la nettoyer parce qu'il y a beaucoup de calcaire et notamment sur les parois de douche ou autour des robinets.
3: C'est une galère chez moi, là. Il faut que tu m'aides, hein, vraiment.
4: Alors, je ne vais pas venir faire le ménage chez toi, mais par contre, je peux te donner des astuces.
3: Alors, justement, on commence par quoi?
4: Alors, on va commencer par le spray anti-calcaire. Donc, au lieu de l'acheter dans le commerce avec des ingrédients, on ne sait pas ce qu'il y a dedans, on va utiliser simplement de l'eau et de l'acide citrique.
3: D'accord.
4: Voilà, l'acide citrique, c'est une poudre dont on a déjà parlé et qui est détartrante. Donc, on va utiliser déjà de base de l'eau chaude avec 4 cuillères à soupe d'acide citrique. Donc, pour 500 ml d'eau chaude, on va mettre 4 cuillères à soupe d'acide citrique. Et on va secouer un petit peu, laisser fondre la poudre. Et une fois que c'est fondu dans l'eau chaude, on peut l'utiliser au quotidien. On va vaporiser sur la paroi de douche, sur la robinetterie. On laisse un petit peu poser et ensuite, on rince tout simplement. Alors après, en fonction de si c'est très entartré ou pas, si vous avez une eau qui est très calcaire ou pas, il va falloir laisser poser un peu plus longtemps. Potentiellement frotter un petit peu avec une éponge, mais sinon, voilà, si vous le faites régulièrement, il n'y a pas de souci.
3: Il y a assez peu besoin de frotter d'huile de coude, on laisse agir le produit dessus.
4: Voilà, tout à fait. Alors la différence avec un produit du commerce, c'est que ça va prendre peut-être un petit peu plus de temps, il faut laisser l'agir un peu plus longtemps, mais ça fonctionnera tout aussi bien. Et pour la robinetterie, si vous avez vraiment, vous savez, des petites saletés vertes autour du robinet, par exemple, où vraiment c'est très très entartré, au lieu de vaporiser avec le spray, vous pouvez plonger directement un petit chiffon ou un petit mouchoir en tissu, quoi que ce soit, dans le mélange eau et acide citrique. Vous l'imbibez bien et vous le mettez tout autour du robinet. En fait, vous faites un petit cataplasme,
3: ouais,
4: au robinet et vous laissez poser et ça va détartrer tout seul.
3: Voilà, tout simplement des astuces pour la maison, pour pouvoir réaliser ce nettoyage plus facilement, faut bien le dire.
4: Voilà.
3: Et surtout au naturel. Faites bon ménage. Vous retrouvez le livre et toutes les astuces. Sinon, direction le compte Instagram un peu plus green avec les vidéos d'Anaïs Primirano. Merci beaucoup Anaïs.
4: Merci à toi.
0: Bonne matinée à tous. 10h48. Vous écoutez ici Lorraine. Et avant de partir en vacances, il vaut mieux savoir à quoi s'en tenir sur les transats. Ce sera dans 3 minutes.

0: Ça a marqué l'époque hein, quand même, ce titre-là. Quel succès pour Tok Tok, c'était Such a Shame. Il est 10h52.
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0: La tendance du jour avec Muriel Jourdan qui est un petit peu angoissée avant l'été à cause de la guerre des transats.
3: Oui, chaque année c'est l'émeute. Pire qu'acheter des places de concert pour Céline Dion. On se croirait dans une mauvaise télé-réalité. 50 degrés, 1200 touristes, 2000 serviettes, 20 transats. Une épopée incroyable. Certains devront rebrousser chemin, rentrer au mobilhome pour jouer une partie de Uno avec les gosses. Oui, c'est la panique hein, dans les hôtels, dans les campings. Les transats sont pris d'assaut. L'été dernier, ces vidéos de cohue autour de la piscine étaient devenues virales sur les réseaux sociaux. On y voyait des vacanciers de Tenerife dormir sur des chaises longues pour être sûr d'avoir une place au bord de la piscine. Waouh ! Avec l'été qui arrive, la France a peur.
4: La France a peur.
3: Entre les réservations fantômes et les monopolisations abusives, c'est la guéguerre au bord de la piscine et ça vous rend très nerveux. Sur Internet, beaucoup de vacanciers partagent leur coup de gueule.
5: Est-ce qu'on peut parler des gens qui se lèvent à 6h30 du matin pour venir foutre leur fucking serviette sur les fucking transats dans les hôtels? Sans déconner, le matin quand on se réveille, l'autre fois à 7h10, il devait rester genre 3 transats.
6: On arrive à 10h au bord de la piscine et là on voit des serviettes posées sur les transats. Et ça se voit que c'est des serviettes qui ont été posées mais il n'y a personne. Et les autres gens ils font comment? Mais c'est lunaire. Il y avait une autre famille qui, pareil, au bout là ils ont pris 3 transats, ils se sont fait embrouiller comme des malpropres.
3: Non mais avouez que c'est l'enfer quand même ces courses au transat, qu'on pourrait appeler d'ailleurs la transat Jacques Vabre, hein, mais sans les voiliers. C'est celui qui arrive le premier qui a gagné.
0: Tout ça peut faire sourire, c'est vrai, mais apparemment les établissements prêtent cette guerre des transats très au sérieux.
3: Ah bah oui, ces histoires plombent l'ambiance et inquiètent les hôteliers. Par exemple en Grèce, dans une station balnéaire, un touriste allemand mécontent a obtenu un remboursement de 1000 euros sur les 7000 que lui avait coûté son voyage. Il s'était plaint justement de l'occupation abusive des transats de la piscine qui lui avait gâché son voyage. Depuis ce jugement, les hébergeurs prennent très au sérieux ces histoires. Dans certaines régions d'Espagne, des touristes ont été menacés d'une amende de 250 euros pour avoir squatté une chaise longue. Des compagnies touristiques ont aussi revu leur politique en matière de chaises longues. Et dans des clubs en France, des animateurs tentent de remédier au problème en inventant des jeux.
7: Allez, messieurs, dames, c'est l'heure de votre jeu des serviettes. Vous allez avoir 3 minutes pour retourner sur votre transat. Chaque personne qui n'est pas sur son transat se verra enlever sa serviette.
3: Ah ouais, se lever à 5h du mat quand il fait beau pour réserver un siège en plastique, ça c'est des vacances. Non mais franchement, c'est une tendance dont on se passerait bien. Hein. Parce que avec cette guerre des transats, on a, semble-t-il, vraiment touché le fond de la piscine.
0: Ça c'est sûr, c'est la crise des chaises longues. Merci beaucoup Muriel Jourdan pour la tendance du jour. Vous avez rendez-vous avec une chanson de François Feldman dans une minute.
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0: De 11h à midi, ce sera bien sûr la quiche des champions. L'info revient dans 3 minutes à 11h, mais pour le moment, on a le temps d'un tour de valse, les valses de Vienne. François Feldman.

0: Vienne. C'était bien sûr François Feldman.
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0: Ici Lorraine avec vous, en ce vendredi 5 juin, il est 11h. Les infos avec Johan Gand. Bonjour Johan.
2: Bonjour Frédéric, bonjour à tous. Le grand rassemblement évangélique des gens du voyage se tiendra-t-il dans les Vosges cet été? En tout cas, la ville de Damblin fait partie d'une liste dans laquelle le ministère de l'Intérieur doit faire son choix pour organiser ce rendez-vous. Chaque année, l'événement représente jusqu'à 25 000 personnes et 7 000 caravanes pendant 15 jours à la fin du mois d'août. Des élus locaux s'inquiètent de cette affluence soudaine. Dans le Saintois, hier, une automobiliste a fait une sortie de route à Homelmont, près de Vézelise. Le véhicule a fait plusieurs tonneaux en contrebas de la route et la femme de 62 ans à l'intérieur a dû être désincarcérée par les pompiers. Blessée, elle a été hospitalisée à Nancy. Le Lorraine Aéroport a-t-il un avenir? Depuis la crise Covid, il a beaucoup souffert et la Chambre régionale des comptes rend un rapport qui estime qu'il n'est pas rentable. L'aéroport dépend pratiquement pour moitié de subventions et accuse un déficit chronique qui s'élève selon ce rapport à plus de 4 millions d'euros en 2025. Il faudrait retrouver une cadence de 200 000 passagers par an d'ici 2030, sinon sa pérennité serait menacée. Un constat qui irrite un peu la région, gestionnaire de l'équipement, qui estime que la Cour des comptes force le trait sur certains points. Deux ministres dans les Vosges aujourd'hui, Michel Fournier, ministre délégué à la ruralité, et son homologue de la ville et du logement, Vincent Jeanbrun, sont à Renvervillers et Baillecourt, près d'Épinal, pour parler logement en milieu rural. Ils doivent également participer à une table ronde à Gérardmer sur les tensions du marché locatif à cause de l'activité touristique. Une vente aux enchères particulière se tient cet après-midi à Nancy. Une vente d'objets d'art nouveau dans la maison antique thermale. Et en début de séance, 6 tableaux seront proposés, donnés par un collectionneur de Ludres, dont un du peintre nancéen Léon Voirin. Le propriétaire, habitant de Ludres, donc, l'a acheté 5000 euros il y a 2 ans. Il compte le mettre en vente pour verser les recettes à un autre habitant de la commune atteint de la maladie de Charcot. Il a besoin de dizaines de milliers d'euros pour adapter sa vie à la maladie. Enfin, le SLUC Nancy Basket est sollicité pour une éventuelle Coupe d'Europe la saison prochaine. Normalement, ces 4 coupes européennes sont réservées aux 8 équipes qui disputent les phases finales. Mais il y a 2 places supplémentaires pour la saison à venir. La Ligue française envisage donc d'intégrer le 9e et le 10e du championnat à la FIBA Eurocoupe, la 4e Coupe d'Europe. Le SLUC pourrait être concerné. Le club doit donner sa réponse dans les jours à venir. Mais cela mérite réflexion.
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2: Il reste quelques nuages, mais a priori, on va vers le soleil, Frédéric.
0: Oui, en tout cas, on a du soleil aujourd'hui, ce qui n'était pas le cas beaucoup hier après-midi. Nous avons ces nuages qui vont continuer à circuler, de belles éclaircies et encore la possibilité ici et là de quelques averses qui restent très localisées, qui ne concernent donc pas tout le monde. 17 à 20 degrés, on a repris un petit peu de température par rapport à hier. Évolution pour le week-end, puisque le week-end, voilà, on se pose la question. Demain, nous avons un ciel avec averses demain après-midi. Averse, ça veut dire pas partout, ça veut dire que voilà. Des températures de 20 à 23 degrés, et le soleil s'impose pour la journée de dimanche et il s'impose largement à partir de lundi. Pour ce qui est de la route, soyez attentifs, nous avons peu de monde à circuler et pas de problème, sauf tout à l'heure, mais il y a une heure, des chevaux en divagation qui étaient à la sortie de Villiers-Saint-Étienne vers Liverdun. Et merci pour l'info à nos partenaires, la page Facebook Inforadar 54.
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0: Soyez les bienvenus en cette fin de matinée à l'écoute d'Ici Lorraine. Nous allons retrouver la quiche des champions, la dernière journée de la semaine avec deux équipes néo-castriennes, deux équipes de Neuchâtel. Ce sera juste après ce fameux

0: vous permet de passer un beau début de matinée, enfin une belle matinée tout court d'ailleurs, 11h07. Nous sommes en fin de semaine, c'est la fin du match entre les deux équipes de Neuchâtel. Le match, c'est celui de la Quiche des Champions avec Jérôme Prodhomme.
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3: Les sportifs, les costauds, on les a appelés. On a Mathieu, président du club de VTT, Romain, président du club d'athlétisme, et Christelle, directrice de l'Office de tourisme de l'Ouest de Des Vosges, dont c'est la dernière émission.
4: Oui.
3: Avec nous, à ce titre, en tout cas, on est à Neufchâteau. Celle qui a dit oui, c'est Sandra, notre juge arbitre. Bonjour Sandra.
4: Bonjour Jérôme.
3: Et alors en face, on a les amis du patrimoine avec Philippe, des amis du prieuré de Châtenois, tout le monde connaît. On l'a régulièrement avec nous pour nous parler du berceau des Ducs de Lorraine. On a François Perrault, président de l'association des amis du pays de Châtenois. C'est le gars qui fait les randos explicatifs patrimoine avec le club vosgien. Vous faites ça, François.
5: Très bien.
3: La prochaine, c'est le 19.
5: Le 19 juin.
3: Ouais.
5: Voilà.
3: Et donc, c'est le trajet des calvaires.
5: Voilà, de calvaires, voilà. Au départ de Dolincourt.
3: De Dolincourt, très bien. Et puis alors, on a Christian avec nous pour le musée Bernard Cunault. Christian qui nous a rappelé l'existence, pour celles et ceux qui ne le savaient pas, de ce musée important, situé à Liffol-le-Grand, qui raconte l'histoire des lieux. Combien le score pour les amis du patrimoine ?
4: 715.
3: Et alors, pour les costauds ?
4: 745.
3: Ah, c'est pas joué, hein. Ah, oui, oui, tout va se décider maintenant.
0: Rien n'est joué pour la Quiche des Champions. On verra le match avant midi, ça c'est sûr. Et nous aurons également avant midi le grand gagnant de la semaine pour un séjour pour deux personnes. Un séjour 5 étoiles à la Chenaudière. Allez, place au jeu, place aux équipes, place à Jérôme et Sandra.
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3: Dans un petit instant, on va parler, histoire. Mais juste avant, je voulais demander à Mathieu de nous rappeler ce que c'est que la Valdingote. C'est pas le nom d'une soirée un peu olé-olé.
6: Non.
3: Oh, yon, tu veux pas qu'on se fasse la Valdingote? Ça fait déjà longtemps, j'ai envie. C'est quoi de ça, la Valdingote?
6: Alors, c'est une rando VTT ouverte aux sportifs et aux familles.
3: Oh, ben pourquoi je n'y ai pas pensé? C'est le président du club de VTT.
4: Incroyable.
3: Donc, la Valdingote, rando VTT.
6: Oui.
3: Ouverte aux familles.
6: Aux familles et aux sportifs.
3: D'accord.
6: Il y a un parcours de 15 km familial.
3: Pas mal quand même, dit Eve. 15 km.
6: Un petit 25 km famille.
3: Ouais.
6: Un petit 25 amélioré pour les sportifs. Voilà. Et puis
3: ça,
6: après...
3: ça doit, à mon avis, vu qu'on m'y tortille un peu, ça doit être pas mal, 25 pour les sportifs.
6: Hein? Un 38 km et un 55
3: km. Oh, pour les, alors là, c'est pour les quoi, là?
6: Les sportifs ou les électriques?
3: Les très sportifs. Hein. Ah, il y a des électriques maintenant.
6: Oui.
3: Quel persona? Alors, on va demander à Léa Christelle. Quel personnage créé par Enid Blyton, je pense que ça se dit comme ça, est un petit pantin en bois qui pélante un taxi? J'ai un petit accent alsacien.
4: Oui, un petit pantin en bois. Oui.
3: C'est un petit pantin en bois. Hein?
4: C'est oui.
3: C'était à ma question ou la réponse? Ah, c'est la réponse. Oui, 10 points. Oui, c'est oui. Ah oui. Moi, je peux plus blairer le générique depuis mon neveu regarde ça à longueur de journée. Ça et pas de patrouille, c'est l'enfer.
7: L'emmener faire du sport comme ça.
3: Ah ouais, je crois qu'il faut que je fasse ça. En face, on va coller ça à François. Overlord, c'est le nom de quel grand moment de l'histoire? Le nom de code de quel grand moment de l'histoire? Top chrono, 20 secondes.
5: C'est le débarquement 44. Pardon, il faut que je parle dans le micro.
4: Regardez-moi, François.
3: Regardez les yeux de Sandra. Voilà. Elle est belle, en plus.
5: Voilà, en plus.
3: Oh,
5: voilà.
3: Si elle était moche, je comprends. Mais...
5: Allez, c'est le débarquement 44.
3: Mais oui, bravo. François, c'est le nom de code du débarquement de Normandie. J'ai mis la musique de...
5: Le jour le plus long.
3: Le jour le plus long, voilà. Bon, ça démarre un peu tard, mais on l'aime bien, celle-là. Enfin, voilà, la chanson. Quel est le point? Tiens, on va coller ça. Ça fait longtemps qu'on l'a pas embêté, Romain. Romain, quel est le poids moyen d'un œuf d'autruche? À 100 grammes près, allez hop. Allez, hein, combien le score? 755 les costauds, 725 les amis du patrimoine.
8: 1 kilo.
3: 1 kilo, vous dites, à 100 grammes près, bah non, c'est pas ça, c'est 1,6 kg.
4: Oh,
3: bah, le machin.
4: Oh, bah, dis donc.
3: Tu fais une omelette pendant 3 semaines avec ça. En face, musique.
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3: Alors, justement, en quelle année Candy est-elle sortie? Enfin, le film, hein.
5: Le film?
3: Non, le dessin animé.
4: Le film.
3: Alors, Christian. Voilà, c'est vous qui répondez.
8: À tout hasard, 1982.
3: Ah, c'est pas tombé loin, ça a eu à un an près, mais non, c'était 1978. Ah. Je voulais vous dire à un an près. Enfin, j'ai mal posé ma question. En fait, personne
4: n'a rien. Vous vouliez dire à un an près?
3: Ouais, enfin, je voulais dire plein de choses, mais vous savez, il y a des moments où je veux dire des trucs et puis il se passe rien dans ma tête.
4: Oui, mais je comprends.
5: Donc on a gagné 10 points.
3: Il n'a pas donné la réponse.
4: Bah non, même à 10 ans près.
3: Et alors, je ne sais plus où sont mes enveloppes pour le moumoutage. Donc, on n'est pas rendu.
4: Ah, bah, on n'est pas rendu.
3: Allez, oh ouais, pourquoi pas. Allez, Mathieu, c'est parti. Ah, ouais, il est bien. Voilà, le début est bien. La fin, c'est une catastrophe, mais le début. Ouais.
2: Smoke
3: refait
2: on
3: le début.
2: The water.
3: Hein?
2: Smoke on the water. Ça ressemble.
3: Refais-moi un coup. Une réponse, c'est ça.
8: Si tu mets le feu.
3: Ah non. Est-ce qu'on est d'accord à l'unanimité qu'il y a votre point? On est d'accord.
2: Moitié, parce qu'il s'est donné du mal.
3: Ah, il s'est donné du mal. Hein. Bon, alors pas de points. 755, les costauds. 725, les amis du patrimoine. Et on revient dans un instant avec le match retour.
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0: c'était la présentation de tous ceux qui habitent dans mon HLM. Et c'était bien sûr Renault dans vos souvenirs. 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Le score augmente. Qui gagnera? On le saura avant midi.
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3: Ah, je vous jure, c'est quand même un sacré métier animateur de radio pour Ici Lorraine. C'est un métier, vous vous rendez compte, c'est mon travail.
4: Vrai.
3: Le seul risque qu'on a dans ce métier, c'est le taux de cholestérol quand on bosse en Lorraine. Tu vois. Parce faut voir tout ce qu'on mange.
4: Ouais.
3: Ah, ouais. Nous avons combien de points là? 755 pour les costauds de Neufchâteau et on a 725 pour les amis du patrimoine. On va faire moumouter François. François, dans un instant. Pour le moment, quelques petites questions d'abord. Question pour Philippe. Philippe, pour 10 points, 20 secondes de réflexion. Comment s'appelle la maman de David Hallyday? Top chrono. La maman.
5: Ah.
3: Écoute ta femme. Oui, oui. Ouais, je dis ça, je dis rien, mais...
6: T'as pas entendu, Sylvie?
3: Non, je crois pas qu'il ait entendu. Mais...
5: Ah, Sylvie Vartan.
3: Oh là, là, là, là.
6: Bravo.
3: Oui, bon, c'est même plus du soufflage chaud. Au niveau où on est, c'est du dopage.
6: Mais c'est du public.
3: C'est du public, oui, c'est vrai.
6: Oh, là, là.
3: Ah, c'est lui qui chantait ça. 10 points. Tu as mis les 10 points?
6: Ouais. J'ai mis les 10 points.
3: En face, Christelle, qu'a permis le programme américain Apollo?
7: D'aller sur la Lune.
3: Très bonne réponse Christelle. C'était soit ça, soit explorer la Haute-Marne. Et c'était plus facile d'aller sur la Lune.
8: Vous avez un haut-marnier à votre gauche. Hein.
3: Oh mon Dieu, pardon, excusez-moi Christian. Bon, voici la question biologie. C'est vrai qu'on n'est pas loin de la Haute-Marne. Moi j'aime bien le coin vers Chaumont. Là. Alors, question sur le corps humain. Écoutez bien. Je vais en poser deux. Deux questions sur le corps humain, une chacun. On va commencer avec François. François, quel muscle provoque le point de côté? Le chrono, 20 secondes de réflexion.
5: Le
3: point de côté.
5: Diaphragme.
3: Bonne réponse, 10 points. Ah, ils sont forts, les amis du patrimoine. 745 points, il n'y a plus que 20 points d'écart. En face, on va demander à Mathieu. Mathieu, dans quelle partie du corps humain se trouve le muscle masséter? Le muscle masséter. Je pense qu'on dit masséter. Je ne suis pas médecin, ne me demandez pas si vous faites un arrêt cardiaque, il ne faut pas m'appeler.
9: Au niveau de la joue?
3: Eh bien donc, dans la tête, c'est la bonne réponse. C'est le muscle qui sert à mâcher. Il a une pression de 80 kilos. Comme quoi, il faut faire gaffe. Hein. En face, voici maintenant le moumoutage. Alors, on va coller ça à qui?
6: On a dit François.
3: Ouais, François.
5: Oh non.
3: François, qui va moumouter. Donc François, vous moumoutez. Alors, ça fait beaucoup de contraintes, mais faut moumouter dans le micro. C'est-à-dire, vous fredonnez sans ouvrir la bouche.
5: C'est...
3: Hein, François, sans ouvrir la bouche, hein, attention, hein, c'est pas fait. Voilà, voilà, okay. Comme ça, on est impeccable. Mesdames, messieurs, concentration.
6: Attention.
3: Il faut que et Philippe et Christian trouvent la réponse. 3, 2, 1, top. Pas mal. Alors Christian, il balade.
5: Douce France.
3: Oui, de
8: Charles Trenet.
3: Oui, j'adore parce que. Oh, j'adore.
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3: On aime bien.
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3: Philippe, il est à fond dedans, là, ça y est.
5: À fond.
3: Mais alors, j'ai pas compris, Christian, pourquoi. Vous... En fait, vous cherchez pas la réponse, vous bâtissez la mesure, vous.
5: Oui.
3: Il a fait le chef d'orchestre, Christian.
6: Ça l'a aidé.
5: J'avais le nom au bout de la langue.
3: On rappelle que François, qui a magistralement moouté,
6: oui.
3: Va animer une randonnée-conférence, explication. On marche, on découvre.
11: Oui, on découvre donc les jolis calvaires,
3: ouais.
11: De la plaine des Vosges.
3: Très bien. Autour de Neufchâteau.
11: Autour de Neufchâteau, bien sûr.
3: Départ de Dolincourt.
11: C'est le départ de Dolincourt. Et c'est le vendredi 19 juin.
3: Très bien.
11: Et le départ est à 14h.
3: Ah bah voilà.
6: C'est gratuit.
3: Et c'est gratuit. C'est gratuit que nous
11: bien
3: disiez-vous.
11: Sûr.
3: On va avoir plein de gens, du coup. et on rappelle que plus tard, un petit peu plus tard, donc le.
12: 27-28
3: voilà.
12: Juin, c'est au prieuré. Donc on fête le centenaire du vitrail de l'église de Châtenois avec une exposition de l'ensemble des vitraux des villages du canton de l'époque.
3: Ouais.
12: et on accueille donc un descendant de la famille Habsbourg-Lorraine,
3: ouais.
12: Donc descendant direct de nos chers
3: Duc de Lorraine,
12: Gérard de Châtenois, Gérard d'Alsace.
3: Le gars, c'est un peu comme si je revenais dans la ferme de ma grand-mère, moi, tu vois. Il revient dans la maison, dans la ville d'origine de sa famille, il y a plus de 7 siècles, il y a 1000 ans.
12: Ah, il y a 1000 ans.
3: Eh ben, dites donc, bravo pour ce travail.
12: 1048 pour le château.
3: Pour le château.
12: 1069 pour le prieuré.
3: Très bien. Merci, toujours aussi précis, Philippe. Dans un instant, le jeu de l'année. Là, ça peut tout faire basculer, parce que c'est 50 points.
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0: Ça fera peut-être la différence. On verra ça dans la suite de la quiche des champions. Ce sera après le nouveau titre de Florent Pagny, qui est pour vous tout de suite à 11h24 sur votre radio ici Lorraine, et qui s'appelle La dernière chanson du monde.

0: Laurent Pagny, la dernière chanson du monde. 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Ça se joue comme ça, quand vous jouez tous les jours entre 11h et midi dans la quiche des champions. Une quiche qui n'est pas terminée, loin de là, et qu'on retrouve dans quelques minutes.
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0: Il est 11h30 pile. Voilà une chanson qui parle d'amour. Il est toujours bon de dire qu'on aime quand on aime. C'est Stevie Wonder. No, no.

0: Il sait dire qu'il aime et il sait le chanter également. I just call to say I love you, Stevie Wonder. Les costauds contre les amis du patrimoine, c'est bien la quiche des champions. 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
3: C'est l'avant-dernière épreuve de notre quiche des champions. Rappelons la Néo-Run.
4: La Néo-Run, le 13 juillet.
3: Ouais, dans les rues de
4: Centre-Ville, dans les rues de Neufchâteau.
3: 3 km 3 x 3, voilà. 10 km.
4: Une boucle à faire pour faire 10 km. Il y a aussi une course pour les enfants, 3 km, et une course pour les tout-petits de 800 mètres.
3: Ouais, c'est bien ça.
4: Et je rappelle aux auditeurs qui ont peut-être raté le début de la semaine que vous vous êtes engagés à la courir tous les deux.
3: Oh la vache. Vous savez que j'ai parrainé, ils ont été gentils, ils m'ont demandé à Ludre, Mars Bleu, vous savez, oui. la lutte contre le cancer colorectal. Donc, ils faisaient une course et pour un tour, c'était 1 euro. Donc, ils ont fait, parce que moi, j'ai absolument rien fait. Ils ont fait 1500 tours. Mais alors je me suis dit, moi j'ai encouragé au micro, etc. Les gamins, c'est fou, ils ne lâchent rien.
4: Ah oui.
3: Ah, les gosses, ils couraient encore. Moi j'ai été épuisé pour eux. Et vas-y que je continue. Alors si en plus tu leur dis, c'est encore un tour de passé, ils repartent. C'est incroyable de volonté, un gamin quand même.
4: Oui, il faut savoir les motiver. Mais quand ils y sont, c'est vrai qu'ils sont, ils sont pleins de bonne volonté. Oui.
3: Est-ce qu'on a des champions, nous, dans le coin?
4: On a quelques athlètes qui performent.
3: Ouais. Ouais.
4: On a eu notamment cet hiver, au championnat de France de Lancelon, une vice-championne de France au javelot.
3: Dis donc.
4: Licenciée à Neufchâteau.
3: Qui était de Neufchâteau.
4: Neufchâteau,
3: qui s'appelle,
4: ouais, s'appelle Bérénice. Et qui s'appelle Anaëlle, pardon.
3: Alors Anaëlle, félicitations.
4: Anaëlle Crambois, dont la maman Bérénice expose ici au Salon des Saveurs.
3: Ouais.
4: On a eu également 4 fois 200 mètres, une médaille d'argent, championnat de France, aussi pour 3 athlètes de Neufchâteau.
3: Bah dis donc, ils sont bons, hein, nos athlètes. Ouais.
4: Et on a une athlète master qui va au championnat d'Europe.
3: Et donc, le stade qui est à côté, là, oui. C'est là que vous pratiquez tout. Hein.
4: Le stade Passigny à Neufchâteau, ah, oui, on pratique là. Où vraiment, quand il fait mauvais, on a une solution de repli au COSEC à côté.
3: Oui, qui est pas très loin.
4: Oui.
3: On rappelle le prix d'inscription pour la Néo-Run pour les sportifs. Si vous avez le gendre qui court comme un dingue, là, il faut lui dire ça.
4: 10 euros.
3: Ouais, oui.
4: Inscription en ligne, toutes les informations sont dispo sur notre page Facebook et notre page Instagram.
3: Et puis vous en profitez pour lui coller, puisque le gamin, c'est toujours comme ça, le gamin, le neveu ou le gendre, ou vous, hein, mais qui allait aller à Neufchâteau, faut lui coller de ramener des pâtés lorrains.
5: De chez Bastien.
3: Ouais, et puis de la glace aussi.
5: De chez Fanny.
3: Là, vous allez voir, vous allez vous régaler. Ah ouais. Alors, il va dépenser votre sportif de la famille les calories que vous allez prendre. Attention, le jeu s'appelle cette année-là. Il faut découvrir une année. Uniquement les capitaines. Philippe, Christelle. Il faut me donner une année avec des indices que je vous donne, des extraits sonores, des infos, etc. Attention, quand vous vous plantez, il faut attendre que l'équipe d'en face se plante pour faire une autre proposition. C'est 50 points en jeu. Et là, le score, il est combien, Dame Sandrin, notre juge arbitre?
6: Les amis du patrimoine ont 755 et les costauds ont 775.
3: Ça veut dire deux choses. Tout peut encore arriver. Et vous pourriez, avec le nouveau, comment s'appelle, et c'est le plus difficile, je peux vous dire, atteindre la quiche d'or.
6: Possiblement.
3: Vous pouvez peut-être nous faire 1000 points. Alors, je me lance. Première information, l'année commence un mercredi.
6: Ouais.
3: Le président s'appelle Jacques Chirac et on arrête pour la première fois de l'histoire les ondes marines de Morse de France Télécom. Ils n'ont plus les infos par le Morse. Jean-Paul II vient en France pour les Journées mondiales de la jeunesse. Au cinéma, on va voir Independence Day, le 8e jour, ou encore le fameux film Full Monty.
7: 2004.
3: 2004. Non, c'est pas la bonne réponse. Full Monty, vous savez, où ils font un striptease à la fin.
6: Mm-hmm.
3: On a eu ça dans tous les mariages pendant 10 ans.
6: Aussi.
5: 1999.
3: Non plus. Alors là, attention, ne vous plantez pas. C'est pas 2004, c'est pas 99. Au cinéma, on va voir. Ça, on aime bien, hein. Avec Will Smith. À la télé, on découvre Buffy contre les vampires cette année-là. Loïs et Clark, c'est la fin du club Dorothée.
4: 16.
3: Oh mon Dieu.
4: 16.
3: Et on découvre un.
6: Hein, non, rien.
3: On découvre Déraciner des ailes. C'est l'émission préférée des trois, là. Je peux te dire, Déraciner des ailes, c'est leur Eurovision à eux. Les amis du patrimoine, tu sais. Hein, on n'en rate pas une. Alors, Christian, je sens que je n'ai pas une réponse.
7: 2006.
3: Oh non. C'est l'année de Ultra Naté. Ça, c'est des bons souvenirs. Hein. Moi, je dansais mieux que maintenant. Là, maintenant, je bougeais un coup à gauche, on dirait ma tante. Alors, toujours pas de réponse. C'est l'année de Savoir aimer de Florent Pagny. Lucie de Pascal Obispo.
6: 98.
3: Non plus.
2: 99.
6: Ah, mais... attendez.
3: Quoi?
2: 99.
3: Non.
4: 96.
3: Ça, c'est Lucie.
7: 97.
6: Attendez, bon,
3: écoutez,
6: attendez.
3: C'est pas la foire à tout non plus là. Qui a dit 97?
6: C'est Mathieu.
3: C'est Mathieu qui ne l'a pas fait exprès. Enfin, il en a déduit.
7: Non, j'hésitais en 97.
3: Oui. Et la marmotte se baigne dans le mouson. Hein. Alors effectivement, c'est 1997. 50 points pour les costauds. 97, c'est l'année de ce tube de MC Solar. Puis alors à la radio, on entend ça également. 50 points, mais alors dites donc, vous m'avez flanqué mal au crâne.
6: Hein. Ah, pareil.
3: Tu vois, à un moment, il faut toujours qu'ils disent tous les propositions en même temps. On n'y arrivera jamais.
6: Faudrait des plaquettes comme ça.
3: Ouais, ou des tasers. 825. Les costauds ont pris la tête, les amis du patrimoine. 755, mais il reste le comment s'appelle.
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1: Le portrait de Calogero, 11h43. 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
4: Tout le monde a rappelé sa date. L'année au run pour les sportifs qui aiment courir 3 fois 3 km dans les rues de Neufchâteau. Le 13 juillet, départ
5: rue de France.
4: De France.
6: Le 28 juin,
4: la Ravigote. Non, la Valdingote.
6: La Ravigote, c'est après la randonnée. Ouais. Le 28 juin, à l'aérodrome de Neufchâteau.
4: Voilà, et alors là, attention, ça va cabosser. Hein. C'est combien les kilomètres?
6: 15, 25, 38 et 55 kilomètres.
4: On est quand même gentil à ici, Lorraine, parce que même dans un jeu comme la quiche des champions, on vous remplit votre agenda. Vous allez voir en face.
7: 27-28 juin, le Prieuré, centenaire du Vitrail. Et voilà, inauguration.
4: Et toute l'histoire des lieux, pour le coup, hein, avec Jean-Louis von Hawk.
7: Et Irmé de Habsbourg.
4: Très bien. Voici le comment s'épelle. Et là, 16 lettres.
1: Hein. Ouf. Ouais.
4: Alors, qui s'y colle? Là, il faut être stratégique. Qui s'y colle dans chaque équipe? On a 755, les amis du patrimoine. 825 les costauds, ça fait 70 points d'écart.
1: Est-ce qu'on a le droit d'avoir le nom des communes?
4: Non, mais vous voulez pas non plus. Non, mais et la marmotte, hein?
1: Alors, c'est jamais, Jérôme.
4: La marmotte, elle barbote dans le verre. Alors, qui s'y colle? Oui, Christelle. Christelle, avec la commune de Roux. Il y a un piège, hein? Rouvre la Chétive.
1: Ah, c'est très bien.
4: Vous connaissez?
1: C'est pas très loin.
4: Oh mince. Oh mais oui, je l'ai gardé. Bon, je voulais l'enlever. Bon, bref. Rouvre la Chétive à l'envers. 3, 2, 1, top. Oui.
1: H.
4: Ah bah non.
1: Ah non. Ah oh, mince, B. Oh là là.
8: Ouh, la boulette.
4: Voilà. La boulette. Mais alors, la maudite vieille boulette. Parce que là, il n'y a qu'une lettre.
1: Les 15 secondes que j'aurais dû m'avoir, je vais parler de mon programme.
4: Oh mince, je ne vous ai pas demandé.
1: À l'office de tourisme, vous pourrez retrouver toutes les dates, en fait.
4: Oui, c'est vrai.
1: Ces messieurs ont parlé. Et donc, c'est à télécharger sur notre site internet au www.tourisme-ouest-vauche.fr. Vous pouvez aussi réserver toutes vos visites en ligne sur boutique.tourisme-ouest-vauge.fr.
4: Ouais, de toute façon, tapez tourisme ouest vauge et vous allez tomber dessus les moteurs de recherche. J'admire le professionnalisme de Christelle qui, d'ailleurs, ne s'est pas énervée que je lui demande pas plus souvent ce qui se passait dans le château et qui, en plus, fait exprès de perdre pour avoir le temps de le dire. Non, franchement, j'admire. Alors, 10 points de plus, ça nous fait
1: 835.
4: Alors, bravo. Non, quel professionnel.
8: Oui.
4: En face, qui s'y colle?
9: Bon, je vais m'y coller.
4: Christian
9: Lexou, s'il vous plaît.
4: Ben non. Christian Bouxières-aux-Bois. Bouxières-aux-Bois, 3, 2, 1, top.
9: S. Oui. I. Oui. O. Oui. B. Oui. X. Oui. U. A.
4: Oui. Il écrit à l'envers tout le temps, Christian.
9: S.
4: Oui.
9: E. R.
4: Oui.
9: I. X.
4: Ah non. E. I. X.
9: E. X.
4: E-I-X, U-O-B. Ouais. Alors, ça va jouer à
8: peu.
4: 1, 2, 3, 4, 5, 6, 7, 8, 9, 10 points.
8: 10 lettres.
4: 755 plus 10 lettres.
1: Wow.
4: 855, les amis du patrimoine. 20 points de plus que les costauds. C'était serré toute la semaine, hein, le match. Bravo à vous, Philippe, François et Christian. Vraiment bravo. Hein. Alors là, Christelle, c'est peut-être le seul faux pas qu'elle aura fait dans toute sa carrière avec nous. La seule fois où elle a cafouillé, Christelle, c'est sur le comment s'appelle. Donc, combien de points? 20 points de moins, c'est pas beaucoup hein, d'écart. Hein, c'est non. Super. 835 points, bravo à vous tous. Merci Christelle, merci également à Romain et à Mathieu. Et puis donc Christelle, de toute façon on en parlera de l'office du tourisme, vous savez bien, vous nous envoyez les dernières infos avant de partir en vacances.
1: Pas de soucis.
4: Merci à vous tous, Sandra, merci.
8: Merci.
4: Merci à l'équipe technique, à Valentin et à Pablo. Et on revient la semaine prochaine. Ouais. Et on sera bientôt à la foire de Nancy, vous pourrez nous voir en vrai, hein. N'hésitez pas à venir.
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1: En tout cas, bravo pour le match. Pour ce qui est des enregistrements de la Quiche des Champions, juste pour rebondir derrière ce que disait Jérôme, hein, c'est demain samedi, dimanche, lundi, rendez-vous à la Foire Expo de Nancy. Pour le moment, rendez-vous dans le Connemara.

0: Et la fin de la chanson, vous la connaissez, puisque vous la dansez peut-être à chaque fois que vous êtes en fin de fête. C'était les lacs du Connemara et c'était Michel Sardou. Allez, fin de semaine pour un des gagnants de la Quiche et Champion. Il y a un grand gagnant aujourd'hui pour un séjour pour deux personnes à la Chenaudière. Et ce grand gagnant, il s'appelle Fabrice. Est-ce qu'il y a Fabrice en ligne ?
1: Oui, bonjour Frédéric.
0: Bonjour Fabrice. Accueilli dignement avec la musique du gagnant.
1: Franchement, je ne croyais pas du tout.
0: Vous avez tort de ne pas y croire. Vous êtes à Rosières-aux-Salines, vous avez joué et gagné quand, Fabrice ?
1: Mardi avec Nathalie.
0: D'accord, vous avez bien fait de jouer mardi, vous avez eu la chance de ressortir le vendredi. Ça veut dire que le cadeau, c'est pour vous. Je vous redonne le détail. Comme ça, vous pouvez reprendre vos esprits pendant. Comment vous dites
1: là, Je suis vraiment surpris. Je remercie toute l'équipe. Vous êtes tous aussi sympas, les uns que les autres. Et là, je ne sais plus quoi dire.
0: Eh bien, écoutez, accès au Nature Spa, 2500 m², bassin, sauna, hammam, bain nordique, douche à sensation, etc. Petit déj ou grand buffet, un dîner au restaurant gourmand Le Chêne, j'ai le menu sous les yeux. Oh là là là là là là.
1: Eh bien, il y en a une qui va être surprise ce soir parce que je ne lui ai rien dit.
0: Oh. Et donc la nuit se fait ensuite, vous allez lui dire ça quand même.
1: Hein. Oui, je vais lui dire.
0: Et le tout, c'est un séjour 5 étoiles, 2 jours une nuit à la Chenaudière. Un hôtel spa 5 étoiles, relais et château. J'espère que vous passerez un séjour magique, Fabrice.
1: Ah bah, j'espère bien. Et puis, je prendrai des photos et je les déposerai ici, Sud-Lorraine, quand je passerai à Nancy.
0: Comment se prénomme la personne à qui vous allez faire la surprise ce soir ?
1: Nadine.
0: Nadine, eh bien, vous nous raconterez la réaction de Nadine. Alors, aussi.
1: Je passais dans le coin, j'ai récupéré le tote bag, j'accrocherai le tote bag tout à l'heure et je mettrai un petit mot.
0: Vous êtes adorable. Fabrice, quelle est la meilleure radio pour continuer à rêver et à gagner de beaux cadeaux ?
1: Ici, Sud-Lorraine. Notre France bleue de cœur.
0: Vous avez tout dit. Je vous souhaite un super séjour. Merci d'être fidèle à ICI Lorraine. À très bientôt, Fabrice, et embrassez Nadine.
1: Je vous remercie.
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0: Dans 5 minutes, rendez-vous avec l'actu locale. Ce sera bien sûr le journal de midi. Et puis pour revenir au jeu de la Quiche des Champions, jouez hein, tous les jours entre 11h et midi. Et vous repartirez peut-être un vendredi avec le gros cadeau de la semaine. Autre gros cadeau, à bas, en musique.

0: tu seras rattrapé.
1: Ouais, enfin, je vais te survivre.
0: Allez, I will survive. À tout de suite, mes chéris, c'est la finale. Yalla.
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3: Nous sommes le vendredi 5 juin, il est midi. Le journal avec Johan Gand. Des élus locaux vosgiens s'inquiètent d'un possible rassemblement évangélique cet été dans l'ouest du département.
4: L'association Vie et Lumière réunit chaque année 25 000 personnes et près de 7 000 caravanes pour son rendez-vous estival pendant 15 jours fin août. Le choix du lieu n'est pas encore arrêté, mais la ville de Damblin fait partie d'une liste dans laquelle le ministère doit faire son choix pour organiser ce rendez-vous. La perspective de cette arrivée soudaine de plusieurs milliers de personnes pose beaucoup de questions. Et selon la maire de Damblin, Marie-Claude Gautreau, invitée d'ici Lorraine ce matin, sa petite commune n'est pas du tout prête ni adaptée pour accueillir ce rassemblement.
5: Ce n'est pas un endroit idéal pour plusieurs raisons. 5 entreprises y sont installées, des permis de construire viennent d'être accordés pour des implantations d'entreprises, plusieurs projets sont en cours. Donc, et depuis 2002, donc ce terrain est aménagé avec une voie ferrée, un réseau d'amenées de gaz, des renforcements haute tension d'électricité notamment. Ce sont des investissements très importants du conseil départemental. Ce n'est plus un terrain militaire qui était même abandonné, mais qui n'était pas utilisé à des fins militaires, qui n'était plus utilisé à des fins militaires. Nous sommes en zone d'activité concertée.
6: Il n'y a pas les ressources en eau qu'il faut, par exemple. C'est trop compliqué à mettre en place.
5: Tout à fait. Donc nous avons un réseau intercommunal pour plusieurs communes, qui alimente donc plusieurs communes. En plus, ça alimente tout le réseau incendie. Mais là, on n'est plus en capacité d'accueillir un tel rassemblement avec un développement économique qui est en train de se mettre en place.
4: Marie-Claude Gautreau, maire de Damblin dans les Vosges, invitée d'ici Lorraine ce matin avec Marie Roussel. Son interview est à retrouver sur ici.fr. Un accident de la route dans le Saintois hier après-midi. Une automobiliste a fait une sortie de route à Homelmont près de Vézelise. Le véhicule a fait plusieurs tonneaux. La femme de 62 ans a dû être désincarcérée par les pompiers. Elle a été hospitalisée à Nancy.
3: La Chambre régionale des comptes assez pessimiste sur le futur du Lorraine Aéroport.
4: Depuis la crise Covid, les chiffres ont sérieusement baissé. La Chambre des comptes estime qu'actuellement l'aéroport n'est pas rentable. Il dépend pratiquement de moitié de subventions et accuse un déficit chronique qui s'élève, selon ce rapport, à plus de 4 millions d'euros en 2025. Il faudrait retrouver une cadence de 200 000 passagers par an d'ici 2030. Sinon, sa pérennité serait menacée. Deux ministres dans les Vosges aujourd'hui. Le local, Michel Fournier, ministre délégué à la ruralité, et son homologue à la ville et au logement, Vincent Jeanbrun, sont à Rambervillers et Baillecourt, près d'Épinal, pour parler logement en milieu rural. Il se rend également à une table ronde à Gérardmer sur les tensions du marché locatif à cause de l'activité touristique.
3: Une vente aux enchères pour une bonne cause cet après-midi à Nancy à la maison antique thermale.
4: C'est une belle histoire née au départ d'un article du journal qui parlait d'un habitant de Ludres atteint de la maladie de Charcot. Touché par ce témoignage, un autre habitant de Ludres a eu l'idée de mettre aux enchères 6 tableaux dont un du peintre nancéen Léon Voirin, acheté 5000 euros il y a 2 ans, avec l'idée ensuite de verser le produit de ses ventes afin d'aider au quotidien cet homme malade qu'il ne connaît pas. Le bénéficiaire n'arrive toujours pas à y croire, Julos.
7: Pour adapter sa vie à la maladie, Grégory Vautrin a besoin de dizaines de milliers d'euros pour faire des travaux un peu partout dans sa maison. Après avoir vendu beaucoup de choses et pioché dans ses réserves, il se résout à ouvrir une cagnotte en ligne, en parle à l'Est Républicain pour la faire connaître, et c'est par le journal, quelques jours plus tard, qu'il apprend l'incroyable nouvelle.
8: Un monsieur qui a décidé de faire un acte assez incroyable, vendre un de ses tableaux de sa collection, assez célèbre, aux enchères, au bénéfice de ma cagnotte. Quand je l'ai appris, j'en ai pleuré.
7: Le donateur habite la même ville que lui, mais ne souhaite pas se faire connaître. Pourtant, Grégory Vautrin a très envie de le rencontrer.
8: J'aimerais vraiment le prendre dans mes bras, lui dire merci et partager un temps juste pour qu'on fasse connaissance.
7: Cet après-midi, ce sont 6 tableaux laissés par le collectionneur qui vont être mis en vente par la maison antique thermale au profit de la cagnotte de Grégory Vautrin. La commissaire-priseur Sylvie Tedjen va orchestrer les enchères.
9: C'est la première fois que je vois ça. Qu'on me donne des tableaux pour une bonne œuvre, pour quelqu'un qui en a besoin. En fait, il est très impressionné par ce qu'il est en train de faire. Il veut être très discret.
7: La commissaire-priseur a en revanche obtenu une concession de sa part.
9: Je lui dis, écoutez, moi je veux bien les vendre, je veux bien tout faire, je ferai le maximum, mais c'est vous qui allez lui apporter le chèque. Il vous doit comme un beau merci.
4: Un reportage de Jules Hauss, et cette vente à Antique Thermale a lieu à 14h cet après-midi.
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1: Ça rebrille, Frédéric.
2: Oui, et s'il suffisait de rester les doigts croisés pour avoir du soleil, on le ferait, je vous assure. Nous avons du soleil aujourd'hui, mais également des passages nuageux, des températures cet après-midi qui ne dépasseront pas 17 à 20 degrés. Une averse possible ici ou là. Demain, un peu gris, un peu pluvieux demain après-midi, et le soleil revient pour dimanche, c'est promis. Midi 5, vous écoutez ici, Lorraine, voici votre jeu au taquet.
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5: Bonjour la France, c'est la finale. Ah là là, là, le jour de la finale qui va ramener la coupe à la maison. Alors, je vous rappelle que Éric Bastien est là, il a deux candidats, moi j'ai deux candidats.
6: Comment ça va? Bah, écoutez, moi j'ai la place sur la commode à droite de chez moi pour la coupe. Là, je veux dire, elle est prête.
5: D'accord.
6: Je suis prêt à la recevoir.
5: Alors, je rappelle le premier prix, c'est un week-end exceptionnel au Festival Off d'Avignon. C'est le plus grand festival de spectacle vivant en France. Il fête ses 60 ans cette année. Et du coup, votre radio ici vous offre un séjour pour 4 adultes, 2 chambres doubles à l'hôtel Le Chardonnay, les petits-déj sont compris. Vous aurez 100 euros de carburant pour rejoindre la Cité des Papes. Et surtout, vous assisterez à 2 spectacles par jour, soit 4 spectacles au total. C'est quand même exceptionnel. Et puis, vous pourrez visiter la ravissante ville d'Avignon. Je vous rappelle aussi que toute la semaine, tous les participants, y compris les perdants, on leur a offert un guide de voyage Michelin, puisque cette année on célèbre les 100 ans des guides de voyage Michelin.
6: Oh là là.
5: C'est la semaine des cadeaux. Si on ne gagne pas le voyage au festival Off d'Avignon, qu'est-ce qu'on gagne?
6: La cafetière Malongo. Alors je voulais
5: bien
6: juste
5: sûr
6: vous dire que début juillet là pour le festival Off Malongo, à la maison 4 de chiffres, qui est une salle de spectacle à Avignon, il y a Joe Malongo qui joue en famille.
5: Très bien.
6: Voilà, alors toute la famille Malongo raconte l'histoire de l'entreprise Malongo.
5: Bien sûr.
6: Et évidemment à la sortie du théâtre, vous avez une dégustation in et off avec 32 dosettes et 6 verres en verre comme la cafetière.
5: Magnifique. Allez, on accueille nos 4 candidats et surtout une surprise.
6: Ah oui.
5: Bonjour Guy, comment vas-tu ?
7: Bonjour Valérie.
6: Bonjour Guy.
7: Éric.
5: Alors Guy, je le rappelle, est un des candidats de la semaine. Guy nous a régalé avec une énorme bourde magnifique. En pensant que le Dami d'Hollande était un véritable pays. Est-ce que tu sais que, grâce à toi, je suis devenue présidente d'un pays ?
7: C'est vrai.
5: Ouais, oui.
6: Alors le problème, c'est que ça prend Valérie des proportions considérables.
5: Oui,
6: outre les réseaux sociaux, les messages par milliers que vous recevez, on a des demandes, et vous allez l'expliquer, de demandes de formulaire pour intégrer Dami d'Hollande.
5: Exactement.
6: De nationalité.
5: Merci Guy, grâce à toi, on a des demandes de formulaire pour devenir Dami d'Hollandien.
6: Mais c'est vrai, c'est pas une vanne. Hein.
7: Tu es ma reine déjà. Hein.
5: Ah bah je sais que je suis ma reine. Bridget est à moi.
7: Je t'ai envoyé une photo, donc faut venir mettre les boucles d'oreilles pour le baptême. Hein.
5: Ah bah évidemment que je mettrai. Je viendrai avec. Alors, le drapeau du Dami d'Hollande.
6: Oui, c'est quelle couleur alors ?
7: Voilà.
5: Je ne sais pas. Nicolas, qui est un de nos candidats là, d'aujourd'hui, nous a déjà fait un formulaire spécial pour pouvoir le mettre sur les réseaux.
6: Fou ça.
5: On va faire un appel d'offres.
6: Il se passe un truc là.
5: Enfin, Guy, merci. Oh là là. Grâce à toi, sans faire de campagne présidentielle, je suis présidente.
6: Bravo. Guy, on salue toutes les équipes d'ici Mayenne, bien sûr, puisque tu es à Laval.
7: Ah, moi, je les embrasse tous.
6: Salut Guy.
5: Merci beaucoup, Guy. Tu embrasses bien
6: nos
5: petites vaches. Et à très vite,
7: voilà,
5: et à très bientôt.
7: Faudra venir les voir. Hein.
5: Mais oui, nous ferons notre maximum et nous viendrons voir Bridget et Bouboune.
6: Dès la rentrée.
5: Ok. Alors, on accueille maintenant nos 4 finalistes, Daphné, Laurent, Nicolas et Carole. Comment ça va les amis?
6: Bonjour.
8: Bonjour.
5: Bien, bonjour. Alors, vous êtes contents d'être là?
8: Yes. Oui.
6: Yes.
5: Ah, d'accord, je voudrais entendre de la joie. Je voudrais entendre de la joie dans vos réponses. Alors, nous en reparlerons tout à l'heure avec Nicolas, mais là, la première demi-finale, ça va être Daphné contre Laurent. Nico et Carole, c'est pour après. Donc, nous parlerons avec Nicolas de ce formulaire magnifique.
6: Magnifique.
5: Alors, Daphné, comment ça va depuis mardi?
8: Bon, ça va. Très bien.
5: Bon, je rappelle que Daphné habite à Grand-Quevilly, elle est en concubinage avec Jimmy, elle a 2 garçons, elle a une chienne Kaya, un petit chat Minette, et elle est surtout conductrice de poids lourd. Voilà, alors tu as fait des pouettes-pouettes en camion dans toute ta région cette semaine ou pas ?
8: Oui, ça a été bien dynamique, hein, tous les jours.
5: Ah, voilà. Alors, je rappelle aussi que Daphné est bénévole dans un refuge pour les animaux à Rouen et qu'elle s'occupe des promenades et du nettoyage des boxes des chiens et des chats. Et si vous voulez faire un don, il y a un site, un truc ?
8: Oui, ils ont une page Facebook sur SNPA. Voilà.
5: SNPA, d'accord. Bien, alors, très bien. Est-ce que nous allons marquer le premier point ensemble tout de suite? Nous allons le savoir immédiatement. Je te mets une petite ambiance.
9: Lunettes bleues, lunettes roses, dans nos yeux, une dose.
5: Alors, on va parler de lunettes. Daphné, oui. Une récente étude a montré qu'en moyenne, on passe 6 mois de sa vie à chercher ses lunettes. Est-ce que c'est vrai ou faux? Top chrono, 5 secondes. Est-ce que c'est vrai qu'on passe 6 mois de sa vie à chercher ses lunettes?
8: Vrai.
5: Non, c'est faux. On adorerait qu'il y ait une étude là-dessus, mais effectivement, vu le nombre de gens qui cherchent leurs lunettes, ça peut... Mais c'est pas vrai. Voilà. À tout de suite, Daphné, pour marquer un deuxième point.
6: Laurent, mon poulain, Laurent, ma fierté, Laurent qui est mon candidat, bien sûr, Laurent qui va aller jusqu'au bout de cette finale. Comment ça va, Laurent, depuis le début de semaine, depuis lundi?
10: Depuis lundi, ouais, ça va bien.
6: Ça va bien. En Haute-Savoie, la Balme de Sillingy, je me souviens très bien, en couple avec Michel. Bon, oui. Écoute, on t'a parlé un peu de l'émission, t'as eu des retours positifs?
10: Oui, j'étais pas trop mal.
6: Ouais, alors voilà, on va upgrader aujourd'hui, on va te dire que t'es carrément le meilleur. Mon Laurent qui est chauffeur-livreur, rappelez-vous, oui. Chasseur dans les palaces, c'est-à-dire groom, il a été bagagiste, il a été concierge, il a fait énormément de choses. Nous on est très heureux que tu sois avec nous aujourd'hui. T'as envie d'aller à Avignon? Tu connais un peu le théâtre ou pas? Le festival?
10: Non, pas trop, mais je suis déjà passé par Avignon, c'est très joli, et puis j'ai envie d'y aller, ouais.
6: Bah ouais, je te recommande cette belle destination, même si tu gagnais pas ce beau cadeau. Laurent, bienvenue dans la compète. Qui c'est qui va gagner, Laurent? C'est toi.
10: On espère.
6: J'aime pas trop ça, on espère. Je préfère... oui, quand même, c'est... Oui, oui, on y croit. Oui, j'y crois, Eric. Oui, ouais. Oui, je suis ton poulain.
10: Ouais.
5: Alors.
6: Ouais, ouais, d'accord. Laurent, seras-tu à la hauteur?
5: Le la punchline de transition, hop.
6: 14 auteurs que je salue, bien sûr, pour ça.
5: Bien sûr.
6: Louis XIV, tu vois qui c'est?
10: Oui.
6: Bien sûr. Louis XIV est venu au monde, j'affirme, hein, il est venu au monde avec des dents. Le jour de sa naissance, il avait déjà des dents, ce qui normalement n'existe pas. Top chrono, vrai ou faux?
10: Je dirais que c'est faux.
6: Eh ben non, c'est vrai. À sa naissance, c'est en 1638, Louis XIV est venu au monde avec deux dents qui étaient déjà sorties. C'est pas une blague, hein, parce que c'est un phénomène rarissime appelé les dents natales. Et à l'époque, certains y voyaient un espèce de signe du destin pour celui que l'on surnommera plus tard le roi soleil. Moi, j'ai en face de moi la reine soleil. Maya la reine.
5: Maya la reine, oui.
6: David Hollande.
5: Alors, donc ça fait bas 0-0, la tête à Toto. Et tout de suite, vous écoutez ici. Ah, Véronique Sanson, tu m'as dit que j'étais faite pour une drôle de vie. Ah,
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5: Voilà. On adore.
6: C'est moi qui vais vous chanter, Véronique Sanson. Et
5: vas-y, on y va. 1, 2, 3.

0: On l'a bien massacré, hein. C'était Véronique Sanson, drôle de vie, à 12h14. Non, ah pardon, à 12h15, soyons précis sur ici.
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0: C'est la finale.
3: Alors, c'est la finale, Daphné et Laurent. Attention, maintenant, c'est le quiz musical. Alors, Daphné, tu vas avoir deux duos connus à reconnaître.
4: Ok.
3: Oh là.
4: Je suis concentrée.
3: Respire, ma chérie, ça va bien se passer. Alors, ils ne sont pas enchaînés, on va faire duo après duo. Écoute bien, premier duo.

0: Sarah Perquetiamo, qui c'est qui chante? Top chrono 10 secondes.
1: Stone Chardin.
2: Stone Chardin.
0: Stone Chardin.
2: On est pas mal là. Chante en italien, Stone Chardin? C'est beau ça.
0: Non, c'était Ricci et Poveri. Sarah Perquetiamo. Stone Chardin, c'est pas ça.
2: Vache de Normandie.
0: Bon, écoute. Alors, on va essayer de marquer un point quand même avec le deuxième duo. Attention, c'est parti, ces deux filles, on y va.

0: dorment.
1: Qui c'est qui chante? Top chrono.
2: Les Bridget.
1: Est-ce que c'est les Bridget qui chante? Oui, y'a bouche. Que veux-tu? Oui, c'est les Bridget. Allez, ça te fait grâce aux Bridget. Tu as un premier point. Voilà.
0: Ouais, non, j'adore. Je pensais à une chanson qui s'appelle Palladium, qui rappellera des souvenirs aux Parisiens qui ont connu la boîte de nuit, le Palladium. Vous avez connu le Palladium?
1: Oui, bien sûr.
0: Allez, d'accord. Bon, Laurent, moi, je suis content d'avoir Laurent, parce que même s'il a zéro, faut pas oublier que c'est un grand chounard, comme on dit chez moi. C'est un chanceux. Ah ouais, non. Je voudrais vous rappeler que Laurent, il a acheté un paquet de café à 2 euros, et il a gagné quoi, déjà, Laurent, avec?
3: Un voyage aux États-Unis.
0: Voilà. Voilà, le road trip dans l'Ouest américain. Une autre fois, il a gagné sur une radio combien? Qu'est-ce qu'il a gagné? À la radio?
3: Voilà, en apesanteur, aux États-Unis.
0: Et ouais, et puis une semaine aussi à Monaco. Ben oui, il est chanceux. Et Laurent, il va le prouver encore une fois de plus aujourd'hui. Voici ton quiz musical. On est encore sur du duo. Tu vas devoir les identifier. Il y en a deux. Il y a deux points à marquer là. On y va, Laurent ?
3: On y va.
0: Allez, voici le premier.

0: Allez, c'est cadeau, ça. On lance le chrono. Qui chante?
1: C'est Rita Mitsouko, Andy.
0: Rita Mitsouko.
2: Yeeha.
0: Fred Chichin, Catherine Ringer. On est sur le duo, oui. Rita Mitsouko, bien sûr.
2: Eh oui.
0: Il fait un point de plus. On enchaîne tout de suite avec le deuxième. Ça suffit.
2: Allez, deuxième.
0: Un autre duo, à toi de le reconnaître. Mmh.

0: génial.
1: C'est magnifique.
0: Bravo Laurent.
1: Alors, ça nous fait un point pour Daphné.
0: Seulement, c'est vrai.
1: Deux points pour Laurent.
0: C'est vrai aussi.
1: Tu vas te calmer. Et là, tout de suite, vous écoutez ici. Et on va écouter toi et moi, Guillaume Grand. À tout de suite, mes petits chéris.

0: quand tu veux, on y va.
1: Bien sûr, on y va. Et alors, Carole qui va jouer avec nous dans une dizaine de minutes, il paraît qu'elle chantait à fond la chanson.
0: Bah, bien sûr, karaoké ici, au David Hollande, il y aura le karaoké, sera obligatoire.
1: Elle est là, Carole? Elle chante, Carole?
2: Oui, je savais pas qu'on m'entendait.
0: Mais... Bah, ah, on entend tout, nous, tu sais.
1: On surveille tout, c'est ça le Dami d'Hollande.
2: Non. J'adore cette chanson.
0: Non, ne mélange pas le Dami d'Hollande. Au Dami d'Hollande, oui. Tout le monde est libre et personne n'est surveillé.
1: C'est beau.
0: Voilà, allez, jingle.
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1: Oh, c'est le pays des rêves, le Dami d'Hollande.
0: Bien sûr, c'est le pays rêvé, le pays imaginaire, magnifique. Alors, Daphné, tu as un point. Laurent a deux points. Va falloir marquer la question à 5 points. On va raconter une petite anecdote avant de passer à cette question magnifique. Alors comme ça, on adore les activités à sensations.
2: Oui.
0: Il paraît que ton papa, il avait un parc d'acrobranches.
2: Ouais, c'est vrai.
0: Donc du coup, tu savais même pas marcher, que déjà t'étais sur les tyroliennes.
2: Non, j'étais déjà grande. Hein. J'étais déjà ado, quoi.
0: Ah bah, dis donc, tes copains, ils devaient être contents, parce que c'est sympa d'avoir un parc d'acrobranches.
2: Ouais, puis après mes enfants aussi, mon petit, il avait pu en profiter un peu.
0: Ah bah, dis donc.
2: Le cadre était sympa, en plus, c'était cool.
0: Ah là là. Alors, il paraît que t'as fait de la tyrolienne à Avoriaz.
2: Ouais.
0: Alors,
2: Alors,
0: comment ça se passe? C'est combien de mètres? Parce que je sais qu'il y a un petit... La tyrolienne, elle est très longue, non?
2: Franchement, c'était en haut des pistes. Fallait prendre le tire-fesse, monter là-haut et puis partir. Je sais pas en termes d'altitude. Je sais qu'en longueur, elle faisait 300 mètres et puis après, on arrivait sur une piste rouge.
0: Et t'étais quand même à presque 100 km/h dans la petite tyrolienne, hein?
2: Ouais, peut-être en avant, c'était sympa.
0: Eh ben voilà, ok, super. Bon, alors, on va voir si tu barres à 100 km/h sur l'autoroute du succès. Tiens, je te mets une petite chanson de Johnny. Alors, écoute bien la question, Daphné. Quel logo automobile représente 4 anneaux entrelacés? Top chrono 10 secondes. Quel logo automobile représente 4 anneaux entrelacés?
2: Audi.
0: Tadam, tadam, tadam. Et c'est une bonne réponse. Et là, ça représente l'union des 4 constructeurs automobiles allemands réunis dans les années 30 pour former Auto Union, ancêtre de la marque Audi. Et chaque anneau représente une marque différente. Bravo, ça te fait 5, tu as 6.
1: Bravo, Ford, Mercedes, puisqu'il faut en citer plusieurs. Ça, c'est fait. Laurent, t'as quoi comme voiture?
2: Un quoi? Duster.
0: Ah, un Dacia Duster.
1: Un Dacia Duster.
2: Voilà, bien.
0: T'as joué au Burger Quiz ou quoi?
2: Valérie, je voulais vous reprendre.
0: Oui, dis-moi.
2: Avoriaz, on dit pas le Z, on dit Avoria comme Chamonix.
0: Je sais.
2: Ah, bien.
0: Pardon, c'est.
2: Je vais me faire tirer dessus, moi, maintenant.
0: Non, mon chat, tu as raison de me reprendre. Je dis toujours Avoriaz et Chamonix, donc je sais qu'il faut
1: on
0: pas
1: dit merguez et pas merguez.
0: Oui, c'est vrai.
1: Bon, Laurent, en tous les cas, c'est un très très beau véhicule pour sillonner les routes et les prairies du Dami d'Hollande.
0: Oui,
1: c'est vrai que c'est un très beau véhicule pour ça. Dis-moi juste un petit mot là, en mode apesanteur. T'avais eu un vol apesanteur aux États-Unis, t'en as parlé tout à l'heure, que t'as gagné.
2: Oui.
1: Moi, je voudrais juste savoir qu'est-ce que ça fait de faire un vol en apesanteur. Qu'est-ce qu'on ressent?
2: C'est unique. c'est formidable. On a l'impression de voler parce qu'on est dans le. Ouais, je sais pas, c'est une sensation étrange. Tu flottes dans l'air.
1: Bon, ça donne envie. Non, mais c'est vrai que ça donne envie.
2: C'est à faire.
1: Ça n'a pas duré longtemps, hein. 20 à 30 secondes en apesanteur, ton expérience.
2: Mais
1: c'est extraordinaire. Allez, jouons. Alors là, il y a quoi là? On en est où au niveau des scores?
0: Bah, il a 2. S'il marque, il gagne. Voilà.
1: Si tu marques, tu gagnes. On part en croisière. Direction Acapulco, juste à côté du Dami d'Hollande.
0: Oh là là.
1: Bien sûr.
0: Merci.
1: Soleil. Isaac, les cocktails. Comment se tobing? Julie McCoy, évidemment.
0: Évidemment.
1: Goffer. Le docteur Adam Bricker.
0: Évidemment. Diana, tout ça. Allez.
1: Quelle région française partage son nom avec un célèbre paquebot lancé en 1932? Top chrono, 10 secondes. Quelle région française partage son nom avec un célèbre paquebot sorti en 32? Le...
2: Comment?
1: Le France. Oui, on aurait pu dire le... Non, je parle d'une région, c'est le Normandie. Mythique paquebot. Oui. Normandie, SS Normandie, lancé en 1932. Bateau luxueux, rapide, symbole du savoir-faire français qui assurait la liaison entre la France et New York. Et puis il a été détruit.
0: Laurent, bravo, tu repars avec le guide Michelin. Daphné, tu t'es qualifié pour la finale. On se retrouve tout à l'heure. Bravo Laurent, bravo Daphné. Et là,
2: bravo,
0: tout de
2: Laurent.
0: Suite, c'est...
1: Merci Laurent.
0: C'est la réclame avec l'actualité de toutes vos régions grâce aux 44 locales de votre radio ici. À tout de suite. 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
0: Alors, je vous rappelle que c'est Daphné qui s'est qualifiée pour la finale. Je vous rappelle également le premier prix, c'est un week-end exceptionnel au Festival Off d'Avignon avec un séjour pour 4 personnes, 2 chambres doubles à l'hôtel Le Chardonnay, les petits-déj compris, 4 spectacles au total, 2 spectacles par jour, 100 euros de carburant pour y aller, ou la machine à café Malongo, les 32 dosettes, les 6 verres en verre, et quoi qu'il arrive, tous les participants ont gagné pour fêter les 100 des guides de voyage Michelin, un guide Michelin. Allez, on reprend la compète tout de suite en accueillant Nicolas et Carole. Comment ça va, mes petits amis?
2: Ça va, super.
0: Alors, que je résume, hein, nous avons eu Guy en début d'émission, hein,
1: ben
0: qui,
1: oui.
0: Grâce à qui je suis président du Dami d'Hollande.
1: C'est vrai.
0: Et ce matin, Nicolas nous a créé un formidable formulaire. Hein. Tu peux nous expliquer, parce qu'il nous a fait un formulaire de demande d'acquisition de la nationalité Dami d'Hollande. Voilà.
2: Exactement.
0: Voilà.
2: Exactement. Donc j'ai rempli un CERFA, voilà, 12753 avec une demande de naturalisation pour la binationalité d'Ami Dolienne.
0: Et voilà.
2: C'est super important.
0: Eh oui, c'est super important. J'ai vu ça parce que cette histoire prend des proportions incroyables. Hein. Sur Facebook, on est déjà plus de 350.
1: Ça va trop loin.
0: Ça va beaucoup trop loin. Bon, j'ai la première demande officielle. Je la ferai circuler pour que tout le monde puisse adhérer. Voilà.
1: Mais qu'est-ce qu'il veut quoi pour le Dami d'Hollande? Il vient d'être élu citoyen. Je veux dire, il a rempli son formulaire.
0: Oui. Et alors,
1: qu'est-ce qu'il souhaite? Voilà, on peut exaucer un de ses rêves.
0: Qu'est-ce que tu aimerais? Quelle serait ta participation dans ce magnifique pays?
2: Moi, je souhaiterais surtout
15: surtout avoir l'approbation de Maya la reine d'Amis d'Hollande. Ça, c'est vraiment très, très important. Et je veux surtout ne pas payer d'impôts.
1: Voilà.
0: Ah oui, d'accord. Alors, évidemment. Tu sais que le d'Amis d'Hollande, c'est un. On va fonctionner en communauté comme un kibbutz. Hein. Chacun aura son rôle et tout le monde fera le travail. À qui le travail de la terre, à qui le travail des animaux. Ça va être une énorme communauté de hippies. Ça va être sublime.
1: Je vous rappelle que je suis le ministre des Finances. Hein,
0: donc. Oui. Donc
1: j'ai décrété que vous ne paierez pas d'impôts. Vous payez juste une fois. Je prends tout pour moi et après vous n'en payez plus.
0: Toi, t'es viré avant même d'être élu. Ouais. Alors, Nicolas, donc, je le rappelle, qui joue avec ici Normandie, qui habite à Condé en Normandie et qui a trois chiens. Oh là là, Umi, Suna, Nox, qui ont évidemment eux aussi la nationalité. Hein. Oui. Un chat Pouette qui va rejoindre le club des chats qui font du ping-pong. Qui est prof de cuisine. Donc ça, c'est magnifique parce que tu nous aideras à apprendre des choses sublimes. Est-ce que tu es prêt à répondre à la première question ? Prêt pour aller rejoindre Daphné en finale ?
15: Je suis prêt.
0: Allez, c'est parti. Je t'emmène dans un petit zoo. Alors, ça, ce n'est pas Éric Bastien qui se gratte le pied, c'est un perroquet. Il paraît qu'il y a un zoo britannique qui vient d'engager un hypnotiseur pour calmer des perroquets qui sont trop bruyants, trop bavards. Alors, est-ce que c'est vrai ou faux ? Top chrono, 5 secondes. Est-ce qu'un zoo vient d'engager un hypnotiseur pour calmer des perroquets ?
15: Je dirais vrai.
0: C'est faux ! Alors, il y a un spécialiste du comportement qui suit les animaux, hein, parce que c'est quand même très important. Mais ça n'existe pas encore, le mec qui fait et Coco qui dort. Donc non, pas de point pour toi, Nicolas.
1: Alors actuellement, je reçois le référendum de l'ensemble des citoyens du Dami d'Hollande qui me disent qu'ils sont tous... Alors, c'est le oui ou le non. Hein.
0: Oui.
1: Pour la victoire de Daphné, c'est le oui qui l'emporte.
0: Bah, Daphné...
1: Bonjour Daphné.
0: Mais Daphné, c'est ma candidate. Là, c'est la tienne.
1: Ah zut, c'est Carole. Bonjour Carole.
0: Il s'est emmêlé les pinceaux parce que comme il ne connaît pas ses candidats...
1: Là, c'est terrible.
0: Ta candidate, c'est Carole.
1: Bonjour Carole. Alors, on va la refaire. On n'est pas en direct.
0: Ouais, bien sûr.
1: Je viens de recevoir le référendum des citoyens du Dami d'Hollande qui, pour le oui, sont à fond... Carole, ils sont tous pour toi. Bonjour Carole.
18: Bonjour, bonjour à Nicolas aussi.
1: Je ne fais que penser à toi, Carole, depuis mercredi, depuis ce duo que nous avons mené ensemble.
0: Bien sûr, comme tu as oublié son prénom, tu évidemment pensais que c'était Daphné.
1: Mais si, je me souviens qu'elle habite Libourne, à 40 km de Bordeaux. Elle nous l'a précisé qu'elle est célibataire, qu'elle a deux filles. C'est ça, hein ? Tout va bien ?
18: Oui.
1: Bon, retraitée qui a travaillé pour une ONG dans le domaine de la coopération pour le développement, Carole qui fait pas de sport et qui plus jeune faisait de l'équitation et collectionne des cendriers d'eau. Jusque là, je me souviens de tout, Carole.
18: D'accord.
1: Carole, on est ravis que tu viennes avec nous. Qu'est-ce qu'on fait ? On joue tout de suite on va faire ça ? Oui, on va jouer tout de suite.
18: J'ai le cerveau qui transpire par le nez, alors on y va.
0: Allons-y. Avant que tout le cerveau soit parti.
1: 12h35, j'ai le cerveau qui transpire par le nez. C'est une belle phrase, je la note. On la mettra dans le guide officiel du Dami d'Hollande, celle-là. Carole, voici la question. Elle vaut un point, petit extrait.
19: C'est l'or
0: de se réveiller.
19: L'or de se réveiller. Monseigneur.
1: Voilà, c'est normal.
19: Il est 8h.
1: Je suis ministre des Finances, je vous le rappelle.
19: Il en manque une.
1: Bah oui, êtes sûr ? Tout à fait. Le pays européen qui possède la plus grande réserve d'or officielle est le Liechtenstein. Top chrono, 5 secondes. Le pays européen qui possède la plus grande réserve d'or, ce serait le Liechtenstein. Vrai ou faux ?
18: Vrai.
1: Toujours sur le chrono 5 secondes, hein, bien sûr, qui pour toi dure 20 secondes. Non, c'est faux. En Europe, c'est l'Allemagne qui possède la plus grande réserve officielle d'or, 3350 tonnes. Pas mal, hein ?
0: Allez, 0 et 0. Et là, tout de suite, upside down. Voyager me, Diana Ross. Vous écoutez ici, à tout de suite, mes chéris.

0: Upside Down, Diana Ross en 1980, je ne sais même pas né. Bienvenue sur ici. C'est pas né.
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2: Alors, ici nous sommes avec Nicolas et Carole qui tentent de se qualifier pour la finale. Nicolas, nous avons décidé avec le ministre Bastien de faire un référendum général. Il n'y a pas de raison qu'il n'y ait que moi qui reçoive des demandes de candidature du Dami d'Hollande. Je fais un référendum. Quelle couleur le drapeau du Dami d'Hollande? Quel logo, quelle couleur de drapeau? Qu'est-ce qu'on fait? Vous pouvez envoyer vos suggestions sur le mail suivant, eric.bastien@radiofrance.com.
3: C'est dégueulasse.
2: Et oui, et il n'y a pas que moi. Moi, je reçois des centaines de messages sur Facebook, il y en a assez. Eric.bastien@radiofrance.com pour la couleur du drapeau. Qu'est-ce qu'on fait? C'est quoi les mesures? Qu'est-ce que t'en penses, Nico? C'est bien, non?
4: Bah, c'est super.
2: Bah oui.
4: Moi, ça me va très bien.
2: Bah voilà, comme ça, on saura un peu la tendance des habitants.
0: Faut qu'on trouve un hymne aussi. Hein.
2: Oui, on trouvera un hymne, évidemment. Voilà, on avait dit que I want to break free, mais si vous avez des suggestions d'hymnes et tout ça, n'hésitez pas. Nico, toi aussi, tu es très impliqué. Tu es le premier citoyen officiel. Voilà.
0: Oh, j'ai déjà François qui me dit bleu et jaune.
2: Ah bah, tu vois, on a déjà François qui dit bleu et jaune.
4: Moi, je veux bien du vert aussi.
2: Ah bah voilà, on va se faire un truc. Ça va être super. Alors, on va jouer au quiz musical spécial tube de l'été. Hein, donc, c'est vraiment les tubes de l'été.
0: C'est de circonstance, vu les températures.
2: J'aurais pas
0: pu le faire la semaine dernière, tu vois, celui-là.
2: Non, t'aurais pas pu.
0: Non.
2: Alors, c'est l'un après l'autre. Alors, écoute bien ce premier tube, Nico. C'est vraiment un tube de l'été. Écoute bien et tu me dis qui c'est.

0: Qui c'est qui chante cette petite merveille de Un, dos, tres?
1: Ricky Martin.
0: Ricky Martin.
1: Yes.
2: Ricky.martin@radiofrance.com.
0: Oui, c'est Ricky Martin. Un, dos, tres. Un pasito adelante, Maria.
3: Un, dos, tres.
0: Un pasito bailar. Ouais. Allez, premier point pour Nico. Alors attention, le deuxième groupe, c'est facile aussi, c'est un gros tube. Écoute bien.

0: là là. Allez, qui c'est qui chante ce petit gaou? Attention, top chrono.
1: Magic System.
0: Magic System, et c'est une... Évidemment, c'est une bonne réponse, Magic System. Oh, yeah. Hoppa, si ça, c'est pas un tube de l'été,
2: oh là là,
0: c'est déjà le goût du Morito dans la bouche. Alors,
2: avec modération.
0: Je l'aime beaucoup, modération. Ouais. Alors, Nicolas, t'as
2: attendez, Magic System, c'est ça aussi. Ah, c'est bon ça. Hein.
0: Eh ben Nico, t'as deux, bravo mon chat.
2: Ils sont venus il y a quelques jours dans Décibel, au micro d'Émilie Massoyer, pour célébrer les 30 ans de carrière déjà pour Magic System.
0: T'imagines?
2: J'étais pas né.
0: Ouais, bien sûr.
2: Carole, t'étais pas né non plus, Carole. Dans les années. Dans les années 90.
3: Pardon,
2: t'étais pas né dans les années 90, Carole. Ben non.
3: J'étais en gestation.
0: Voilà.
2: Mais tu sais, dans le Dami d'Hollande, on est tous jeunes, hein. On a tous 20 ans, donc c'est ce qu'il faut se dire.
3: Et pour le drapeau, je propose arc-en-ciel. C'est joli, arc-en-ciel.
0: Ah, c'est pas mal, c'est pas mal.
2: C'est pas mal. Carole, qu'est-ce que tu fais à Libourne ce week-end? On a un petit bon plan, un truc sympa à partager aux auditeurs d'ici?
3: Demain, on fait une rencontre sympa avec le maire de la ville.
2: Ouais.
3: Pour remercier, il a quand même été réélu. Philippe Buisson à 66%.
2: On va pas faire de la politique non plus, hein, mais bon, il y a un petit truc avec le maire demain à Libourne, quoi.
0: Un petit surfèche.
3: Ça s'appelle être la vie sociale.
2: D'accord, voilà. Très bien. Tout à fait. Non, mais tu sais, nous, on est en Dami d'Hollande. Nous, la France n'existe plus.
0: Quiz musical.
2: Voici ton quiz. On est sur du tube de l'été. Souviens-toi, c'est qui?

0: Allez, on se souvient du clip aussi. Qui chante?
1: Carapicho,
0: exactement. On est vraiment dans les années, fin des années 90. Hein. Tic tic tac. On est encore sur du tube de l'été, à quelques jours de l'été officiellement. Ce sera le 21 juin. Voici une autre chanson. J'étais amoureux de la petite fille qui dansait. Là. Top chrono.
2: Ah oui. C'est Kaoma, la Lambada.
0: Ah, bien vu. Parce que la Lambada, on se souvient, on n'a pas toujours le nom du groupe. Et tu dis Kaoma. Oh là là, bravo. C'est ça.
3: Eh bien, ça fait 2 pour Nico, 2 pour Carole. Et là, tout de suite, nous allons écouter, évidemment, Matt Pokora. Quand même, vous écoutez ici, on vous aime. À tout de suite.

0: Matt Pokora est quand même à 12h48 sur votre radio ici. Bon week-end.
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2: Nous sommes au taquet avec Nicolas qui a deux, Carole qui a deux. Alors Nicolas qui, je le rappelle, est prof de cuisine, hein, il apprend aux gens à faire des bons petits plats. Il paraît qu'une fois en cours, tu as dit à tes élèves que la prochaine fois, ils feront une crème aux œufs. Ouais. Et qu'il fallait ramener des ramequins de type Durex. De type Durex.
3: Et oui. Alors, grand moment de solitude. Face à des jeunes de 15 ans. Grand moment de solitude, effectivement. Le pire, c'est qu'au moment où j'ai dit ça, j'ai explosé de rire. Et au début, ils n'ont pas compris. Ils ont compris ensuite. Donc j'aurais dû garder mon calme.
2: Ils n'avaient pas tout de suite pigé la ref. Et toi, tu voulais dire Pyrex et pas Durex.
3: Bien sûr, évidemment.
2: Bien, alors mon chat, attention, là il faut que tu marques et prier pour que Carole ne marque pas. Tiens, je te mets Shakira. La BO de Zootopie qui parle des petits animaux. Alors, on va parler des animaux justement. Alors, comment on appelle un animal qui mange et des végétaux et de la viande? Comment appelle-t-on un animal qui mange aussi bien des végétaux que de la viande? Donc il y a un régime varié. Comment ça s'appelle l'animal? Top chrono, 10 secondes. Il mange des végétaux, il mange de la viande. Comment qui s'appelle celui-ci?
3: Omnivore.
2: Oui, c'est un omnivore. Et oui, il y a les herbivores, les carnivores et les omnivores. Nous, on est des omnivores, par exemple. Bravo.
0: Exactement.
2: Ça fait 7.
0: Bon, alors, ça veut dire, Carole, très clairement, que si tu ne marques pas, évidemment, tu passeras un week-end.
2: Tu ne marques pas.
0: Voilà, c'est la grande phrase. Si tu ne marques pas, tu ne marques pas. Et en toute évidence, si tu marques, tu marques. Seulement, il y aura égalité et on devra te départager. Voilà, en fonction de ce que vous avez fait dans la semaine. Voilà. On dit rien pour l'instant.
2: Non, du rien. On joue, c'est tout.
0: Si on déjeunait avec quelqu'un, on déjeunerait avec Jean-Louis Aubert, alors. C'est vrai, Carole, tu l'adores.
4: Ah oui, j'aime beaucoup ce monsieur, mais par ses chansons, mais aussi par son savoir-être.
2: T'as raison. On l'adore, Jean-Louis Aubert.
0: Ce que je comprends pas, c'est que tu l'as jamais vu en concert.
4: Si c'était une femme, ça serait Meryl Streep.
0: Meryl Streep.
2: Oh, d'accord. Quelle femme aussi.
0: Mais pourquoi t'as jamais vu Jean-Louis Aubert en concert, si tu l'adores tant que ça?
4: Et puis son discours, hein, quand Trump s'est fait réélire.
0: Ça, c'est pour Meryl
4: Streep. Voulait se faire réélire, a été légendaire, ce discours.
2: Ah oui, mais.
4: De finesse. Magnifique. Une grande finesse.
0: Je sais toujours pas pourquoi elle a pas vu Jean-Louis Aubert en concert. Mais c'est pas grave.
2: Alors,
0: on y va, Carole. On joue. On a 5 points à prendre là. Un petit peu de pression parce que tu l'as compris. Hein. Si malheureusement tu répondais pas, tu devras quitter l'aventure. Quelle comédie française avec Christian Clavier? Il y en a beaucoup. Raconte les aventures d'une famille un peu déboussolée par des gendres très différents. Top chrono, 10 secondes.
4: Qu'est-ce qu'on a fait au bon Dieu?
0: Christian Clavier, les aventures d'une famille avec des genres très différents. Bien sûr, tu as raison. On écoute la bande originale d'ailleurs. Sortie en 2014, une comédie avec Christian Clavier, Chantal Aubry. Il y a eu une suite, puis deux suites, puis trois suites d'ailleurs. Plus de 12 millions d'entrées pour le premier numéro. C'est un succès énorme.
2: Alors, Nicolas et Carole, vous êtes à égalité et il faut vous départager avec vos points. Et malheureusement, c'est pour toi, Carole, c'est Nicolas qui gagne.
0: Parce qu'il
2: a fait 22 points jeudi et que Carole, mercredi, a fait 17. Donc, c'est Nicolas et Daphné, alias la team d'Amido.
3: Merci.
2: Bravo, Nico. Bravo à toi, Carole.
0: Désolé.
2: Tu repars avec un guide Michelin, un guide de voyage Michelin.
4: C'est gentil.
0: Bah oui.
2: Et voilà. Merci à toi d'avoir joué avec nous. Nico, on te retrouve en finale avec Daphné. Et puis, tout de suite,
0: Excusez-moi, je voudrais juste vous préciser que j'ai perdu mes deux candidats.
2: Oui.
0: Et que vos deux candidats ont gagné, donc.
2: Oui, c'est ça.
0: Vous voulez que je reste vraiment pour la fin de l'émission ou...
2: Oui, bien sûr. Allez, c'est la réclame, t'as le temps de te remettre. La réclame.
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2: À ma gauche, Nicolas, qui joue avec ici Normandie. Il a 43 ans, c'est un Damidolien. Ça a été le premier citoyen du Damidoland. Autant vous dire que le gars est fort. Il a envie de bouger. Il est plein de bonnes intentions. il va gagner. Ok, à ma droite.
0: Ah bah c'est Daphné, ton candidat. Mais c'est pas grave, la soutière, elle habite à Grand-Queville, en Seine-Maritime. Elle est conductrice poids lourd. Elle pratique le judo à haut niveau. Et elle s'entretient en faisant du cardio et du fitness, autrement dit, une athlète. Qui arrive dans le taquet.
2: Alors, tu l'auras compris, Daphné, tu joues avec Eric, Nico. On continue à jouer ensemble.
0: Pas trop déçu, Daphné ?
4: Ça va.
2: Bah Daphné, elle a pas la pauvre, on tire au sort. Qu'est-ce que tu veux faire?
4: Ça va.
2: Voilà, elle est comme tout le monde. Elle subit.
0: Elle a pas le choix.
2: Elle a pas le choix. Voilà. Alors mon petit Nicolas, je rappelle que tu habites à Condé en Normandie. Je rappelle que tu es le premier habitant du Damidolande. Je rappelle aussi que tu cuisines, que tu aimes les animaux, que tu, si t'étais un animal, tu serais une fouine. Et
3: oui.
2: Voilà. Donc.
3: Hein, oui, oui, oui.
2: Autre chose à ajouter, une dédicace à faire, une proposition?
3: Non, c'est finalement c'est un combat normand que là je suis en train de réaliser.
2: Eh oui.
3: Au final. Et oui, c'est un combat normand.
2: Et oui.
3: J'espère que ce sera la basse Normandie, l'ex basse Normandie, qui va gagner du coup.
2: Eh oui, c'est ici Normandie Rouen, ici Normandie Caen. C'est les Normands contre les Normands. Alors attention à toi pour t'encourager, mon petit chat. On va écouter. Alors,
0: c'est Mika ça.
2: C'est Mika, exactement. Alors attention, ton bingo pour gagner, il est extrêmement simple. Tu aimes le cinéma?
3: Oui.
2: Eh ben c'est magnifique, c'est un bingo pour toi. À mon top chrono, tu auras 10 secondes pour me donner un maximum de comédiennes, d'actrices qui ont plus de 50 ans, même si elles sont décédées, vivantes ou décédées. Voilà, un maximum de comédiennes qui ont plus de 50 ans. Voilà, c'est parti, mon kiki, top chrono.
3: Alors, Catherine Deneuve, Isabelle Huppert, Fanny Ardant, Juliette Binoche, Catherine Viard-Edith Piaf, Emmanuel Béard, Isabelle Adjani, Nathalie Baye-Niounio, Josiane...
2: Hop, tu m'en as donné 10, je compte pas Piaf. Piaf n'est pas comédienne, mais tu m'en as donné quand même 10. Ah bah, elle n'est pas comédienne, Piaf, elle est chanteuse, chérie. Bon, mais t'en as donné 10, oui. C'est magnifique.
3: Ah oui, c'était magnifique.
2: Voilà.
3: Alors, c'est vrai, c'est pas elle.
0: Qu'il essaye encore de gratter, celui-là, là, avec Piaf, là. Ça suffit.
2: Tu laisses tranquille, 10, les citoyens.
0: 10, j'ai déjà fait 10. Voilà.
2: Oui, bah c'est bien 10.
0: Citoyen Nicolas. Citoyenne Daphné, on se croirait sur la révolution. Là. Bon, Daphné, merci de ne pas être trop déçu et de jouer avec moi, mais tu vas voir, tu ne vas pas le regretter parce que.
2: Bien sûr.
0: Parce que tu le sais que. Tu sais, tous les vendredis, je perds quand même tous les vendredis, donc on peut vraiment espérer que je gagne avec toi. La Normandie, Rouen, Grand-Quevilly, la Seine-Maritime et Lady Gaga pour te faire plaisir. T'aimes bien Lady Gaga?
4: Oui, bien.
0: Bon allez, prépare tes valises. Tu vas monter dans le train qui va t'emmener directement à Avignon, gare TGV ou gare Centre, l'avenue de la République, la place de l'Horloge, tout ça c'est pour toi. Ça arrive tout de suite avec les compteurs étant remis à zéro. Ce bingo, il a 10, il faut faire 11. Hein. Daphné n'a pas le choix là. On est parti sur un max de comédiens de plus de 50 ans. Max de comédiens, acteurs de plus de 50 ans. Top chrono, 10 secondes.
4: Thierry Lhermitte, Vincent Lindon, Tom Cruise, français ou pas?
0: Tout, vas-y.
4: Brad Pitt, Keanu Reeves, Johnny Depp, Robert.
0: J'en avais 6.
2: Ouais, bon,
0: ça
2: bien,
0: suffit pas.
2: Nicolas, tu as gagné.
0: Bravo, Nicolas.
2: Nicolas, tu pars au Festival Off d'Avignon. Tu vas avoir un séjour pour 4 personnes, 2 chambres doubles à l'hôtel Le Chardonnay, tes petits déjeuners compris, 100 euros de carburant pour y aller. Tu verras 2 spectacles par jour. Est-ce que tu es content?
3: Ah oui, je suis super content. Enfin, franchement, pour le premier citoyen du Damidolande, vraiment super.
2: Ah bah voilà, franchement, c'est un signe. Voilà, c'est bien.
0: On est très heureux, mais je reviens quand même vers Daphné parce que j'ai aimé travailler en communion. Daphné, je t'avais prévenu, je perds toujours quand je récupère les candidats de Valérie. Donc,
2: qu'est-ce qu'elle a gagné, Daphné? Tu peux lui dire?
0: Daphné repart avec Joe Malongo, enfin pas avec Joe, mais avec sa cafetière, 250, pas du tout.
2: 250, n'importe quoi. On est...
0: 32 dosettes, 6 verres en verre. La cafetière Nespresso, c'est très sympa, tu vas l'avoir à la maison. T'es heureuse quand même, Daphné, c'est un beau cadeau. Hein.
6: Ouais, carrément, ouais. Ouais, c'est cool. Bah, le tout, c'est d'avoir participé.
0: Bah, bien sûr.
5: Exactement.
0: C'est un bon moment. Puis elle a le guide Michelin aussi.
5: Elle a le guide Michelin. Tout le monde a le guide Michelin cette semaine.
6: Impeccable.
5: Alors, bravo à tous les candidats qui ont joué cette semaine. Je rappelle l'adresse pour les sollicitations.
0: Oh,
5: Eric.Bastien@radiofrance.com pour le Dami d'Hollande.
0: Oh,
5: je remercie Céline à la Réal, Christophe et Kinan à la technique, Alex au standard, professeur Coupez au savoir, Eric Bastien à l'échec. Et puis, je vous embrasse tous un par un.
0: Merci, présidente.
5: Et puis, passez un très, très bon week-end. Prenez soin de vous. Je vous aime. À lundi.
0: Ciao. Une actualité qui est lourde et qui nous, voilà, qui nous fait bien de la peine. Bonjour Wendy
5: Bonjour
0: Bouchard.
5: Wendy.
7: Bonjour chers amis. Alors après cette actualité, ben, on va se donner un peu de joie avec ces gueules du foot, l'intensité des clichés repérés par Gérard Rolls qui va nous faire revivre ces joueurs de légende dans ces moments figés dans l'histoire. Un grand récit narratif et puis Gérard Rolls, grand conteur amoureux du sport, ça va nous faire du bien, oui, dans cette actualité si lourde.

0: De ma France, une France qui pleure l'un de ses enfants, Liana, dont un corps de même apparence a été découvert hier. L'enquête se resserre sur le suspect numéro 1 en détention depuis la disparition de la collégienne, visée par 6 plaintes et signalements, ce qui explique la colère des Français, notamment des habitants de Florence, dans le Gers, comme Lisa.
1: Pour moi, la France n'a jamais protégé ni les femmes ni les enfants. Ils ne sont pas entendus, ils ne sont pas écoutés. Et après, voilà, il se passe des drames comme celui-là. Il y a de quoi s'interroger, il y a de quoi être en colère, quoi. En fait, là, il s'est passé quelque chose qui n'aurait jamais dû arriver.
0: Le Premier ministre a convoqué ses ministres de la Justice et de l'Intérieur ce matin à Matignon et souligne les éléments accablants de la procédure. Est-on face à un MeToo des enfants qui, enfin, saura les protéger? Priorité de ce dossier dans ma France, au cœur d'un lourd sujet de société. À la une encore, le constat de la LPO, les espèces les plus communes d'oiseaux, des hirondelles aux mésanges s'éteignent à bas bruit depuis 25 ans. La France qui trébuche en match amical face à la Côte d'Ivoire, il va falloir se ressaisir chez les Bleus à 10 jours du début du mondial pour eux. Et puis les gueules du foot, justement, dans leur intensité, leur majesté, leur force, leur légende. On en parle avec l'ami Gérard Holtz qui publie un livre entre poids des mots et choc des photos et qui nous fera vibrer en archive. Au lendemain de la découverte du corps d'une enfant qui semble être celui de la petite Liana avec les mêmes vêtements que celles qu'elle portait le jour de sa disparition, on attend toujours les résultats du rapport d'autopsie. La famille de la collégienne a été prévenue hier soir. Le temps est évidemment pour elle celui du recueillement et de la colère. Voilà ce qu'a dit l'avocat des parents, soulignant une douleur qui ne peut être exprimée. Cette douleur, nous la partageons tous, comme si cet enfant était la nôtre, avec l'effroi d'abord dans son collège de Florence, dans le Gers, là où les cours avaient lieu ce matin, dans un chagrin profond. Romain Biteau, vous avez recueilli les premières paroles.
2: Oui, vous vous en doutez, Wendy, ambiance très pesante devant le collège. Des gendarmes sont postés devant l'entrée, quelques voitures passent devant. De loin, on entend quelques cris de collégiens dans la cour de récréation. Un peu de gaieté, car ce matin a été très lourd. Les cours se sont tenus normalement, mais seulement pour les élèves qui le souhaitaient. Les autres ont pu rencontrer des psychologues. Nathan, un de ses camarades au collège, n'a pas voulu aller en cours de maths. Trop dur, il parlait souvent à Liana. Il est très triste, c'était une petite fille très gentille, me dit-il. Les parents aussi sont inquiets. Certains viennent déposer les enfants devant le collège. Une maman me confie « Quand je vois mon fils, je vois Liana. J'ai peur maintenant pour lui. Ce qui est arrivé n'est pas normal », ajoute-t-elle. D'autres sont tristes aussi que pour ce drame et se posent la question « Pourquoi un tel drame dans une ville de plus de 6000 habitants ?» Cette maman me dit également que tant que l'identité du corps de Liana n'a pas été confirmée, il y a encore de l'espoir de peut-être voir Liana retourner dans ce collège.
0: Romain Biteau sur place devant ce collège de Liana à Florence, où le recteur de Toulouse s'est rendu pour soutenir les professeurs et les élèves très éprouvés par ce drame. Depuis hier, l'annonce de la découverte de ce corps à une quinzaine de domiciles de Liana dans ce silo agricole désaffecté sur la commune de Puiscaquier. Vous le disiez, Romain, la colère monte car le suspect principal, 41 ans, le père de la meilleure amie de Liana, en détention depuis ce week-end, est un casier judiciaire vierge et pourtant d'une lourdeur coupable. Il était visé par 6 plaintes et signalements, notamment cette plainte capitale pour viol sur mineur déposée en août 2025 et pour laquelle, 10 mois après, il n'aura toujours pas été entendu. Le porte-parole du ministère de la Justice, Sacha Straub-Kahn, a estimé sur France Info ce matin que plusieurs échecs avaient conduit à ce drame.
3: Il y a un constat d'échec. Vous avez probablement une faille systémique. Probablement qu'il y a des manquements au niveau de l'institution judiciaire. Il y a également probablement des manquements au niveau aussi des forces de l'ordre, des gendarmes, et éventuellement effectivement au niveau même de l'éducation nationale, puisqu'il y a des questions de signalement, de savoir si ces signalements ont été faits, ont bien été réceptionnés. Aujourd'hui, je pense qu'on est à la porte d'un MeToo des enfants, et comment est-ce que l'institution judiciaire et la gendarmerie nationale, la police nationale se mettent à niveau. Et ensuite, vous avez un deuxième sujet qui est l'éventualité de responsabilité individuelle, c'est-à-dire est-ce que certains magistrats, éventuellement, ont commis des fautes, et c'est ce qu'a dit hier le ministre de façon très claire, cette enquête administrative pourra donner lieu, éventuellement, à des poursuites disciplinaires.
0: Coralie Moreau, vous suivez ce dossier pour le service police-justice d'ici. Alors, vous entendiez la prudence du porte-parole du ministère de la Justice, éventuellement, probablement, mais il dit pourtant des choses et soulève des dysfonctionnements en chaîne qui ont donc conduit au drame le plus terrible, la mort d'une enfant. D'où, Coralie, ce matin, à Matignon, la convocation des ministres de l'Intérieur et de la Justice.
4: Ouais, réunion qui se termine à l'instant. Le Premier ministre Sébastien Lecornu s'est exprimé. Il se dit tout d'abord très choqué et attend les premières conclusions de cette enquête administrative attendue sous 15 jours. Gérald Darmanin, le ministre de la Justice, cible lui des dysfonctionnements accablants et inacceptables.

0: inacceptable des services de l'État. Cette réunion ce matin a d'ores et déjà permis de mettre en lumière des éléments accablants de la procédure, et ce, à tous les niveaux. Ces failles, elles vont maintenant être traquées dans le détail. Au niveau des enquêteurs, la direction de la gendarmerie a demandé un point sur toutes les enquêtes en cours qui concernent des mineurs et des violences sexuelles. Au niveau de la justice, Gérald Darmanin réunit dès lundi tous les procureurs généraux au ministère, et il rappelle ce matin une circulaire de janvier 2025 qui liste les priorités de la justice. En 1, la lutte contre le narcotrafic. En 2, les violences faites aux personnes. Le document appelle à un traitement prioritaire et à une vigilance particulière dans les dossiers de violences sexuelles sur les enfants. Son application va donc être interrogée. Application qui, selon une source gouvernementale ce midi, n'a pas été respectée par la procureure d'Auch en charge de la plainte de 2025 dont vous parliez.
1: Et voilà pourquoi, face à ce constat, les critiques fusent et s'accumulent pour dénoncer les failles béantes dans ce dossier. Autrement dit, Liana n'aurait pas dû mourir si le travail avait été bien fait, si cet homme avait été entendu et inquiété, Coralie Moreau. Les politiques de tous bords mettent encore une fois les autorités sous pression.
0: Et condamnation de la classe politique, condamnation unanime, à commencer par celle du président de la République. Je le cite, il est clair qu'il y a eu un dysfonctionnement. On ne peut pas accepter ce qu'il s'est passé. Emmanuel Macron, qui se dit lui aussi très choqué, et refuse tous les arguments sur les moyens. Il exige que les failles soient clarifiées. À droite, le président du Rassemblement National, Jordan Bardella, exige des comptes et estime que l'État a lourdement failli. Pour Bruno Retailleau, le patron des LR, c'est une mise en lumière de la faillite de notre système judiciaire. Édouard Philippe appelle à une priorité absolue aux plaintes concernant les enfants. À gauche, Marine Tondelier, la patronne des écologistes, déplore un système incapable aujourd'hui de gérer le sujet des violences sexuelles. Emmanuel Bompard, le coordinateur de LFI, rappelle quant à lui que plus de 70% des plaintes pour violences à l'égard des enfants ont été classées sans suite ces 8 dernières années.
1: Une colère qui gronde et qui s'organise. Le porte-parole du ministère de la Justice parlait de l'aube d'un MeToo des enfants, avec des manifestations, Coralie, avec des rassemblements prévus dans les jours qui viennent.
0: Oui, les appels sont nombreux et largement relayés déjà sur les réseaux sociaux pour témoigner de la colère après la mort de Liana, qui n'aurait jamais dû arriver, et pour dénoncer l'inefficacité de la justice face à l'inceste. Demande à tous les citoyens de se rassembler lundi soir à 19h devant le ministère de la Justice et devant tous les tribunaux de France. Action relayée par la Fondation des Femmes, qui dénonce une inaction fautive du gouvernement pour protéger nos enfants. Plusieurs voix demandent aussi d'interpeller les députés pour réclamer des mesures rapides et concrètes. Liana, c'est l'injustice de trop, peut-on lire dans les messages relayés sur les réseaux. Il faut mettre fin à l'impunité des agresseurs d'enfants. La pression monte, vous l'avez compris, pour le gouvernement sommé déjà ce midi d'apporter des réponses concrètes.
1: Merci beaucoup Coralie Moreau, et cette vague d'émotions qui soulève le cœur, voilà ce qu'on peut dire, des réactions et de l'attente d'actes de la part de citoyens dévastés. Il est 13h08 et dans l'actualité encore, les prix de l'essence et du gasoil sont en recul par rapport à fin mai. Selon les données collectées par Radio France, le prix du gasoil est très légèrement au-dessus de 2 euros le litre. Le sans-plomb, 95 à 1,95 € en moyenne. Les professionnels sont plutôt optimistes pour rester sous ce seuil symbolique. Et à la pompe, les automobilistes profitent de ce petit mieux, comme moi, soyons en Ardèche.
2: Je sais que ça fait pas une énorme remise, mais c'est déjà ça de gagner. Je suis allé ailleurs, c'est 2,10 €. Sur l'autoroute, je l'ai payé 2,30 €.
3: Ça fait une trentaine d'euros d'économie.
4: Ce qui me fait halluciner, c'est de me dire qu'on trouve ça pas cher à 1,96 € après cette habituelle foot à 2,30 €.
5: Ça reste quand même toujours trop peu par rapport au prix qu'on pouvait avoir avant la guerre. De toute façon, on en a besoin pour aller travailler, donc on n'a pas le choix.
1: La LPO s'alarme d'un effondrement des populations d'oiseaux ces 25 dernières années. C'est un triste constat dressé dans le baromètre 2026 de l'association. Et ce sont, Fabien Forel, les espèces les plus communes de ces oiseaux, celles qui nous ont vu grandir, qui sont aujourd'hui les plus touchées.
6: Oui, les moineaux, les hirondelles, les mésanges, le martinet noir, emblématique des soirées d'été, a par exemple perdu, Wendy, 65% de ses effectifs en un quart de siècle. Les petits passereaux représentent près de 90% des oiseaux présents sur le territoire. Et ce sont eux qui déclinent le plus fortement, des espèces indispensables, des témoins de la santé de nos écosystèmes, rappellent rappelle Alain Bougrain-Dubourg, le président de la LPO.
7: L'oiseau est intéressant parce qu'il est l'indicateur de l'état de la biodiversité. Quand ces populations disparaissent, c'est tout le cortège du vivant, les petits mammifères, les insectes. On a perdu 75% des insectes volants. Et donc, c'est ce cortège du vivant qui s'estompe.
6: 800 millions d'oiseaux ont tout simplement disparu en Europe ces 40 dernières années.
1: Et les raisons de la disparition à bas bruit de ces oiseaux, Fabien, sont connues, elles sont nombreuses.
6: Eh bien oui, les scientifiques pointent notamment l'agriculture intensive. Les pesticides provoquent la raréfaction des insectes dont se nourrissent de nombreuses espèces. Et puis il y a l'uniformisation des paysages agricoles. Alain Bougrain-Dubourg.
7: C'est un paysage uniforme qui s'est dessiné. Il n'y a plus de marques. Vous vous rendez compte qu'on perd 23 000 kilomètres de haies chaque année et ce sont dans les haies que les oiseaux s'épanouissent.
6: Le message du baromètre est simple. Protéger quelques espèces emblématiques ne suffira pas. C'est l'ensemble des écosystèmes qu'il faut préserver, Wendy, pour éviter que le chant des oiseaux, si cher à nos villes et nos campagnes, disparaissent, remplacés par le silence.
1: Une enquête que vous retrouvez sur ici.fr. À la une encore, le ministère du Travail dévoile son nouveau plan consacré à la santé au travail pour les 5 ans à venir, en concertation avec les partenaires sociaux, car les accidents du travail mortels sont en hausse. Le cap est fixé donc en termes de prévention des risques, avec une priorité pour les jeunes et pour les nouveaux arrivants en entreprise. Laurine Benjebria.
8: Car ce sont les plus exposés aux accidents du travail. Plus de la moitié des décès au travail des moins de 25 ans surviennent l'année qui suit leur prise de poste. Le gouvernement veut donc renforcer la prévention des accidents auprès de ce public cible. Cela passe par la sensibilisation des jeunes à la sécurité lors de leur formation et une fois en entreprise, par la création de livrets spécifiques et la formation de leurs maîtres de stage et d'apprentissage. Le ministère propose aussi d'expérimenter des signes distinctifs comme des casques de couleurs spécifiques pour bien différencier sur les à risque les jeunes des autres travailleurs. En somme, les repérer plus vite pour avoir toujours un œil sur eux. Autre public jugé prioritaire par le gouvernement, les femmes, car le nombre d'accidents du travail augmente pour elles, plus 26% entre 2000 et 2023. Ce plan préconise donc d'adapter les équipements de protection individuelle aux femmes ou de renforcer la prévention des violences sexistes et sexuelles.
1: Alors, Laurine Benjebria, ce fut une mauvaise soirée pour les supporters de l'équipe de France hier. Le 11 tricolore qui s'incline sur la pelouse de Nantes 2-1 contre la Côte d'Ivoire. Première défaite en match de préparation avant une grande échéance sous l'ère Deschamps. Il faut donc, Julien Froment, que le collectif se ressaisisse. On est quand même à 10 jours de l'entame pour les Bleus du Mondial de foot.
9: Au coup de sifflet final, la joie extatique des supporters de la Côte d'Ivoire contraste avec le visage renfrogné des fans français. Pas de sifflet ou de signe de mécontentement ostentatoire, mais un goût amer en bouche.
10: Ouais, un peu frustré, on a vu mieux. Hein. La première mi-temps, on s'est un peu endormi. Deuxième mi-temps, bah, félicitations à la Côte d'Ivoire, on n'a rien à dire.
11: Un peu déçu, quoi. On s'attendait à mieux, il va falloir bien travailler, et voilà.
9: Il faut dire qu'en tout, 21 joueurs de l'équipe de France ont disputé la rencontre, 10 changements en 90 minutes. C'est pour le défenseur Lucas Hernandez une des raisons de cette contre-performance.
12: Il y a beaucoup de changements, beaucoup de rotations. C'est vrai que parfois tu peux avoir des petites manques de concentration.
9: Cette défaite, ça ne doit rester qu'une piqûre de rappel, rien de plus, selon le milieu de terrain Aurélien Tchouaméni.
13: Il faut qu'on garde la tête froide, peu importe le résultat. Mais si on avait gagné, il ne fallait pas crier l'euphorie. De la même manière que, ouais, évidemment, ça fait chier de perdre ce match-là, mais on va continuer à travailler. On a un deuxième match de préparation, je suis sûr qu'on sera encore meilleur.
9: Et les Bleus seraient bien inspirés de remporter leur deuxième match lundi à Lille contre l'Irlande du Nord, histoire de chasser les doutes avant le début de l'aventure américaine.
1: L'aventure américaine, le 11 juin, démarrage de la Coupe du Monde 2026 jusqu'au 19 juillet. Et on va parler d'ailleurs foot et gueule de foot dans quelques secondes avec notre invité Gérard Rolls qui publie avec son fils un formidable livre illustré sur ce sujet. Et puis on termine cette édition de Ma France en Dordogne avec l'attraction du village, notamment de Sénac et Saint-Julien. Un coq gaulois, oui, mais sacrément domestique. Le coq d'Amandine qui a adopté Pépito. Il vit à la maison, ce coq, pour éviter les attaques de renards. Partout où elle va, il est avec elle, même pour un petit café du matin, Margot Croison.
14: Direction le café du village, Pépito monte tout seul dans la voiture, dans son panier, sur le siège arrière. Arrivé au bar, Amandine le prend dans ses bras.
15: C'est Pépito, est-ce qu'on peut prendre un café ?
14: Gilles, le patron, il est mort de rire.
16: Je trouve ça génial, quoi. Je crois que c'est la première fois qu'il y a un coq qui entre.
14: Sur la table, Pépito, ses plumes rousses et sa crête rouge. Accoudé au bar, Romain l'observe.
17: Tout le monde, qui sait qui n'a pas regardé de toute façon, hein. C'est intriguant, mais bon. Il est calme sur sa table, il lui manque plus qu'un petit verre de bière et puis il est est tranquille.
14: Après le bain de foule du matin, retour à la maison. Amandine avait plusieurs poules et un coq dans son jardin l'année dernière, mais ils ont été tués par des renards. Pour ne pas revivre ça, elle ne laisse jamais Pépito tout seul.
18: Je l'emmène sur mon paddle à la rivière. Je prends ma douche, il est avec moi dans la salle de bain, il m'attend. Je fais à manger, il est sur ma table de cuisine. C'est comme un chien, c'est pareil. C'est un coq chien, ouais.
14: Avoir un coq domestique, ça peut paraître atypique, mais pas pour Amandine. La serveuse a eu son premier coq à 10 ans.
18: Je trouve que c'est plus simple. C'est beaucoup plus facile de transporter un petit coq avec soi qu'un chien. La stérilisation, il n'y en a pas. Je ne peux pas me passer en fait, de vivre avec un coq.
14: Amandine partage sa vie avec Pépito sur les réseaux sociaux. Dernier exploit en date, un trail de 8 km avec le coq dans son gilet de course.
1: Un coq bien musclé. La vidéo de Pépito est à retrouver sur notre site icipérigord.fr.
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1: Je le sais que ce sujet met en joie notre invité Gérard Rolls, avec un coq aussi sportif que celui-ci. On ne pouvait pas trouver meilleur slogan. Bonjour cher Gérard.
20: Bonjour Wendy.
1: Ouais, cher confrère, journaliste qui, avec votre talent et votre faconde, allez jouer pour nous les remontes morales. On en a vraiment besoin. Parler sport, nous raconter la manière dont le foot, dont le Tour de France, bientôt, sont des moments qui finalement échappent à une forme de réalité et nous rassemblent, Gérard.
20: Et ceux qui n'aiment pas le sport en ce moment sont bien tristes, parce qu'entre Roland-Garros, où on a eu que des surprises, oui. on va attaquer jeudi prochain avec la Coupe du Monde de football et avec les meilleures équipes du monde, les meilleurs joueurs, et puis ensuite ça va s'enchaîner sur le Tour de France masculin et sur le Tour de France féminin, dont l'arrivée sera jugée sur la promenade des Anglais à Nice. Mm-hmm. Oui, c'est vrai, il faut aimer le sport. Le sport, c'est bon pour tout. Le sport, c'est bon pour se rassembler les uns les autres. C'est une énorme fabrique d'émotions. C'est bon pour le corps, c'est bon pour le moral, c'est bon pour le cœur. Moi, je le dis de temps en temps, depuis que je fais du vélo, c'est-à-dire depuis 25 ans, j'ai baissé de 10 pulsations. C'est-à-dire que mon cœur marche mieux. Le sport, c'est bon pour tout.
1: Et ben voilà, et vous parlez de Nice, et d'où vous nous parlez, cher Gérard Holtz, pour évoquer avec nous ce nouvel ouvrage rédigé avec votre fils Julien Holtz dans cette collection qu'on adore chez Grund, Gueule du foot.
21: 17e livre.
1: Ouais. 17e livre, ouais. Et j'aime beaucoup ce titre, hein, Gueule du Tour de France, où nous en aviez parlé ici dans Ma France, les gueules du foot. Ça nous renvoie aussi à la magie du sport. C'est un peu comme la radio, c'est la magie de l'instant qu'on capte, et notamment à travers ces photos qui sont figées dans ce récit qu'elle nous inspire, Gérard Holtz.
20: Et ça permet justement de se souvenir de grands moments qu'on a souvent vécu ensemble. Mmh. Alors quand je dis ensemble, c'est en famille ou avec des copains. On se souvient par exemple très souvent de l'endroit où on était quand on a appris ou quand on a vu la victoire de l'équipe de France en 98,
1: oui,
20: entre autres. Quand Maradona est champion du monde avec l'Argentine en 1986, ou De Gaulle même, en 67, le président De Gaulle qui reçoit le ballon, ce qui est incroyable, oui. Il est dans les tribunes.
1: La photo est géniale.
20: On a sorti la photo de la finale entre Lyon et Sochaux. Le président de la République qui reçoit le ballon, il y a une chance sur 40 millions, c'est lui qui reçoit le ballon et qui la redonne aux joueurs. Alors, très souvent, oui, avec ces photos-là, il y a 200 photos de 80 stars, mm-hmm. des moments, des visages surtout, qui deviennent en fait des récits. C'est-à-dire qu'un cliché permet de raconter une histoire autour de ces photos. Ça va des beaux mecs comme Beckham, comme Ginola, aux tatouages.
1: Oui.
20: Il y a des tatouages absolument dingos.
1: Ah oui, de Zlatan, Ibrahimovic, à Djibril Cissé, hein, vous les remettez en lumière.
20: Des beaux gestes, oui. Des très très beaux gestes, des blessures aussi, parce que ça fait partie, des joies incommensurables aussi, voilà. Ça fait partie de ces photos que... c'est mon fils Julien qui a trouvé le slogan, on l'a repris à Paris Match, c'est le poids des mots, le choc des photos, voilà.
1: L'instant de vérité, là où vraiment on est dans l'action, où l'émotion est à fleur d'action aussi. Avant de rentrer dans ces 11 chapitres avec vous, comme les 11 titulaires sur cette pelouse émotionnelle, parlons de gueule, parce que voilà, c'est le titre de cette collection que vous aimez élaborer avec Julien, votre fils Gérard Holtz. C'est gueule très théâtrale, vous qui aimez le théâtre, Gérard, elle vous inspire évidemment aussi.
20: Le football, mais le sport en général, oui, est devenu un grand, grand spectacle. Ça a toujours été un grand spectacle. Les Jeux Olympiques, dans l'Antiquité, c'était déjà du grand spectacle. Mais maintenant, avec les caméras, avec les photos, avec les commentaires de radio et de télévision, c'est devenu un spectacle non seulement international, mais de toutes les façons. Les ralentis nous permettent de beaucoup mieux apprécier les actions. Oui. Les gros plans sur les visages, comme hier soir, là, à la Beaujoire, à Nantes, où on voyait la sueur couler sur le visage des joueurs, ça en fait des statues, ça en fait des œuvres d'art presque. Oui. Chacun des gestes qu'on revoit après avec le ralenti, c'est vraiment, c'est une chanson de gestes aujourd'hui, le sport, et ça permet de le mieux sentir et de le mieux ressentir.
1: Oui, ben vous parliez des ralentis, dans ces face-à-face immortalisés, vous nous légendez des photos incroyables, les pieds, les chevilles, les mains écrasées dans ces chocs de titans, vous écrivez l'instant précis où le duel devient collision. Et on y est vraiment dans cet instant suspendu, Gérard.
20: Et en particulier, par exemple, Wendy, on raconte l'histoire du fameux match Angleterre-Argentine de 1986 au Stade Aztec, là où la semaine prochaine aura lieu la cérémonie d'ouverture et le premier match, hein, jeudi prochain, au Stade Aztec. Je l'ai vécu, j'étais dans les tribunes. Argentine-Angleterre, c'est le jour où Maradona est entré dans la légende en étant à la fois Dieu et diable. Il a été Dieu parce qu'il a dribblé, il a passé en revue toute la défense anglaise depuis le milieu du terrain pour aller marquer un but absolument extraordinaire. Et en même temps, dans les secondes qui ont suivi, il a marqué un but avec la main. Il a pas voulu dire que c'était la main, il a dit que c'était la main de Dieu. Tiens, mon œil. Il a vraiment marqué le but avec la main. Et ce jour-là, la légende de Maradona s'est inscrite pour dans l'histoire, la grande histoire du football. Et on ressort justement cette photo-là.
1: Oui. Bah oui, qui est incroyable. C'est Mbappé qui fait la couverture de ce livre Gueule de foot chez Grouge.
20: Ah, il a eu la gentillesse, oui. Ouais. Kylian, que j'ai eu la chance de faire entrer parce que je fais partie du comité Grévin. Oui. Donc on lui a fait son personnage au musée Grévin. Ouais. Et ce jour-là, On a vraiment sympathisé avec sa maman en particulier, et c'est sa maman qui nous a donné l'autorisation en disant: mais je suis très fier que mon fils fasse la couverture de votre livre.
1: Ouais, avec ce cri de rage, de colère exprimé et d'intensité qu'il exprime aussi sur cette pelouse avec son maillot du numéro 10. Les gueules de foot improbables, puisqu'on parlait de Kylian Mbappé, il a beaucoup fait parler le monde entier d'ailleurs avec son masque de tortue ninja, hein, ça c'est une image récente.
20: Donatella.
1: Donatella, exactement, de l'Euro de foot 2024.
20: Il s'est cassé le nez contre l'Autriche, et puis il avait commencé à essayer un masque tricolore. On lui a dit non, il est trop large et on n'a pas le droit de le porter, donc s'il vous plaît, mettez un masque noir, Donatella, tortues ninja. Et puis un Kylian que j'ai retrouvé particulièrement en jambes hier soir contre la Côte d'Ivoire. Il y a eu, comme le disait votre reporter tout à l'heure, il y a une déception évidemment sur la défaite, mais il y a deux ou trois joueurs qui ont marqué là d'ores et déjà, et en particulier Cherki bien sûr, mais même Kylian, que j'ai trouvé très en forme.
1: Ouais, bah tant mieux. Alors voilà, on va rester sur votre espoir et ce sillon, Gérard Holtz. Le look, alors vous évoquiez tout à l'heure les tatouages, et alors on va en découvrir de très très fort dans cet ouvrage. Le look comme mode d'expression, ça passe aussi par la coiffure, et puis là vous mettez en beauté Beckham. Beckham, bien sûr, le Spice Boy, et puis Paul Pogba.
20: Et Pogba. Alors l'histoire de Pogba, c'est assez extraordinaire parce qu'il avait trouvé un de ses copains coiffeurs, mais surtout il voulait pas tout de suite être coupé comme il l'entendait. Oui. Il avait une idée d'une coiffure, et donc il avait pris un deuxième copain comme modèle de ses coiffures. C'est-à-dire qu'en fait, il testait. Sur un de ses copains, est-ce que oui ou non ça passe ou ça passe pas, et ensuite si ça passait, à ce moment-là il se faisait couper, raser avec ou son nom ou avec une étoile. Ah, c'était tout un art, hein. Là il avait fait
1: c'est lui l'artistique, hein, vous le dites, qui l'accompagne sur le terrain.
20: Absolument. Comme quoi les footballeurs sont aussi des artistes.
1: Vous n'oubliez pas les goals, hein, parce qu'on parle beaucoup des joueurs là, des goals majestueux. 1958, cette image d'archives géniale en noir et blanc, c'est René Vignal qui est vraiment qui plane à l'horizontale, goal volant.
20: Ouais, vous savez quoi, Wendy, parmi les belles rencontres que j'ai pu faire dans ma vie, j'ai commencé à jouer au football. À l'époque, la grande équipe, c'était le Racing, le Racing Club de Paris. C'était un peu le PSG de l'ancien temps. J'étais ramasseur de balles, et de temps en temps, je redonnais la balle à René Vignal, qui était vraiment une star extraordinaire, qui avait une détente, qui était pas très grand. Et puis ensuite, il y a eu Yashin, le Russe, et puis il y a Schmeichel. Il y a une photo de Schmeichel, il est lui aussi à l'horizontale, sauf que lui, il est pratiquement sous la barre transversale du but. Cette photo est exceptionnelle.
1: Ouais. Il y a ces photos de je vous parlais de gestes tout à l'heure, de style aussi, les passes de Platini, Papin, Ronaldo, Cantona, Zidane, tout ça vous les retrouvez évidemment. Et puis il y a ces drames aussi sur les terrains que vous décrivez de manière très émouvante. Par exemple, en 2021, on est à Copenhague quand les médecins relancent le cœur de Christian Eriksen sur la pelouse. Tous ces joueurs.
20: Il y a eu un grand moment là de silence, d'intensité, parce que on se demandait si sa crise cardiaque était vraiment définitive ou pas. Ouais. Certains de ses coéquipiers pleuraient déjà, alors qu'on était en train de lui défibrilliser et de lui faire un massage cardiaque. Et puis, non seulement il a été sauvé, parce que les secours sont arrivés tout de suite, il a été sauvé, et surtout il a rejoué et il rejoue aujourd'hui avec l'équipe du Danemark et avec une équipe professionnelle. Ouais. Mais c'est vrai que ce moment-là où tous ses copains l'entourent avec le maillot rouge du Danemark là, c'est un grand moment d'intensité émotionnelle.
1: Ouais. Vous avez raison de reprendre le slogan de Paris Match, le poids des mots, le choc des photos en illustration de ces gueules du foot chez Grund, c'est un superbe livre à offrir à tous les passionnés et amateurs avant la Coupe du Monde. Profitez-en les amis, c'est le 11 juin, on le disait, 17e livre de collaboration avec votre fiston Julien Holtz. Et puis vous êtes aussi fan de vélo, vous expliquez combien il vous faisait du bien ce vélo. L'été va être bien chargé entre le Mondial et le Tour de France. On s'organise comment face à une telle matière, Gérard?
20: D'abord, faut être en forme personnellement.
1: Ouais.
20: Vous savez, par exemple, à propos de la prochaine Coupe du Monde qui commence donc...
1: Le
20: jeudi prochain, donc. Oui. Hein. Moi, j'ai une petite pensée pour les copains algériens qui, malheureusement, vont être complètement défavorisés par le décalage horaire. Autant nous, nos matchs, le match de l'équipe de France, qui seront retransmis soit sur M6, soit sur Being Sport, autant nous, on est à 21h, 23h, ça va être correct.
1: Jouable, oui.
20: Bon, c'est jouable pour regarder ça dans des bonnes conditions. Nos pauvres copains algériens, eux, avec le décalage horaire, et comme ils ne jouent pas sur la côte est, ça va être 3h du matin. Ils vont jouer contre la Jordanie à 5h du matin, heure d'Europe.
1: Ouais.
20: 4h du matin contre l'Autriche. Ça va faire des drôles de nuits hein, pour suivre leur équipe favorite. Et en plus... Ce qui est bien aussi, c'est qu'il y a les trois équipes du Maghreb. Il y a 10 équipes africaines hein, oui. qui se sont qualifiées. Mais les trois équipes du Maghreb sont là. Et je pense qu'on peut avoir des surprises parce qu'ils jouent un football formidable. Surtout le Maroc, la Tunisie et l'Algérie. Oui.
1: Merci cher Gérard. Bah, on vous souhaite un bel été. On aura l'occasion de vous réentendre d'ici là. Vous êtes toujours chez vous, sur ICI Azur, qui vous accueille en duplex. Merci à Alix de vous avoir accueilli. Mais vous êtes chez vous, hein. Je le sais, ici. Et
20: merci,
1: Wendy. Merci cher Gérard. Merci beaucoup. Et gueule du foot, joie fureur, douleur et gloire, les visages qui ont façonné la légende du foot, c'est chez Grund, collaboration de Gérard Holtz et Julien Holtz. À l'approche de la Coupe du Monde, c'est une nouveauté, le 17e livre, après 14 ans de collaboration père-fils, c'est quelque chose.
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1: On se quitte avec votre rendez-vous anti-arnaque au quotidien. C'est pas vrai, Audrazo, alors que décidément les escrocs adorent se faire passer pour la sécu. Ce sont des auditeurs qui vous alertent sur un mail qui risque de faire, Aude, beaucoup, beaucoup de dégâts.
0: Oui, merci à Sylvain et merci à Maggie, parce que grâce à eux, ce mail, je l'ai sous les yeux, je ne l'avais jamais vu, et je pense qu'il va piéger beaucoup, beaucoup de monde. Bonjour, un feuillet vient d'être glissé. C'est le message énigmatique qu'a reçu Maggie. On invite notre auditrice à cliquer pour ouvrir le fameux feuillet. Pour Sylvain, c'est un peu différent. On lui dit qu'une attestation a été préparée, le tout avec le logo de l'assurance maladie, des numéros de dossier absolument incompréhensibles, et attention, il y a aussi le nom, prénom de notre auditeur.
1: Oui, donc là, Aude, comme d'habitude, on ne clique surtout pas.
0: Voilà, Maggie me dit « Je n'ai pas ouvert le lien, elle a bien fait. » L'adresse mail qui lui écrit « Je vois le mot World Cup dedans. » Ben ça, c'est pas la sécu, World Cup. On voit pas bien ce que la Coupe du Monde vient faire là-dedans. Alors moi, j'ai cliqué pour voir quand même ce que ça fait. Je me retrouve sur un site qui ressemble énormément, mais vraiment, hein, à celui de l'assurance maladie. On me parle d'un remboursement en attente, 284,99 €. Mais pour le toucher, me dit-on, je dois mettre à jour mes coordonnées. Kesako, roulement de tambour, les escrocs veulent mon numéro de carte bleue. Je précise que sur ce faux site, dans les deux cas, je vois le nom-prénom de Sylvain et de Maggie déjà pré-rempli. Sylvain, il y a même son adresse postale, la vraie, donc c'est très crédible. Ce qui ne va pas, c'est l'adresse du site, amélie-mescomptes.com, ça ressemble, mais le vrai site, c'est pas ça, c'est amélie.fr. Et si la Sécu a quelque chose à vous dire, je le redis encore et toujours, c'est là que vous vous connectez directement, amélie.fr et pas ailleurs.
1: Merci Aude Razo pour vos conseils de vigilance, comme chaque jour après. Ma France, l'info locale, la proximité, la musique, la bonne humeur, c'est le programme qui vous attend. Je vous retrouve lundi, 13h dans Ma France.
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Un grand classique de Mylène Farmer pour lancer vos après-midi ici Lorraine avant de débuter le week-end. Bienvenue et merci d'être avec nous. Encore une fois, on passe l'après-midi ensemble. Souvenirs, plaisir, musique à gogo bien sûr. Et des idées de sortie à découvrir et à partager ensemble tout à l'heure. D'ailleurs, on continue à partager les initiatives qui fonctionnent ici en Lorraine. Ça s'appelle Ici, ça marche. Et vous allez découvrir une nouvelle initiative d'ici 10 petites minutes. Puisqu'avant cela, on aura Patrice Sécasse, quand Jimmy dit ça, c'est des souvenirs. Mais la nouveauté cet après-midi, c'est avec Amir. Voici son nouveau titre, à l'imparfaite, sur votre radio ici Lorraine.

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1: On passe l'après-midi ensemble. Merci d'être avec nous sur votre radio préférée. Il est 14h, les infos.
2: Dans l'affaire de la jeune Liana, Emmanuel Macron se dit choqué. Il est clair qu'il y a eu un dysfonctionnement, dit aussi le président de la République depuis le Monténégro.

0: à l'impunité des pédocriminels. Près d'une centaine de maires et parlementaires du Sud-Ouest demandent aujourd'hui à l'État un abandon immédiat du projet de ligne ferroviaire à grande vitesse, la LGV, entre Bordeaux, Toulouse et Dax. Ils prônent une rénovation du réseau existant et ils estiment que ce projet est infinançable. Sophie Binet est reconduite à la tête de la CGT aujourd'hui pour un nouveau mandat, la secrétaire générale du syndicat qui veut faire peser son syndicat dans le débat présidentiel. Et puis ce n'est pas une blague. Le slogan de l'Olympique de Marseille, à jamais les premiers, appartient désormais au club de basket de Limoges. La direction du club a officiellement déposé la marque. Le CSP Limoges a en effet gagné une Coupe d'Europe 41 jours avant l'Olympique de Marseille, explique-t-il à Ici Provence.
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2: Le temps cet après-midi en Lorraine, fini la pluie et c'est le retour des éclaircies avec des températures plutôt agréables. On n'a pas trop chaud, on n'a pas trop froid. Elles sont comprises entre 18 et 21 degrés avec les maximales pour Saint-Dié-des-Vosges. Et pour cette nuit, on devrait avoir quelques nuages avec des températures qui devraient être comprises entre 7 et 12 degrés. 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

0: Enjoy the Silence, c'était Dépêche Mode pour vos après-midi, ici Lorraine. Dimanche après-midi, rendez-vous à Cornimont pour découvrir un nouveau spectacle dans le cadre du festival Le Temps des Meufs. Je vous le présente juste après France Gall, Charles Doré et Pierre Bachelet. C'est votre quart d'heure 100% chanson française qui vous attend.
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0: Lisa Stansfield est dans vos après-midi, ici Lorraine. Les infos de 15h arrivent d'ici un petit quart d'heure, même pas. Hein, le temps de profiter de Mike Oldfield, de Benjamin Biolay et des Four Non Blondes. Alors installez-vous et profitez de l'après-midi.
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1: Merci d'être avec nous. Vous écoutez ici Lorraine. Il est 15h, voici les infos.
2: La commission indépendante sur l'inceste et les violences sexuelles faites aux enfants, la Civise, appelle le gouvernement à tirer toutes les conséquences du drame de la petite Liana. Il demande de mettre en œuvre sans délai leurs recommandations. Ils avaient notamment recommandé que les plaintes concernant les violences sexuelles sur mineurs soient traitées en priorité et que les victimes soient informées du déroulement de l'enquête. À l'issue d'une réunion à la mi-journée entre le Premier ministre avec ses ministres de la Justice et de l'Intérieur, Sébastien Lecornu fait état d'éléments accablants dans la procédure. Le parquet d'Agen va lui communiquer en fin de journée dans l'enquête sur la disparition de cette jeune fille de 11 ans, dont le corps a probablement été retrouvé dans le Gers. La circulation des trains interrompue entre Toulouse et Carcassonne après une collision mortelle. Un TER a percuté une voiture

0: Jakub Mensich, 27e mondial. Il y a un partout dans le premier set. Et puis ce soir, c'est un duel entre Italiens dans l'autre demi-finale entre Arnaldi et Coboli.
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2: Le temps cet après-midi en Lorraine, fini la pluie et c'est le retour des éclaircies avec des températures plutôt agréables. On n'a pas trop chaud, on n'a pas trop froid, elles sont comprises entre 18 et 21 degrés avec les maximales pour Saint-Dié-des-Vosges. Et pour cette nuit, on devrait avoir quelques nuages avec des températures qui devraient être comprises entre 7 et 12 degrés. 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Ayez le bon réflexe avant de monter dans votre véhicule. 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

0: Un grand classique avec Pascal Obispo dans vos après-midi, ici Lorraine. Et si vous alliez profiter ce week-end des jardins de la métropole du Grand Nancy, pas n'importe lesquels, Arreau Jardin, installé Saint-Christophe, on est même en dehors de la métropole pour découvrir des jardins incroyables, celui d'Adoué, mais aussi le jardin Renaissance de la Samaritaine. Le programme complet est à suivre dans un instant sur votre radio ici Lorraine, après Étienne Daho, Indochine et Daniel Lavoie. C'est votre quart d'heure 100% chanson française qui débute dans un instant.
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0: Mythique et toujours aussi fabuleux, Guns N' Roses, c'était Knocking on Heaven's Door sur votre radio. Ici Lorraine, William Scheller, Manon Lisa, une nouveauté avec Le Petit Pêcheur, mais aussi Queen, c'est à suivre avant vos infos de 16h. Bel après-midi.
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1: L'heure du goûter approche, merci d'être avec nous, bel après-midi. Tout de suite les infos, il est 16h.
2: La cellule d'urgence médico-psychologique ouverte en début de semaine dans le collège de Liana à Fleurance dans le Gers a été renforcée depuis la découverte d'un corps pouvant correspondre à celui de la fille de 11 ans hier. En plus des élèves et des personnels, les parents qui le souhaitent peuvent désormais également être entendus. La Fédération France Victimes appelle à la tenue d'un Grenelle national sur les crimes commis contre les mineurs. L'association plaide pour évaluer dès le dépôt de plainte ou un signalement la situation de la victime pour ordonner des mesures de protection immédiate. Le suspect dans la mort de Liana avait été visé par au moins 5 procédures concernant des violences sexuelles sur des mineurs avant la disparition de la collégienne. Emmanuel Macron se dit lui choqué. Il est clair qu'il y a eu un dysfonctionnement, dit aussi le président de la République depuis le Monténégro où il est en déplacement. Le trafic est totalement interrompu entre Carcassonne et Toulouse. Une collision violente s'est produite à un passage à niveau situé près de Toulouse. Un automobiliste a perdu la vie après que son véhicule ait été percuté par un TER, rapporte ici Occitanie. Les 22 Français potentiellement cas contact avec la croisiériste néerlandaise morte d'une infection à l'hantavirus, c'était en avril dernier, vont enfin sortir d'isolement. Ils ont passé 3 semaines à l'hôpital. La seule Française contaminée est toujours en réanimation. Et puis Taylor Swift entre dans l'histoire. Elle est l'artiste musicale

0: On devrait avoir quelques nuages avec des températures qui devraient être comprises entre 7 et 12 degrés. 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Ayez le bon réflexe avant de monter dans votre véhicule. 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

0: L'île au trésor, c'était les enfoirés dans votre radio ici Lorraine. Envie de retrouver les sensations fortes de la glisse en dehors de la saison d'hiver? Découvrez une discipline outdoor ultra complète qui transforme le bitume en piste de liberté absolue. Alors si vous êtes prêts à chausser pour un entraînement inédit, suivez le guide Laurent Pilonnier dans l'esprit sportif.
1: Chausser des skis en plein mois de mai, juin ou juillet, sans un seul flocon à l'horizon. C'est la promesse du ski à roulettes, aussi appelé roller ski. Né à l'origine pour permettre aux champions de ski de fond de s'entraîner en dehors de la saison d'hiver, ce sport a aujourd'hui tracé sa propre route. Il offre désormais à chacun la liberté de retrouver les sensations de la glisse, peu importe la météo ou le calendrier. Alors pourquoi vous devriez franchir le pas aujourd'hui? Tout simplement parce que c'est l'un des sports les plus complets. Le ski à roulettes sollicite l'ensemble du corps, les jambes pour la propulsion, le haut du corps pour la poussée sur les bâtons et une bonne dose de gainage pour l'équilibre. C'est un entraînement cardio exceptionnel, mais surtout sans aucun impact traumatique pour les genoux et les articulations, contrairement à la course à pied. Bref, c'est le moyen idéal de garder la forme et de retrouver le plaisir de la glisse dès que la neige a fondu. Mais alors, qui pratique ce sport? Bien sûr, il reste l'outil de travail indispensable des biathlètes et des fondeurs pendant les longs mois d'été et d'automne. Mais aujourd'hui, il séduit un public bien plus large. Des amoureux de la nature, des cyclistes en quête de variété et des skieurs amateurs qui ne veulent plus attendre le retour du froid pour se faire plaisir. Si vous cherchez l'endroit parfait pour vous lancer, le massif des Vosges est une véritable terre d'élection pour le ski à roulettes. La région a su développer de magnifiques parcours sécurisés. Vous pouvez par exemple profiter du stade de biathlon de la Bresse ou emprunter les pistes multi-activités et les voies vertes aménagées. Ces tracés dédiés vous permettent de glisser en toute sérénité, totalement coupé du trafic routier, au milieu de nos magnifiques paysages vosgiens.
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0: Happy, c'était Pharrell Williams dans vos après-midi, ici Lorraine. Le Heavy Weekend débute ce soir avec évidemment des concerts-événements ce vendredi, ce samedi et ce dimanche. Je vous donne les infos pratiques pour vous garer et en profiter sereinement juste après votre quart d'heure 100% chanson française avec cette fois-ci Mécano, Zazie et Johnny Hallyday.
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1: C'est le grand événement du week-end. Vous aussi, vous allez vous rendre au festival Nancy Open Air pour le Métic Heavy Weekend de demain à dimanche. Eh bien, profitez des concerts en toute sérénité. Voici ce qu'il faut savoir pour vous rendre au Zénith du Grand Nancy et vous garer. Comment y aller? Eh bien, en navette spéciale avec le réseau Stan, des navettes dédiées qui circulent avant et après chaque concert au départ de l'arrêt Joffre-Gare. En ligne de bus régulière avec la ligne 13, direction Zénith, la ligne Tempo 2, direction Lac-sous-la-Sapinière et descendre à Tilleul-Argenté, ou encore à pied, puisqu'en plus de l'entrée principale, un chemin piétonnier sécurisé et éclairé relie le pont de l'A31, rue de la République à Maxéville, au site du festival en moins de 5 minutes. Vous êtes en voiture? Garez-vous au parking du Zénith, 2500 places de parking gratuit vous attendent.
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0: Lose Control, c'était Teddy Swims. Bel après-midi sur votre radio, ici Lorraine. Comment décrocher le job de ses rêves ou la promotion de l'année? En performant pendant les entretiens. Et pour ça, Fred Ballard s'est entouré des meilleurs coachs. Dans l'humour en tube, voici ceux qui ne tombent pas dans le piège des questions bateaux.
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1: Léa, c'était Louise Attaque pour vos après-midi ici Lorraine. La suite, c'est avec Taylor Swift et Michel Polnareff avant vos infos de 17h, infos 100% locales. Et on continue ensemble jusqu'à 19h. Restez avec nous.
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0: Lettre à France, Michel Polnareff sur votre radio, ici Lorraine.
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0: Belle fin de journée, bon vendredi, bienvenue, il est 17h. Les infos EQN Grand, bonsoir Johan.
2: Bonsoir Damien, bonsoir à tous.
0: 8 patientes accusent un masseur kinésithérapeute de Pont-à-Mousson de viol et agression sexuelle.
2: Le parquet de Nancy confirme à ICI Lorraine la mise en examen de cet homme, comme l'avait révélé l'Est Républicain, et annonce avoir ouvert une information judiciaire. L'enquête a débuté en décembre dernier après un signalement, Mohand Chibani.
3: C'est l'ordre des masseurs kinésithérapeutes de Meurthe-et-Moselle qui a en effet alerté le parquet de Nancy après avoir reçu des plaintes de plusieurs patientes du kiné. Elle dénonce toutes des pratiques douteuses dont certaines sont qualifiées de viol. Selon nos confrères de l'Est Républicain, le professionnel de santé leur demandait de se déshabiller même lorsque l'objet de leur visite ne le nécessitait pas. D'ailleurs, dans les avis laissés sur Internet, certaines patientes dénoncent les agissements du kiné. Élise écrit par exemple « J'ai été confrontée à des comportements inappropriés. J'écris ce message pour que d'autres femmes ne vivent pas ce que j'ai vécu. » Charlotte, elle, conseille aux femmes d'aller ailleurs. Pour l'heure, 8 plaintes ont été déposées contre lui. Interpellé et placé en garde à vue le 5 mai, l'homme âgé de 43 ans a nié les faits. Il a été mis en examen et placé en détention dans un premier temps avant d'être libéré et placé sous contrôle judiciaire.
2: Précision de Mohand Chibani, ce kinésithérapeute reste présumé innocent. Il a tout de même été radié à vie par l'ordre des masseurs kinésithérapeutes de Meurthe-et-Moselle. Le procureur d'Agen doit s'exprimer en cette fin de journée pour dévoiler les résultats de l'autopsie pratiquée sur le corps retrouvé hier dans le Gers. Il pourrait s'agir de la jeune collégienne de 11 ans recherchée depuis vendredi dernier. Le corps a été découvert dans un silo à grains à quelques kilomètres du lieu de la disparition de la jeune fille. Le principal suspect dans cette affaire avait travaillé dans cette entreprise pendant 6 ans.

0: condamné à 12 ans de prison pour trafic de stupéfiants, association de malfaiteurs et blanchiment. Il devra également payer une amende de 200 000 euros. Âgé de 35 ans, il est jugé depuis 3 semaines aux côtés de 19 coprévenus.
1: C'est une information très surprenante qui est tombée à la mi-journée.
0: Le VNVB vient d'apprendre que sa participation à la Liga féminine pour la saison prochaine est suspendue. C'est la DNACG, l'instance qui contrôle les comptes des clubs, qui a pris cette décision. Mais pas d'inquiétude, indique la direction du VNVB, qui assure que le club va bien financièrement et qu'il manque juste des papiers et des garanties à apporter. L'équipe de volley féminin de la métropole a réalisé une superbe saison sportive. Il devrait régulariser cette situation le 2 juillet en appel. Un article complet est à retrouver sur ici.fr.
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0: Alors, il reste quand même des perturbations, Damien, et peut-être pour demain aussi.
1: Oui, des petites perturbations qui passent dans la région. Alors, ça devrait être plus calme pour la soirée, avec un temps plus lumineux et plus sec. On aura du soleil une bonne partie de la soirée, mais c'est vrai qu'une autre perturbation va arriver dans la nuit. Demain, ça va être un peu le chat et la souris, puisqu'on va avoir, dans certains secteurs, quelques belles éclaircies, même si les nuages seront présents. Plus de grisailles sur les reliefs vosgiens. À la mi-journée, retour d'un grand ciel bleu pour tout le monde. Et puis, dans l'après-midi, une nouvelle perturbation qui va arriver. Alors qu'il ne devrait pas apporter de pluie avant la fin de journée, mais on sera quand même sur un temps assez venteux avec 20 à 45 km/h et des températures entre 19 et 22. Elles vont avoir du mal à grimper ces températures, 19 à Gérardmer, 21 à Épinal, 22 à Nancy, mais donc toujours ces passages nuageux qui pourraient être de plus en plus importants. Donc j'aurai une pause à la mi-journée avant le retour des nuages et peut-être des précipitations demain dans la soirée. Donc c'est vrai que les perturbations ont tendance à se prolonger et à se succéder les unes aux autres.
0: Mais ça devrait aller mieux dimanche.
1: On croise les doigts pour ce week-end, effectivement. Merci beaucoup, Johan.
0: À tout à l'heure, à 18h.
1: À tout à l'heure. La route, c'est avec vous. 03 83 36 20 20, ça vous le savez tous les jours. Vous nous tenez informés. Le vendredi, c'est toujours plus compliqué sur les routes. Attention sur l'A33, perturbation de l'Axou jusqu'à Fléville sur l'A33, même en descendant jusqu'à l'A330. 14 minutes de perdu dans l'autre sens. Descente du Zénith, là, vous perdez aussi 7 à 10 minutes en direction de Champignol. Le trafic est chargé dans la métropole, sur les zones de travaux, même chose. Un quart d'heure de perdu sur l'A33 direction Lunéville, cette zone de travaux qui pose de sérieuses difficultés. Et puis, si vous êtes dans les secteurs de Flavigny, eh bien, attention également, vous aurez des perturbations avant la zone de travaux sur 10 minutes. 10 minutes de difficultés. Dans les Vosges, on se dit que on a de la chance et que ça circule bien. Eh bien, vous avez bien raison. Pas de grosses difficultés signalées. Attention, un petit peu de monde tout de même. Secteur à nous, vous êtes nombreux à prendre soit le col du Bonhomme direction plein fin et puis ensuite l'Alsace, soit à monter vers Gérardmer par Gerbépal. Et donc on a un trafic ralenti à hauteur du rond-point à l'entrée d'Anoul, en venant de Solcy notamment et de Saint-Léonard. Donc prudence dans ces secteurs. Ailleurs, un petit peu de monde, évidemment sortie Saint-Dié, vous serez vigilant, notamment Zach Deliel. 03 83 36 20 20.
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1: En attendant, c'est en musique que l'on termine cette semaine avec vous. Alors bon courage à ceux qui vont travailler le week-end, évidemment, on est très nombreux et nombreuses. On pense à vous, c'est pas le week-end pour vous, pour les autres, profitez-en bien et belle soirée. Voici Phil Collins pour vous accompagner sous le soleil qui persiste quand même dans la région.

0: Hearts, Phil Collins avec vous sur les routes de Lorraine.
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0: Les routes, sortie du boulot ou à la maison d'ailleurs, vous y retrouverez dans un instant. Et Anaïs Primerano qui vous attend évidemment pour faire le ménage à la maison avec un spray anti-calcaire 100% naturel à découvrir après M'Pokora. Voici quand même.

0: Pokora qui vous donne le rendez-vous le 27 juin prochain pour un concert événement en open air au stade de la Colombière à Épinal.
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0: Le ménage 100% naturel, c'est avec Anaïs Primerano. Salut Anaïs.
3: Salut.
0: Ça c'est sur le compte Instagram un peu plus green que l'on retrouve toutes les vidéos qui permettent de faire ces recettes. Il y a le livre également à suivre avec Faites bon ménage. Toutes les pièces de la maison y sont rassemblées. Là on va aller dans la salle de bain.
3: Oui, tout à fait. C'est un gros morceau, la salle de bain. En général, on n'aime pas trop la nettoyer parce qu'il y a beaucoup de calcaire et notamment sur les parois de douche ou autour des robinets.
0: C'est une galère chez moi, là. Il faut que tu m'aides, hein, vraiment.
3: Alors, je ne vais pas venir faire le ménage chez toi, mais par contre, je peux te donner des astuces.
0: Alors, justement, on commence par quoi?
3: Alors, on va commencer par le spray anti-calcaire. Donc, au lieu de l'acheter dans le commerce avec des ingrédients, on ne sait pas ce qu'il y a dedans, on va utiliser simplement de l'eau et de l'acide citrique.
0: D'accord.
3: Voilà, l'acide citrique, c'est une poudre dont on a déjà parlé et qui est détartrante. Donc, on va utiliser déjà de base de l'eau chaude avec 4 cuillères à soupe d'acide citrique. Donc, pour 500 ml d'eau chaude, on va mettre 4 cuillères à soupe d'acide citrique. Et on va secouer un petit peu, laisser fondre la poudre. Et une fois que c'est fondu dans l'eau chaude, on peut l'utiliser au quotidien. On va vaporiser sur la paroi de douche, sur la robinetterie. On laisse un petit peu poser et ensuite, on rince tout simplement. Alors après, en fonction de si c'est très entartré ou pas, si vous avez une eau qui est très calcaire ou pas, il va falloir laisser poser un peu plus longtemps. Potentiellement frotter un petit peu avec une éponge, mais sinon, voilà, si vous le faites régulièrement, il n'y a pas de souci.
0: Il y a assez peu besoin de frotter d'huile de coude. On laisse agir le produit dessus.
3: Voilà, tout à fait. Alors, la différence avec un produit du commerce, c'est que ça va prendre peut-être un petit peu plus de temps. Il faut laisser l'agir un peu plus longtemps, mais ça fonctionnera tout aussi bien. Et pour la robinetterie, si vous avez vraiment, vous savez, des petites saletés vertes autour du robinet, par exemple, où vraiment c'est très, très entartré, au lieu de vaporiser avec le spray, vous pouvez plonger directement un petit chiffon ou un petit mouchoir en tissu ou quoi que ce soit dans le mélange eau et acide citrique. Vous l'imbibez bien et vous le mettez tout autour du robinet. En fait, vous faites un petit cataplasme,
0: ouais,
3: au robinet et vous laissez poser et ça va détartrer tout seul.
0: Voilà, tout simplement des astuces pour la maison, pour pouvoir réaliser ce nettoyage plus facilement, faut bien le dire.
3: Voilà.
0: Et surtout au naturel. Faites bon ménage. Vous retrouvez le livre et toutes les astuces. Sinon, direction le compte Instagram un peu plus green avec les vidéos d'Anaïs Primerano. Merci beaucoup, Anaïs.
3: Merci à toi.

0: Wish you the best, Lewis Capaldi sur votre radio ici Lorraine. Attention aux perturbations sur la route. Il y a des difficultés si vous circulez dans la descente du Zénith sur la 31. Vous prenez la direction de Champignol. On a déjà une zone de ralentissement en bas suite à une vitesse limitée à 70 km/h. Eh bien, Françoise nous signale un accident et donc un bouchon dans la descente. Ça impacte également la 31 depuis les baraques. 20 minutes d'embouteillage. Soyez vigilants dans ce secteur. On fait un point complet dans un instant. Il y a d'autres perturbations sur la 33 dues aux zones de travaux.
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0: Le Prince des Villes, Michel Berger, sur votre radio, ici Lorraine.
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0: Attention si vous circulez sur la 31 direction Metz depuis la descente du plateau de Maxéville et de Laxou. On a eu une perturbation avec un accident sur la voie de gauche dans le sens Laxou-Metz. Merci à Françoise pour l'information. Gros bouchon dans la descente du Zénith. Ça impacte la 31 depuis les baraques. Vous perdez 35 minutes actuellement pour un trajet direction Champignol. Si vous continuez sur la 33 plutôt, vous serez ralenti. 10 minutes de perturbation jusqu'à Brabois. Trafic là aussi fortement ralenti. Ça continue même dans la descente. Et puis toujours sur la 33, avant la zone de travaux de Lunéville, c'est 20 minutes de perdu sur cette portion avec un embouteillage qui commence dès la sortie Saint-Nicolas-de-Port, hein, juste après la sortie dans la montée. Soyez très prudents dans ce secteur direction Lunéville à cause de la zone de travaux. Ça ralentit fortement, zone de travaux également sur les N57 à hauteur de Flavigny, c'est 10 minutes de perdu direction Épinal dans les Vosges, ça circule bien pour le moment, pas d'autres difficultés à signaler. Soyez donc prudents sur la 31 et la 33 ce soir. 03 83 36 20 20.
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0: Picasso de Big Flo à Oli, une splendeur pour les oreilles que vous allez découvrir dans un instant.

0: Somebody's Watching Me sur votre radio, ici Lorraine. La musique, on l'aime et on la partage tous les jours avec Décibel. Voici Émilie Mazoyer.
1: Salut tout le monde. Émilie au rapport pour votre dose quotidienne d'actualité musicale. Un anniversaire plein de saudades aujourd'hui, puisque ce 5 juin marque les 3 ans de la mort d'Astrud Gilberto.

Une des voix les plus inoubliables de la musique brésilienne, Astrud Gilberto chantait la bossa nova comme personne et était aussi une belle autrice et compositrice. En France, un de ses plus grands admirateurs, Étienne Dao, avait eu le bonheur de partager avec elle un duo. Ça s'appelait Les Bords de Seine en 1996. Picasso de Big Flo et Oli, une splendeur pour les oreilles et pour les yeux aussi.

0: Picasso, c'est une des chansons d'amour les plus émouvantes de Karma, le dernier album de Big Flo et Oli. Et alors, il faut que vous voyez le clip qui vient de sortir, tourné à Toulouse, au musée des abattoirs, devant un tableau de Picasso, La dépouille du Minotaure en costume d'Arlequin. C'est une peinture immense de 1936, elle fait 8 mètres sur 13, et c'est fou de regarder Big Flo et Oli et leurs musiciens jouer devant ce chef-d'œuvre. Très chouette aussi de les entendre chanter en espagnol. Et mention spéciale au solo de trompette de Oli. Trop joli. Bonne nouvelle, Véronique Sanson va mieux.
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0: Hospitalisée d'urgence fin mai pour une infection respiratoire aiguë, elle n'avait pas pu assurer son concert en tête d'affiche du festival Art Rock de Saint-Brieuc qui devait marquer le top départ de sa tournée de festival. Véronique Sanson a posté un message rassurant sur ses réseaux sociaux et son équipe confirme, elle se requinque chez elle et pour le moment, toutes les autres dates de l'été sont maintenues. Bon, j'ai 6 mois de retard, mais tant pis, j'assume. Si comme moi, vous n'aviez pas encore écouté la version orchestrale de Mauvais Garçon, le tube de Helena, couronnée chanson de l'année aux dernières victoires de la musique, eh ben, il est temps de s'y mettre. C'est très réussi et ça donne envie de tout plaquer pour s'enfuir avec un chef d'orchestre.
2: Mais moi, je reste. 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
3: Alors ne faites pas ça, Émilie, puisque vous avez rendez-vous tout à l'heure à 20h dans Décibel avec les Negmarons pour la sortie de leur single Diaspora, annonçant la sortie d'un nouvel album qui sortira en juillet. Donc les Negmarons seront en tournée sur les routes des festivals d'été à l'automne prochain. Ils auront l'occasion d'en parler avec vous tout à l'heure. Merci beaucoup, Émilie, et on va jouer, nous, en attendant.
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3: Comme tous les jours, on joue ensemble à la quiche aux chansons. On vous offre des invitations. On joue ensemble pour vous inviter au cinéma. Et puis vous retrouvez un mot caché dans une chanson. C'est un duo que l'on va écouter dans un instant. Natacha Saint-Pierre et Pascal Obispo. Mourir demain, vous l'avez chanté 1000 fois celle-ci. Vous la connaissez par cœur. Il va manquer 2 mots dedans, 2 choses à faire. Et on vous invite à l'avant-première du film Ulysse, mardi 9 juin, ce sera à 20h15 au Caméo Saint-Sébastien en présence de la réalisatrice nancéenne Laetitia Masson qui vous fera découvrir ce film avec Élodie Bouchez et Alphonse Robert, un film qui a été présenté en sélection, Un certain regard au Festival de Cannes. Histoire d'Alice, chercheuse en sociologie qui découvre qu'elle est enceinte. Luc, son mari, exulte. Ce sera un garçon, ils l'appelleront Ulysse, sauf qu'à 1 an, Ulysse ne rentre pas dans les cours, trop petit, trop maigre. Le verdict tombe, syndrome génétique. Vous allez découvrir le combat de ses parents dans ce film incroyable qui s'appelle Ulysse, donc à découvrir en avant-première. Ce sera le 9 juin à 20h15 au Caméo Saint-Sébastien, un film de la nancéenne Laetitia Masson. Écoutez bien cette chanson de Natacha Saint-Pierre et Pascal Obispo pour gagner vos invitations. Il manque 2 mots.
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3: Donc tu vas faire quoi? Allez, vous feriez quoi, vous? Il y en a qui voudraient faire du vélo, il y en a qui voudraient faire la sieste, il y en a d'autres qui voudraient faire l'amour. À vous de choisir. 03 83 36 20 20. Vous le savez, vous la connaissez, donc vous nous appelez. Gagnez vos invitations dès maintenant. Voici Mylène Farmer. C'est à qui le tour? C'est son dernier titre. Et il est déjà sur votre radio préférée en Meurthe-et-Moselle et dans les Vosges.

0: Les Fine Young Cannibals, She Drive Me Crazy, c'est votre radio ici Lorraine.
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0: La quiche aux chansons, c'est tous les jours votre jeu de fin d'après-midi pour gagner des places de cinéma. C'est une avant-première exceptionnelle que l'on vous invite à découvrir ce soir avec ce mardi 9 juin la réalisatrice Nancy Laetitia Masson qui vous présentera son nouveau film. Il s'appelle Ulysse en avant-première. Ce sera au Caméo Saint-Sébastien, un film avec Élodie Bouchez et Alphonse Robert. C'est Dominique qui joue avec nous depuis Badonvillers. Bonjour Dominique.
3: Bonjour.
0: Ça va Dominique, en forme?
3: Ça va. C'est le week-end.
0: Oui, voilà.
3: C'est beau, ça va être excellent.
0: Ouais, on croise les doigts. Il y a des petites perturbations, mais dimanche, ça devrait le faire. Ça va. Au moins, ce sera.
3: J'espère, parce qu'il y a la randonnée des lacs.
0: Ah oui, vous allez y participer?
3: Nous espérons bien. Nous sommes une équipe, nous sommes un petit groupe sympa. Ouais.
0: Vous partez à quelle heure, Dominique?
3: Oh, je ne sais pas.
0: Ah, c'est pas vous qui vous occupez de la logistique?
3: Si, mais faut que je réfléchisse, je sors du travail, je peux pas tout mélanger.
0: Ah ouais, ça commence bien cette affaire, hein, si l'équipe vous entend.
3: C'est pas grave, ils ont surtout l'habitude.
0: Bon bah tant mieux, tout le monde se fait confiance, vous avez bien raison. Dominique, avant de partir en randonnée, dites-nous qu'est-ce que feraient Natacha Saint-Pierre et Pascal Obispo avant de mourir, puisqu'on a une chanson qui...
3: À mon avis, ils feraient l'amour, mais... Après les autres, je ne sais pas, hein. Mais eux deux, oui.
0: Eh ben ouais, c'est faire l'amour, c'est une bonne réponse, bravo Dominique.
3: Merci beaucoup.
0: Félicitations, vous gagnez vos invitations. Merci. Pour aller à cette avant-première, le film Ulysse à découvrir mardi 9 juin au Caméo Saint-Sébastien. Bravo Dominique, félicitations.
3: Merci beaucoup.
0: Belle soirée à vous et à bientôt. Profitez bien de la rando demain. Prenez un petit kawé au cas où, mais ça devrait rester sec. Hein. Ça devrait rester sec.
3: C'est dimanche.
0: C'est dimanche. Dimanche, c'est bon, oui. Dominique. Dimanche, d'accord, c'est tout bon. Bah oui, vous me dites que vous avez le temps de trouver, d'avoir l'horaire. Il n'y a pas de problème dimanche.
3: C'est ça.
0: À bientôt. Belle soirée, Dominique.
3: Merci. Bonne soirée à vous.
0: Ciao. Voici Maria Carré.

0: Without You, Maria Carey dans vos après-midi, ici Lorraine. Les infos de 18h arrivent dans 8 minutes, tout juste. Restez avec nous, on en profite en musique.
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0: le Dream, Alex Swan et son nouveau tube est sur votre radio ici Lorraine.
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0: Belle fin de journée, bienvenue, il est 18h. Les infos avec Yoann Grand, bonsoir Yoann.
2: Bonsoir Damien, bonsoir à tous.
0: Le VNVB n'est pas autorisé pour l'instant à repartir en championnat de Ligue A féminine de volley.
2: La DNACG, l'instance qui contrôle les comptes des clubs, a annoncé sa décision au club il y a quelques jours. Le VNVB publie un communiqué aujourd'hui pour tenter de rassurer. Pas d'inquiétude côté direction, qui assure que le club va bien financièrement et qu'il manque juste des garanties et des documents à apporter. En fait, le VNVB devait rendre en avril un premier dossier avec son budget pour la saison suivante. Mais à ce moment-là, les Panthères étaient encore en pleine compétition et il était encore tôt pour se projeter vers la saison à venir. Pas d'inquiétude sur la situation pour le président du VNVB, Patrick Venturini, persuadé que tout se réglera début juillet en appel.
3: On n'avait pas encore tous les engagements de nos partenaires privés. La DNACG se posait des questions si on était capable de reproduire une année identique à celle qu'on a fait. Le président de la DNACG m'a appelé en disant, voilà, on comprend bien que le 15 avril, la saison était même pas terminée. On vous demande de produire des documents. Vous n'avez pas encore le temps de les produire. Donc, on préfère mettre en suspens votre engagement. Vous verrez devant nous le 2 juillet. Effectivement, on aura tous les documents, mais depuis 48 heures, j'ai déjà plus de 50% de l'engagement financier qui est prévu. Il ne devrait pas y avoir de problème. Après, ouais, c'est ce que je reproche un peu à la DNACG. C'est un peu violent, quoi. D'habitude, les clubs à problème, on est convoqué. Cette année, je n'ai pas été convoqué, donc je me suis dit tout va bien. Et puis, subitement, j'ai reçu cet appel. Quand il y a des décisions comme ça de réengagement suspendu, on peut sensiblement demander à être auditionné, quoi.
2: Le président du VNVB, Patrick Venturini, un article complet est à retrouver sur ici.fr.
0: Un masseur kinésithérapeute de Pont-à-Mousson mis en examen pour plusieurs viols et agressions sexuelles.
2: Le parquet de Nancy confirme à Ici Lorraine la mise en examen de cet homme, comme l'avait révélé l'Est Républicain, et annonce avoir ouvert une information judiciaire. 8 patientes ont porté plainte et c'est l'ordre

0: Grain, à quelques kilomètres du lieu de la disparition de la jeune fille. Le principal suspect dans cette affaire avait travaillé dans cette entreprise pendant 6 ans. Un homme soupçonné d'autres faits, mais qui n'avait jamais été interpellé. Une marche blanche est prévue en hommage à la jeune fille dimanche à 15h à Florence. L'ancien cadre du magasin Leclerc de Vendeuvre, condamné cette semaine, fait appel de cette décision. Il a été reconnu coupable d'homicide involontaire, harcèlement moral et mise en danger de la vie d'autrui et condamné à 3 ans de prison avec sursis. En 2020, un délégué syndical de l'entreprise s'était suicidé sur son lieu de travail.
1: Des écologistes vosgiens veulent mettre en scène demain l'enterrement du massif à Gérardmer.
0: Ils dénoncent la tenue dans une semaine du rallye Vosges Grand Est, l'un des plus populaires dans la région. Selon eux, c'est un exemple du tourisme de loisirs toujours plus bruyant et motorisé. Alors au-delà de la manifestation sportive, ils visent aussi les motards, de plus en plus nombreux sur la route des Crêtes et sur tout le massif. Les défenseurs de l'environnement prévoient donc une manifestation, la première du genre contre ce rallye demain. Mais le rendez-vous, assez fidèle, et les passionnés devraient être nombreux pour voir notamment le retour au volant du multiple champion du monde, Sébastien Loeb. Il y aura également une 30aine de voitures électriques qui prendront le départ, précise la présidente du comité d'organisation du rallye, Karine Hott.
2: C'est sûr que Sébastien Loeb va attirer plus de monde. Et en rallye vie de doublure, on accueille une coupe de marque électrique. Alors, pour les puristes, sport auto, c'est un peu compliqué. Le fait que ça fasse pas de bruit, c'est un peu gênant pour les puristes. On parle de mélodie, c'est des sons de moteur. Une 306 Maxi, c'est pas le bruit d'une Porsche. C'est aussi des odeurs de carburant, des odeurs de moteur. Après, l'électrique, c'est plus contraignant. Il n'y a pas la même autonomie. La manche au championnat de France, c'est 199 km de chrono. Les électriques en France, 125. Après, ça va être un peu plus bruyant une journée. Mais moi, je fais du sport. Je fais pas de la politique.
0: Et pour le président de l'association SOS Massif des Vosges, Dominique Imbert-Beretti, les riverains sont de plus en plus sensibles aux nuisances de ces courses automobiles.
3: Le rallye, c'est ponctuel, oui, peut-être, mais actuellement, il y a une augmentation du nombre de rallyes en France qui est de l'ordre de 50%. Chacun dans son coin veut un rallye, un week-end là, un week-end là, mais souvent, l'été, vous avez 3, 4, 5 rallyes dans la même zone, particulièrement dans des zones de montagne comme la nôtre. C'est une manifestation qui, aujourd'hui, commence à devenir un petit peu hors sol. On est dans un monde dans lequel on nous explique qu'il faut économiser l'énergie, il faut arrêter de polluer, et le rallye, c'est tout le contraire. Et puis, il y a le bruit infernal, jusqu'à 130 décibels. Et le bruit constitue une agression et un stress pour les hommes et pour les animaux aussi. On fait passer des rallyes dans des zones naturelles, ce qui est scandaleux.
0: Et cette manifestation est donc prévue demain matin contre le rallye à 10h30 devant l'office du tourisme de Gérardmer. Le 41e rallye Vosges Grand Est, lui, s'élancera la semaine prochaine de Gérardmer, les 12, 13 et 14 juin. Enfin, un petit mot pour vous dire que c'est demain le début de la 90e édition de la Foire Expo au Parc des Expositions de Vendeuve. Plus de 400 exposants sont présents cette année dans les 6 halls et les espaces extérieurs. Il y aura également la quiche des champions.
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0: Eh ben, ça s'annonce pas mal cette fin d'après-midi, Damien.
5: Oui, ouais, la fin d'après-midi sera calme et lumineuse, avec un beau ciel bleu. Ce sera très agréable. C'est demain dans la journée que ça va être un peu variable, puisque on va avoir alors une nuit plutôt lumineuse, claire. Demain matin, des nuages certes, alors plus gris et plus épais sur les contreforts vosgiens, même que ce soit en Meurthe-et-Moselle ou dans les Vosges. Des éclaircies sur une bonne partie de la région, temps sec et lumineux. À la milieu de matinée, mi-journée, grand ciel bleu comme ce soir, un temps parfaitement dégagé, mais du vent attendu entre 20 et 45 km/h, 17 à 20 degrés. Et puis dans l'après-midi, on va retrouver quelques passages nuageux, alors qui pourraient apporter de rares averses, notamment sur la Meurthe-et-Moselle et les reliefs vosgiens. Plutôt en fin d'après-midi, le vent va tout de même souffler entre 20 et 45 en fin d'après-midi, de 17 à 20 heures. Ça pourrait être plus calme dans la soirée, ça sera assez agité, mais dimanche, on devrait avoir un temps sec et lumineux qui devrait se stabiliser dans la région et gagner même 2 à 3 degrés.
0: Parfait.
5: Profitons-en dimanche et vous faites un barbecue.
0: Exactement.
5: À moins que ça attise les braises un petit peu, ça peut vous aider. C'est fait un barbecue en extérieur.
0: On évitera de souffler.
5: Voilà, exactement. Ça peut aider un petit peu. Merci beaucoup, Johan.
0: Bonne soirée, bon week-end.
5: Merci à vous aussi. Attention sur les routes. Là, on a de grosses difficultés ce soir avec cet accident qui a eu lieu dans la descente du Zénith. On vous le rappelle, c'est Françoise et Séverine qui nous parlaient de ce ralentissement et de cet accident. Direction Maxiville et Champignol. Alors, on a des perturbations depuis les baraques. Si vous venez de Toul, même la sortie à hauteur de Velay-Nanré, c'est 51 minutes précisément de perdu. Si vous prenez la direction de Metz, vous aurez

0: Et même ralentissement de l'autre côté avec 35 minutes de perdu en direction donc de Champignol. Prudence donc dans ce secteur de la 31, c'est très difficile de circuler. D'ailleurs, si vous êtes dans le coin, appelez-nous hein, toujours au 03 83 36 20 20. Les véhicules étaient sur la voie de gauche. Est-ce qu'ils ont été dégagés? Est-ce que les secours et la DPNE sont sur place? Continuez à nous tenir informés. 03 83 36 20 20 sur la 33 également. Vous aurez des ralentissements direction Villers et Vendeuvre, puisque cette fois-ci, c'est un bouchon de curiosité qui s'est formé en face. Restez prudents. Les zones de travaux, toujours grosse perturbation, encore une fois, 15 à 20 minutes de perdu sur la zone de travaux de Lunéville, hein, juste après la descente de Dombasle. Et puis si vous êtes à hauteur de Flavigny, cette fois-ci vous perdez 10 minutes en direction d'Épinal, direction N57, hein, avec toujours aussi une zone de travaux qui pose de sérieuses difficultés. Voilà, quand on est sur la route, on se dit vraiment vivement que ça se termine. Prudence également à l'entrée de Saulcy-sur-Meurthe, on a des ralentissements qui sont signalés ce soir sur la traversée de Saulcy également. Restez prudent si vous allez vers Gérardmer par exemple, puisqu'on a déjà du monde à hauteur d'Anould et du rond-point. Alors même en allant vers le col du Bonhomme, hein, le trafic est assez dense. Ensuite, ça circule pas si mal. Peut-être de longs week-ends qui sont prévus. En tout cas, restez vigilants. 03 83 36 20 20.
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0: Allez, belle fin d'après-midi. Bon début de week-end pour vous. Profitez-en. Voici à Téléphone et Cendrillon.

0: téléphone avec le mythique Cendrillon sur votre radio, ici Lorraine. Belle fin de journée, vous restez avec nous, on a plein de choses à vous dire.
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0: Et des rencontres à vous proposer également. Vous allez dans un instant découvrir le portrait de deux femmes, une mère et sa fille, Gabrielle et Sylvie, qui ont racheté un château. Et vous allez pouvoir le découvrir dans un instant. Ça, c'est votre radio ici Lorraine qui vous propose ces rencontres. Il était une fois les Lorrains, après Florent Pagny. Voici la dernière chanson du monde. Belle fin de journée et merci d'être avec nous.

0: La dernière chanson du monde, Florent Pagny sur votre radio, ici Lorraine. Tous les soirs, on fait des rencontres sur votre radio préférée avec Véronique Laure. Il était une fois des Lorrains aujourd'hui, portrait de deux femmes, mère et fille, Gabrielle Denain et Sylvie Trassard. Depuis 1991, leur famille a racheté le château Robert, qui à l'époque était une colonie de vacances, et tout ça pour en faire des gîtes, un projet familial à découvrir ce soir.
1: Qu'est-ce que c'est beau!
2: Bonjour, enchantée, Véronique.
3: Gabrielle Denain, voilà, et ma maman doit être déjà dans un gîte.
2: Je viens de la croiser en voiture.
3: Ah, elle est redescendue, donc voilà. Elle va pas tarder à revenir. Elle est partie en promenade. J'ai grandi sur place, hein. Ma maman et mes grands-parents ont racheté la propriété en 91. Et depuis 91, on rénove un peu à droite, à gauche, et le château, lui, a eu sa rénovation en 2004. Et voilà, ma maman est arrivée.
2: Bonjour, votre prénom.
4: Sylvie.
2: Eh bien, quelle aventure.
4: C'est-à-dire que moi, j'ai vécu longtemps dans le quartier de la Vierge, juste en dessous. Quand on était enfant, on regardait toujours cette propriété avec des gros yeux, des grands yeux plutôt. Quand, un peu par hasard, j'ai su que c'était à vendre, j'ai poussé un peu mes parents et en leur expliquant qu'on pouvait avoir un joli projet. C'était le début des gîtes ruraux et moi, étant passionnée de chevaux, on s'est dit pourquoi pas allier les deux. Donc j'ai créé mon élevage de chevaux.
2: Ici ?
4: De jumping, oui.
2: Et ils sont toujours là ?
4: Non, ils sont plus ici. Depuis 2002, ils sont partis. J'élève avec mon mari dans la Meuse. Mais j'ai toujours voulu conserver le site et puis le développer. J'avais la chance d'avoir un papa qui était artisan. Donc voilà.
2: Ça aide un peu.
4: Il a refait toute la toiture en ardoise. Il a vraiment donné de son temps. C'était vraiment une aventure familiale. Et ça, je pense que ça lui plaisait aussi. Il y a encore un peu de travail, mais on avance.
2: Et vous, Gabrielle, vous arrivez quand alors ?
3: Alors moi, je suis née en 88, donc on est arrivé ici, moi j'avais 3 ans.
2: Ah, vous avez grandi là, vous avez habité ici ?
4: Oui, oui, quelques années. Okay.
3: Oui, alors dans les dépendances qui n'étaient pas du tout dans l'état qu'elles sont actuellement, on n'avait pas de salle de bain, on se lavait dans l'évier, donc voilà. Les premières années étaient un peu sportives, nos premiers gîtes ruraux du coup étaient dans les bâtiments à côté, nous on habitait là.
2: Là,
3: à 5 mètres de là, hein. Et les chevaux étaient ici, sous les gîtes. J'étais dans le bain très tôt, vous voyez.
2: Vous êtes toujours restée ici, Gabrielle ?
3: Non, moi j'ai suivi ma maman. Donc, je suis partie en Meuse, j'ai fait ma troisième à Varennes en Argonne. Et j'ai poursuivi mes études à Verdun pendant 3 ans. Donc je suis partie pendant 4 ans. Moi, je suis mécanicienne de précision, opératrice régleuse sur machine à commande numérique. Bricoler, j'aime beaucoup ça. Voilà, mon papa est souffleur de verre. Hein, il est à la retraite maintenant. Cette approche technique-là m'a aussi toujours plu, la précision et tout ça. Moi, je suis proche beaucoup des hommes, même si maintenant on n'est plus qu'entre femmes.
2: Et donc vous êtes investie ici rapidement.
3: Tout de suite. Mais je cumulais les emplois parce qu'il fallait aussi gagner sa vie.
0: Découvrir tout cela depuis 2008. Donc, Gabrielle Denain est à 100% sur le site du château. Elle s'occupe des gîtes et des 8 hectares autour. À vous de découvrir tout cela sur l'application ici et ici.fr. Gros plaisir en musique. Voici Aerosmith.

0: It's a heartache. Bonnie Tyler dans vos après-midi ici Lorraine. Attention sur les routes. On a du mieux, certes, mais toujours des ralentissements sur la 31. Prenez la direction de Nancy et de Metz. Attention sur la descente du Zénith. On a eu un accident, alors il a été dégagé. Mais maintenant, c'est la zone de travaux qui pose des difficultés puisque vous avez tous et toutes été relâchés sur l'autoroute A31 après avoir été dégagé par les véhicules. Et donc, on a un embouteillage qui se manifeste dans le secteur avec 13 minutes de perdu. 13 minutes de perdu depuis Velaine quasiment jusqu'à Champignol. Si vous êtes sur la 33 et que vous veniez de Brabois, vous serez ralenti à partir de l'échangeur de l'Axou. Donc vous restez vigilant dans le secteur, ça devrait revenir à la normale prochainement. En revanche, là où ça ne s'améliore pas, c'est sur la 33, 25 minutes de difficulté sur la zone de chantier qui vous emmène jusqu'à Lunéville, hein, hauteur du Divilé, ça commence, mais dès la sortie Saint-Nicolas-de-Port, le trafic est ralenti, la descente de Rosière-Rosaline saturée, donc de grosses difficultés dans le secteur, c'est à éviter si vous le pouvez, mais prudence et surtout patience si vous êtes dans ces bouchons. Attention également, zone de travaux de Flavigny, c'est 10 minutes de perdu direction Épinal. Là aussi sur les RN57, de grosses difficultés ce soir. Il y a du monde également ce soir dans les Vosges. Attention si vous circulez sur la D417. On est entre Remiremont et le syndicat. Là aussi, juste avant le rond-point du syndicat, ça perturbe pas mal la circulation. On perd 17 minutes. 17 minutes dans ce secteur, donc en direction du syndicat depuis Remiremont. Prudence donc à l'entrée de la commune. 03 83 36 20 si vous rencontrez des perturbations.
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1: Conduire, c'est pas simple partout dans la région cette fin de journée. Hein. Je vous le dis il y a quelques instants. Alors, il y a du mieux, certes, sur la 31. Vous perdez plus que 10 minutes sur cette portion en descendant du Zénith direction Champigny-les-Metz. Vous aurez encore de légers ralentissements avec une vitesse limitée à 70 km/h. Pour les plus grosses difficultés, c'est 20 minutes de perdu. Si vous circulez sur la 33 direction Lunéville, on a des difficultés dans ce secteur avec la zone de travaux. Attention si vous êtes à hauteur de Rosières-Salines. Attention également autour de Flavigny sur les Rennes 57 direction Épinal, là aussi une nouvelle fois 10 minutes de perdu, ça va se résorber, mais attention, le trafic est toujours chargé. Dans les Vosges justement, on a un gros ralentissement signalé entre Remiremont et le syndicat, 16 minutes là de difficultés et de perturbations attendues donc avant le rond-point à l'entrée de la commune du syndicat, donc restez prudent sur cette D417, vous venez de Remiremont, direction le syndicat, 03 83 36 20 20 si vous rencontrez d'autres perturbations.
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1: Ce soir, on va parler d'aventurier. Aventurier à découvrir sur RMC Découverte. Ce sera à découvrir dans un instant. Alors restez avec nous sur votre radio. Ici Lorraine, il y aura Santa dans un instant et George Benson tout de suite.

0: Santé, recommence-moi, votre radio ici Lorraine vous partage le meilleur de la musique, mais aussi partage avec vous les idées ce soir pour se poser tranquillement sur le canapé, regarder la télé. Les coulisses télé, c'est avec Patrice Gascoigne. Et aujourd'hui, Patrice, vous allez nous parler d'un aventurier, Loury Lag, qui nous emmène aux quatre coins de la planète parce qu'il a sa propre émission sur RMC Découverte.
1: Ça va, vous, en ce moment? Pas trop de galères? Parce que Loury Lag, lui, ça rigole pas, hein?
2: On s'est fait tirer dessus sur plusieurs des épisodes, notamment l'Alaska, où on s'est fait braquer au Honduras, et on a failli mourir sur à peu près tous les épisodes.
1: Eh bien, ces épisodes, ils commencent à être diffusés à partir de ce soir sur la chaîne RMC Découverte. Le magazine de Loury Lag s'appelle Baroudeur. Cet explorateur de l'extrême nous embarque dans les environnements les plus hostiles de la planète. Le premier épisode de ce soir nous propose 28 jours dans l'enfer vert du Honduras. Loury Lag y affronte tout un tas de dangers, des crocodiles, des serpents venimeux et des narcotrafiquants. La mort rôde autour de lui, mais qu'est-ce qui vous pousse à défier ainsi la mort, Loury Lag?
2: La mort fait partie de l'écosystème dans lequel j'évolue, et pour moi, pour pouvoir apprécier la vie à sa juste valeur, il faut se frotter ou flirter avec la mort. C'est ce qui me permet d'avoir beaucoup d'amour pour la vie.
1: Là, dans ce qu'on voit des épisodes, les limites, elles y sont là.
2: D'habitude, je pars tout seul et pour la première fois, je fabrique une émission où je vais à la rencontre des gens. Et donc, effectivement, on perd un petit peu le contrôle des limites, on perd un petit peu le contrôle du danger. Et c'est ça qui est difficile dans ces épisodes, c'est que on rencontre des gens qui sont aussi fous que moi et qui font des métiers tellement fous que du coup, on outrepasse toutes les limites, que ce soit les températures, que ce soit les risques. Et effectivement, le danger est partout.
1: Alors moi, ce que je voulais comprendre, c'est que vous vivez des aventures extrêmes, donc vous vous mettez en danger et voilà. Mais dès l'instant où on peut voir les images, ça veut dire que d'autres personnes sont à côté de vous. Elles aussi vivent ces mêmes dangers, mais j'ai envie de dire encore plus difficiles, parce qu'elles, en plus, faut qu'elles filment.
2: Alors, c'est vrai que l'équipe de tournage, qui est très réduite, la plupart du temps, ils partagent à 90% les mêmes conditions que moi de tournage, qui sont très souvent extrêmement dures, voire parfois abominables.
1: Les confidences d'un trompe-la-mort, Loury Lag a retrouvé ce soir sur RMC Découverte avec ce nouveau magazine Baroudeur. Et si vous voulez en prendre plein les yeux, retrouvez une autre aventure de Loury Lag, mais cette fois au cinéma en Alaska, avec le comédien Jérémy Régnier. Ça s'appelle « D'un monde à l'autre », magnifique et glaçant voyage initiatique entre deux hommes heurtés par la vie, d'un monde à l'autre, dans les salles à partir du 10 juin. À demain pour une nouvelle aventure, celle des coulisses télé.
0: Merci beaucoup mon cher Patrice Gascoigne, et à demain. L'étang de la Chaussée en Meuse, ça c'est une fierté lorraine à découvrir avec Jérôme Prenant dans un instant. C'est fin bien, c'est Lorrain, c'est après Clandestino. Voici Manu, ciao.

0: Clandestino, c'était Manu Chao avec vous sur votre radio Ici Lorraine.
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0: On partage ensemble de la fierté lorraine tous les soirs sur votre radio préférée. C'est fin bien, c'est Lorraine, vous emmène aujourd'hui en Meuse.
3: L'homme et la nature, parfois, savent travailler ensemble. Et les temps de la chaussée en est une preuve magnifique. Parce qu'aujourd'hui, quand on arrive là-bas au cœur de la Meuse, on a l'impression que tout ce décor existe depuis toujours. L'eau, les roseaux, les oiseaux, le calme. On se dit que la nature a simplement posé ici un beau paysage lorrain de plus. Et pourtant, pas du tout. Avant l'étang, il y avait ici des marais, des terres humides, des moustiques, des maladies et des endroits franchement difficiles à vivre pour les hommes. Et puis, un jour, au XIIIe siècle, ces hommes ont décidé de transformer tout ça. Ils ont commencé, ces Lorrains, à creuser, évacuer, drainer et constituer ce qui donnera son nom au lieu, une chaussée, autrement dit, une digue gigantesque. Pourquoi ? Pour créer une réserve de poissons, essentielle à une époque où une mauvaise récolte pouvait tourner à la catastrophe. Et puis, surtout, pour assécher les environs. Aujourd'hui, on pourrait regarder ça avec nos yeux modernes et regretter d'ailleurs l'intervention humaine dans la nature. Mais il semble quand même que la nature a plutôt apprécié. Elle s'y est installée différemment. Et le plus beau, c'est peut-être que c'est devenu l'endroit aujourd'hui, peut-être l'un des plus naturels de notre belle région. Car l'étang de la Chaussée, c'est un véritable paradis de nature. Un lieu magnifique pour les amoureux de paysages lorrains, pour les pêcheurs, pour les promeneurs, pour les ornithologues. Le site est classé Natura 2000 et réserve naturelle régionale. On peut notamment y observer le butor étoilé, le busard des roseaux, le héron pourpré et de nombreux migrateurs qui trouvent ici refuge depuis des siècles. Deux observatoires permettent d'ailleurs de les admirer discrètement depuis les roseaux. La Chaussée, c'est une très belle leçon que nous offre la Lorraine. La preuve que nos anciens étaient capables de travaux gigantesques à la seule force des bras. Et la preuve surtout qu'après 7 siècles d'existence, l'homme et la nature peuvent parfois réussir à faire bon ménage, surtout quand c'est en Lorraine.
0: Merci beaucoup Jérôme Prodhomme. Et on écoute et on profite de tout cela sur ici.fr. Start me up. C'est les Rolling Stones pour débuter ce week-end. Bien.

0: pensez à le sortir, votre écran total, vous en avez peut-être besoin ce week-end. C'était Benjamin Biolay, c'est votre radio ici Lorraine. Alain Souchon vous accompagne dans un instant jusqu'aux infos de 19h.
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1: Sous les jupes des fils, Alain Souchon avec vous sur votre radio, ici Lorraine.
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1: Tout de suite, les infos, la météo, bienvenue, il est 19h. Belle soirée.
3: Il n'y a désormais plus de doute. Le corps retrouvé est bien celui de la petite Liana, la fillette de 11 ans, disparue il y a une semaine dans le Gers. Le procureur d'Agen vient de le confirmer. Le principal suspect, Jérôme Barella, un père de famille d'une quarantaine d'années, était pourtant visé par au moins 5 procédures concernant des violences sexuelles sur des mineurs sans avoir été inquiété. Le ministre de la Justice, Gérald Darmanin, sera sur TF1 dans le 20h pour s'expliquer. Nicolas Joly, bonsoir.
4: Bonsoir Benjamin, bonsoir à tous.
3: Vous revenez du ministère de la Justice, et car dans cette affaire, c'est une véritable succession de dysfonctionnements administratifs qui sont mis au jour.
4: Oui, des dysfonctionnements à tous les niveaux et notamment des délais incompréhensibles, notamment dans l'affaire d'août 2025. Selon une source proche du dossier, le parquet de Toulouse met plusieurs semaines pour se dessaisir auprès du parquet d'Auch. Surtout, il ne donne pas d'alerte, aucune trace d'un appel téléphonique ou d'un échange de mail pour dire « Attention, on vous envoie une affaire de violence sur mineur, il faudrait demander une garde à vue immédiatement. » L'ordre papier met 13 jours pour faire Toulouse-Auch. On met plusieurs semaines à désigner un magistrat, plusieurs jours pour désigner un service enquêteur, les gendarmes. Entre janvier et le 14 février, ils font plusieurs actes d'enquête. La mère de la jeune fille est auditionnée à nouveau, l'entourage est interrogé, mais le principal suspect n'est pas mis en garde à vue alors qu'il y a une expertise médicale qui atteste des violences et une expertise psychologique de l'enfant qui crédibilise son témoignage. Ils ont traité cette affaire comme n'importe quelle affaire, déplore-t-on du côté de la chancellerie, alors que 3 circulaires demandent aux tribunaux de mettre la priorité sur les violences faites aux enfants. Une mission d'inspection est en cours pour identifier les responsables de ces dysfonctionnements, avec un premier rapport prévu le 19 juin. Le ministre de la Justice ne peut pas sanctionner lui-même les magistrats, mais il proposera des sanctions individuelles au Conseil national de la magistrature.
3: Merci Nicolas. Dans la commune de Florence, là où la collégienne était scolarisée, la cellule d'urgence médico-psychologique ouverte en début de semaine dans son collège a été renforcée aujourd'hui, car Adèle Belloumri, les élèves et leurs parents sont particulièrement émus. Vous êtes sur place pour ici.
5: Plusieurs élèves ne sont pas venus ce matin. Devant l'établissement Hubert Reeves, un bal incessant de voitures. Quelques parents confient au micro être apeurés et vouloir désormais systématiquement être présents pour déposer ou récupérer les enfants. Angélique, maman de 2 collégiens, est toujours en état de choc.
6: Totalement abasourdie, parce que on s'imagine pas que ça peut arriver ici.
5: Et ça va être impossible de tourner la page, poursuit-elle.
6: C'est pas quelque chose qu'on oublie, et puis il n'y a pas qu'elle. Enfin, avant, il y avait Marion, il y a Maïlis, le petit Émile.
5: Alors autant en parler, dit cette maman, pour extérioriser ce que son fils de 6e a eu du mal à faire jusque-là.
6: Hier, on a discuté à table, avec BFM derrière, et du coup, il s'est mis à pleurer.
5: Une émotion contenue par cet enfant depuis une semaine, Nathan, 11 ans, a fini par réaliser et par parler.
7: Je me sens un petit peu mal, quoi, pour elle et pour sa famille.
5: Les cours n'étaient pas imposés ce matin, nous dit-il, alors on a beaucoup parlé entre camarades.
7: Ça m'a choqué, tout le monde en parlait, j'étais avec mes potes, on essayait d'esquiver, mais au bout d'un moment, on s'est dit, vas-y, tout le monde se sentait mal pour elle.
5: Et certains enfants se

0: hospitaliers vont expérimenter un filtrage pour permettre d'accéder aux urgences cet automne. La ministre de la Santé indique vouloir lutter contre leur engorgement en obligeant les usagers à d'abord appeler le 15 pour régulation, une campagne de communication. Les urgences, ce n'est pas une évidence, est également lancée dans ce sens. En sport, et si c'était son année à Roland-Garros, Alexander Zverev s'est qualifié pour la finale du tournoi après sa victoire sur le Tchèque Jakub Mencik. Plusieurs fois finaliste d'un grand chelem, l'Allemand n'a jamais gagné une finale. Il traîne depuis une réputation de loser dont il s'amuse un peu à la fin du match.
1: Mon coach m'a rien dit en 25 ans, donc j'aimerais d'ailleurs qu'il me dise quelque chose.
2: No, I lost so many matches in my life and you still haven't said anything, so it doesn't change.
1: J'ai perdu tellement de matchs dans ma vie.
2: It's okay. No, look, I think the atmosphere here is always amazing. I think
1: l'atmosphere ici est toujours incroyable. Le public français est vraiment là, c'est vraiment un événement historique.
2: The atmosphere is amazing and
1: l'ambiance est incroyable.
2: Playing on this beautiful court.
1: And for me, fabuleux de jouer sur ce magnifique court.
0: Et dans l'autre demi-finale, Matteo Arnadi, victime d'un virus et forfait, c'est son compatriote Flavio Cobolli qui jouera la finale.
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4: La météo Meurthe-et-Moselle est dans les Vosges en cette fin de journée. Un temps plus calme aujourd'hui, ciel dégagé pour la soirée, même si les températures sont plus fraîches, hein, 16 à 18 degrés seulement. La nuit également sera calme demain. Retour des nuages pour le début de la matinée, mais ensuite très rapidement dans la matinée, ça va se dégager avec un beau samedi lumineux, des températures de 17 à 20 degrés le matin. Retour des nuages dans l'après-midi avec un temps variable et du vent entre 20 et 40 km/h. Les températures 19 à 23 au meilleur de ce samedi.
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6: Bonsoir à tous. On a tous des chansons qui accompagnent des souvenirs perso. On a tous des refrains qui sont synonymes de rencontres, de lieux, de moments de vie perso. Et il y en aura encore ce soir, je vous promets, d'ici 20h. Et ça commence comme ça.

0: Equinox, c'était The Locomotion.
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0: 1987, c'est le premier tube mondial de la jeune Australienne et de nombreux vont suivre jusqu'à aujourd'hui. Et c'est pas fini, Kylie vient d'annoncer une tournée anniversaire pour fêter ses 40 ans de carrière. Et si vous voulez en savoir plus, actuellement elle se raconte dans une série documentaire en 3 épisodes disponibles sur Netflix, ça s'appelle Kylie. Les années 80, c'est aussi bien sûr les années Gold. Un groupe de Bâle au départ, qui s'est formé dans les années 60. En 87, ils sont numéro 1 avec Capitaine Abandonné.
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0: Le groupe Double, c'était Captain of Her Heart. C'est un duo suisse qui laisse son empreinte dans l'histoire de la musique des années 80 avec ce titre que toutes les jeunes radios libres de l'époque s'approprient pour en faire un tube. C'était en 85. Alors et vous, vous écoutiez quoi comme nouvelle radio à cette époque-là? Bon, je vous laisse avec vos souvenirs et pour la suite, on avance de 4 ans. Encore un duo, mais suédois. Roxette, Listen to Your Heart, c'est juste après ça.
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0: Vous écoutez Ici Lorraine, 100% années 80, ça continue dans une minute après quelques infos.
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0: Jean-Jacques Goldman, c'était Il suffira d'un signe.
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0: C'est le premier tube de Goldman et pourtant cette chanson qu'il compose à la fin des années 70 ne lui était pas destinée. Eh oui, un producteur lui avait demandé des chansons pour une jeune chanteuse qui a participé à l'émission de télé Le Jeu de la Chance. La chanson passe inaperçue, sauf pour un autre producteur qui demande à Goldman de la réenregistrer pour lui. Bah, la suite, vous la connaissez, sa carrière est lancée. C'est aussi grâce à une émission de télé qu'en 85, Paradise Mi Amor du groupe Lune de Miel devient un tube.
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0: George Harrison, Got My Mind Set On You, qui à l'origine s'intitule I've Got My Mind Set On You. Et oui, l'ex-Beatle s'est offert une reprise, un titre créé en 1962 par un certain James Ray. Allez, dans un instant, dès 20h, Émilie Mazoyer pour Décibel, elle reçoit ce soir le groupe Neck Baron pour fêter leurs 30 ans de carrière. Bon, ce sera après, entre autres, un tube des années 80, High of the Tiger, Survivor, juste après ça.
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1: Belle soirée à tous, vous écoutez votre radio ici, il est 20h.
2: Il est 20h et vous écoutez Décibel sur votre radio ici, toute l'actualité musicale jusqu'à 21h avec ce soir, Jackie, Benji, les Nègres Marrons, oh oui!
3: Le temps passé, beaucoup de choses ont changé. Qui aurait pu s'imaginer que le temps serait si vite écoulé? On fait le bilan, calmement.
2: Non, on fait le bilan en se réjouissant. 30 ans de carrière, 1 million d'albums vendus, un nouveau dans les starting blocks et des concerts à venir. Un nouveau single aussi, tout va bien.
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2: Salut à toutes, salut à tous et bienvenue dans Décibel. C'est parti pour une heure autour de l'actualité musicale. Ce soir, on célébrera Astrud Gilberto, une des plus belles voix de la bossa nova, cette musique brésilienne. Astrud qui nous a quittés il y a 3 ans, jour pour jour. Alors voilà, la chanson anniversaire, c'est pas toujours pour souffler des bougies, c'est parfois pour se souvenir. Et c'est ce qu'on fera à la fin de l'émission. Le coup de cœur du jour, c'est un jeune homme que nos invités connaissent bien, Tommy Bugsy, qui vient de sortir une nouvelle chanson, Revolver Lover. Vous allez la découvrir tout à l'heure. 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Le numéro du standard, 0810 055 056. 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Jackie, Benji, les Nègres Marrons, bonsoir.
5: Bonsoir.
2: Ah, je suis contente de votre actualité parce que ça me permet à chaque fois de vous inviter à nouveau.
5: C'est vrai.
2: Dans des
5: cibles. C'est toujours un plaisir pour nous de te revoir, Émilie.
2: Merci.
5: C'est cool.
2: 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Vous êtes ma relation la plus longue depuis ça.

0: Nègre, premier album de Nègre Marron. Et donc, je le disais tout à l'heure en intro, avec ses quasi 30 ans de carrière, arrive ce chiffre canon de 1 million de disques vendus. Félicitations.
1: Merci.
0: Bravo, messieurs. Et bravo pour la longévité aussi, parce qu'on sait que ce n'est pas forcément évident. Alors, dans la chanson, on dit on fait le bilan calmement. Mais si vous faites le bilan posément, est-ce que vous vous dites qu'effectivement, ce n'était pas un long fleuve tranquille ces 30 dernières années ?
1: Ouais, c'est vrai qu'on peut dire que c'est pas un long fleuve tranquille, mais c'est aussi ça, le charme et la magie de la musique. Et c'est, il y a des périodes où tout va se passer très bien, il y a d'autres périodes où ça va être un petit peu plus compliqué. Comme on dit, il y a les hauts, il y a les bas, mais l'essentiel, c'est de garder toujours cette envie. L'envie de retrouver le public, l'envie d'aller en studio, l'envie de créer. Tant qu'on aura toujours cette envie en nous, on pourra dire que tout va bien malgré tout.
0: Et entre vous, alors, parce que moi je le dis, c'est une histoire d'amour sans nuages entre vous et moi depuis 30 ans, mais c'est normal, vous ne m'avez pas sur le dos tous les jours. Vous, en revanche, vous avez passé énormément de temps ensemble. Vous êtes sans doute la personne qui connaît le mieux l'autre sur Terre. Est-ce que ça, c'est une relation qui s'entretient d'une manière particulière ?
2: Il y a de fortes chances, effectivement. Ouais, hein. Que... Ben écoute, franchement, c'est assez naturel. Ce qui est intéressant aussi, c'est qu'au-delà de la musique, on a surtout des liens d'amitié qui sont très forts.
0: Ça a commencé par ça.
2: Tout à fait, ça a commencé par l'amitié d'abord, et puis la

0: tout ça ne tient pas s'il n'y a pas une réelle fraternité entre nous, une réelle amitié. Et c'est vrai que Benji, je le vois plus que ma femme carrément, quasiment, parce que entre les studios, les concerts, le travail, il y a tout plein de choses qu'on fait ensemble. Mais en fait, je pense que ce qui continue de nourrir cette amitié, cette fraternité, c'est justement le fait qu'on se voit pas uniquement pour le boulot, quoi. On va s'appeler pour aller voir un match de foot, on va s'appeler pour aller manger au resto ensemble, on va s'appeler pour aller dans une soirée, on va s'appeler comme il disait Benji, quand il y a des événements familiaux, mariage, baptême. Donc tout ça fait que ça va au-delà de juste de gars qui travaillent ensemble. Non, on est des frères pour de vrai, quoi.
1: C'est beau. Alors, il y a un nouveau single qui s'appelle Diaspora avec un clip qui vient de sortir. On va l'écouter et en parler tout à l'heure, le décortiquer, mais juste pour vous mettre l'eau à la bouche, enfin aux oreilles exactement.

avec le petit clin d'œil à Exodus de Bob Marley. On en parlera tout à l'heure. Pour le moment, il faut qu'on parle de cet énorme tube qu'on passe régulièrement ici dans cette émission. Dès qu'on a envie de se réconforter avec un petit peu de nostalgie, mais de la nostalgie douce et lumineuse.

0: Le bilan, c'est une chanson que tout le monde a dans ses playlists, que plein de gens qui n'iraient pas au même concert ont quand même en commun. C'est des chansons comme ça qui font un peu ciment pour pas qu'une génération, d'ailleurs pour plusieurs. Quand elle est née, cette chanson, est-ce que vous vous êtes rendu compte que vous étiez en train de créer un truc à part qui allait durer vraiment?
1: En fait, je me rappelle bien du jour de l'enregistrement de ce titre. Dans le studio, il planait une atmosphère assez particulière, une forme de mélancolie, quelque chose de très touchant et d'assez sincère. Mais on était loin de s'imaginer quand même que ce morceau traverserait le temps, les années, les générations à ce point-là. Ouais. Par contre, ce qui est intéressant, c'est que à chaque fois que des gens nous rendaient visite en studio et que les gens l'écoutaient, il y avait toujours des réactions de surprise. Les gens étaient vraiment touchés par le propos, par l'histoire, par le côté authentique en fait aussi de cette chanson et de notre histoire. Donc ouais. Donc on sentait qu'on tenait quelque chose d'intéressant, mais de là à prédire ouais. que ça allait voyager, traverser le temps à ce point-là, franchement, on n'y était pas vraiment.
0: Et c'est fou quand même d'avoir, parce qu'à l'époque, c'est que le deuxième album de Negmaron, on est en l'an 2000, vous êtes encore très jeune, et pourtant déjà, donc très, oui, tu parlais de mélancolie, très nostalgique, et en fait, j'ai l'impression que c'est un truc qui est vraiment partagé par tout un tas d'artistes. Je sais pas si vous écoutez de temps en temps, par exemple, les albums de Big Flo et Oli, dès qu'ils ont eu 22 ans, ils commençaient à faire des chansons sur la nostalgie de leur adolescence, etc. Comment vous l'analysez, ça? De chérir des moments qui viennent à peine de se passer?
2: Parce que déjà, faut rappeler le parcours des Negmaron. Nous, on a grandi à Gare Charcelles, banlieue parisienne, dans le 95. Et on n'était pas prédestinés à faire cette carrière. Nous, la musique, on a toujours fait de la musique, mais c'est vrai que ça, pour nous, ça a été très vite.
0: Oui, il fallait les défoncer, les portes. En tout cas, elles n'étaient pas ouvertes pour vous.
2: Justement, nous, non.
0: Ah ouais?
2: On n'a pas trop eu à les défoncer parce que c'est voilà, il y a eu un film qui a été tourné à Garges, le film de Thomas Gilloux, le film Rail. Ouais. Et donc,
0: il y avait la monnaie,
2: qui est sortie dans la BO du film. Et c'est vrai que tout s'est accéléré, tout s'est enchaîné très vite. Sortie du single, ensuite on sort un album assez rapidement. Ensuite il y a un projet Bisson à Bisson. On crée le label Première Classe. En 4-5 ans, il y a un énorme changement dans notre vie. De rien, de amateur, on passe au statut de professionnel. Il y a tout plein de choses qui se passent. Et c'est vrai que... Et c'est à ce moment-là qu'on a l'idée de faire ce titre, le bilan, pour raconter tout ce qui se passe en 4-5 ans. On vit peut-être ce que d'autres personnes peuvent vivre en 20 ans, quoi.
0: C'est ça. Et en écrivant justement cette chanson, les paroles, et en se rappelant de tout ça, en le remettant dans l'ordre, est-ce que vous avez réalisé que vous en aviez profité, ou bien est-ce que c'était tellement rapide que vous n'avez peut-être pas tout kiffé au maximum ?

0: non, quand même, je pense qu'on était quand même conscient d'avoir vécu des moments extraordinaires, d'avoir bien profité. J'ai même envie de dire d'être un peu des privilégiés quelque part. Parce que on a signé nos contrats en maison de disque, on avait 18 ans, on sortait du lycée, on était, comme le disait Jackie, on était super jeunes. Et on était encore à l'époque où, je dis bien entre guillemets, le show business, il se passait beaucoup de choses, tout ce qui est vraiment des moyens dans la musique, des budgets. Donc on a mis tout ça à notre disposition pour qu'on enregistre dans des super bonnes conditions, pour qu'on ait un environnement assez sain. Donc on se rendait bien compte non, qu'on vivait des choses assez magiques pour notre jeune âge. Tu vois.
1: Ah, c'est beau. Allez, on va la réécouter cette chanson et puis ensuite on va se plonger dans Diaspora. Puis on va essayer surtout... de récupérer des informations essentielles, à savoir à quand le prochain album des Nègres Marrons. Pour le moment, si vous vous demandez à quand la tournée des Nègres Marrons, ça, je peux vous le dire, après quelques festivals d'été, attaque une tournée belle comme tout, le 2 octobre au Zénith de Paris, rendez-vous le 6 novembre au Havre, Lons-le-Saunier le 27 novembre, Auxerre le 5 décembre et Grenoble le 11 décembre. J'ai fait le bilan des concerts, on écoute la chanson.

Nègre Marron sont les invités de Décibel ce soir. Je ne cache pas ma joie, alors ne boudez pas votre plaisir, les amis. Les Nègre Marron en tournée, on en a parlé. Les Nègre Marron qui préparent, l'air de rien, un nouvel album, il faut qu'on en parle. La dernière fois, on s'est vu pour un peu de temps,

0: va l'écouter en entier tout à l'heure, ne m'engueulez pas, mais je voudrais qu'on en parle avant avec Jackie et Benji des Negmarons qui sont avec nous. Le mot diaspora, ouais, qui peut rappeler évidemment plein de thématiques de l'album Exodus de Bob Marley. Et puis le petit clin d'œil aussi à Alpha Blondie, Brigadier Savali. Voilà, donc il y a vraiment plein de trucs qui se passent dans cette chanson. Racontez-moi comment elle est née.
1: Alors Jackie, je te...
2: comment elle est née? Elle est née lors d'une création, une séance de création au studio.
0: Ça ressemble à quoi, vos séances de création?
2: En fait, on est là, on écoute différentes musiques. Et c'est vrai qu'on avait dans un petit coin de la tête de reprendre ce morceau d'Alpha Blondie. Donc. Et ce jour-là, on était en studio et on s'est dit, on n'avait pas l'idée de reprendre le Alpha. Vas-y, on va se l'écouter maintenant. Et du coup, on a joué quelques accords du morceau et puis on s'est mis à faire un buff autour de ce titre-là et c'est comme ça. En fait, ce morceau, il n'a pas vraiment été trop pensé, il est vraiment venu de manière assez naturelle.
1: Spontané, ouais.
2: Très, très spontané, c'est vraiment la musique qui nous a inspiré la thématique. Des fois, c'est en sens inverse, on a une thématique et on va chercher la musique qui va avec. Là, c'est le morceau qui nous a inspiré cette thématique et puis on est parti sur le mot, diaspora, enfin... On avait cette idée de parler de la communauté, de parler du pays, etc. Et c'est comme ça qu'est né ce titre.
0: Alors, c'est sûr qu'il faut voir le clip qui va avec cette chanson. Moi, je viens de le découvrir là, juste avant le début de l'émission. Il est magnifique, il vient de sortir, tourné en Côte d'Ivoire.
2: Exactement, Abidjan, oui.
0: Racontez-moi pourquoi là-bas, d'ailleurs, et ensuite, comment ça s'est passé?
1: On a fait le choix de tourner à Abidjan parce qu'on voulait tout simplement retourner à la source. Comme tu l'as si bien indiqué, c'est une reprise d'Alpha Blondie, Brigadier Savary, et donc ce titre Brigadier Savary est né à Abidjan, et on s'est dit qu'il serait intéressant d'aller tourner là-bas. Et donc on a travaillé avec un jeune réalisateur qui s'appelle Mainsef, qui s'est bien approprié la chanson et a fait une très belle retranscription en images. Donc on est super content. L'idée c'était aussi de dire que aujourd'hui quand on parle de la diaspora, on parle de toutes ces personnes qui comme nous ont la double culture. Moi je suis né à Sarcelles, Jackie est né à Paris et c'est vrai qu'à la maison on a reçu aussi une éducation avec des valeurs africaines et aujourd'hui voyant le continent africain, l'Afrique émergent, on a envie aussi d'apporter notre contribution à l'émergence du continent et voir comment on peut apporter notre pierre à l'édifice et donc c'est aussi de ça dont on parle dans ce titre quoi.
0: La double culture, alors arrêtez-moi si je me trompe, mais pour toi Benji, Congo et pour toi Cap Vert,
1: exactement.
0: Jackie, est-ce que c'est quelque chose qui est à géométrie variable dans votre vie, par moments hyper important, hyper devant, par moments un peu plus en retrait? Maintenant, comme tu l'as dit tout à l'heure, vous êtes des darons, et surtout, comment vous transmettez ça à vos enfants?
2: Pour moi, c'est une chance d'avoir cette double culture, et surtout d'en être conscient et d'épouser les deux cultures, aussi bien la culture française que, pour ma part, la culture capverdienne. J'ai eu cette chance d'aller très très jeune au Cap-Vert, la première fois que j'ai mis les pieds au Cap-Vert, j'avais 2 ans. Donc mes parents, c'est vrai qu'ils m'ont toujours transmis les valeurs du pays. À la maison, ça parle capverdien, ça mange capverdien. J'ai grandi aussi dans le quartier avec plusieurs communautés. Et c'est aussi ça le message qu'on veut passer à travers Diaspora. Nous, on a eu cette chance, tu vois, pendant un certain temps. Je l'entends un petit peu moins maintenant, mais on a beaucoup parlé de diversité, etc.
0: Oui.
2: Et nous, en fait, tu vois, nous, la diversité, pour nous, ça a toujours été quelque chose de normal, parce qu'on a grandi avec plein de communautés autour de nous, plein d'origines différentes. Donc, et aujourd'hui, c'est vraiment une force. C'est une force de pouvoir, tu vois, nous, on sait dire quelques petits mots en créole, on sait dire des petits mots dans Lingala, là, tu vois, il y a plein de trucs. Le fait d'avoir grandi avec plein de cultures différentes, moi, je trouve que c'est vraiment une force, quoi.
0: Ouais. Mais alors, grande force, grande responsabilité. La génération suivante, comment vous transmettez ça?
1: C'est une vraie question, parce que, effectivement, on a pu recevoir de la part de nos parents certains codes, parfois la langue, mais pas forcément pour tout le monde.
0: Ouais.
1: Et aujourd'hui, on a vraiment envie aussi que nos enfants connaissent une partie de leurs racines et puissent découvrir qu'ils ont aussi l'éducation française, mais il y a aussi historiquement d'autres choses auxquelles, et d'autres endroits auxquels ils sont liés. Donc je pense qu'il faut faire le travail, les emmener là-bas de temps en temps en vacances, leur en parler, leur lire pourquoi pas des BD adaptés aussi aux jeunes enfants avec l'histoire de pays d'origine, et puis voilà, faire le travail comme on peut, mais c'est important quand même. Et nous, ça nous impacte aujourd'hui, ce côté diaspora nous impacte tout simplement parce qu'on a vu nos parents arriver, venir d'ailleurs et mener certains combats pour s'intégrer, pour exister, pour élever les enfants dans de bonnes conditions. Et forcément, ça nous a impacté dans notre manière d'aborder la vie, tout simplement, ouais. Face à des obstacles, des difficultés, des choses à régler, voilà. Donc, même d'une manière inconsciente, finalement, c'est toujours là. Ce côté-là est forcément sous-jacent.
2: Si nous, des fois, on l'oublie, il y a les grands-parents qui sont là pour continuer à faire le travail.
1: Exactement.
0: Ça, c'est vrai. Non, mais du coup, des chansons comme Diaspora, ça fait aussi partie, finalement, enfin, c'est une manière douce et dansante, mais ne serait-ce que ce mot disparaisse pas.
2: Exactement. Mais tu sais, nous, Diaspora, c'est la version 2026, mais en fait, on a toujours parlé de notre culture, toujours parlé de nos origines, toujours parlé de nos valeurs à travers nos albums, travers différents morceaux. Et puis aujourd'hui, en fait, on le retranscrit différemment. Mais c'est quelque chose qui a toujours été ancré en nous, ou même via différents projets, des projets comme le Bissona Bisso, des projets comme la MC Malcriado. Donc ça, c'est vraiment quelque chose qui est propre à nous, cette double culture, parler du quartier là d'où l'on vient, là où on a grandi, mais également parler de nos origines et de nos racines.
0: Alors il y a des doubles cultures évidemment qui sont beaucoup plus dures à porter que d'autres, difficiles et douloureuses. On en parlait il y a quelques semaines ici avec Abdelmalik et Matteo Falcone à propos des descendants d'esclaves, donc des africaines et des africains qui ont été arrachés à leur continent pour ce commerce de l'esclavage, le code noir, c'est fou, que la France avait mis en place à l'époque pour formaliser un petit peu tout ça, a enfin été abrogé. Et c'est dingue parce que le code noir, c'était le cœur du film de Abdelmalik Fursi, Né libre. Il y a un album qui est sorti de chansons inspirées par l'histoire de Fursi, et vous êtes dessus avec cette chanson qui s'appelle Justice.

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1: Alors comme moi, hein, vous lisez les journaux et vous avez entendu la nouvelle, l'abrogation du code noir. Je vous pose la question parce que vous étiez à l'Olympia le 22 mai 98 pour célébrer les 150 ans de l'abolition de l'esclavage.

0: est-ce que c'est comme dans la chanson « Lève-toi, bats-toi » sur ces thématiques-là, encore aujourd'hui?
1: Ben, c'est bien sûr des thématiques qui sont très très importantes pour nous. Déjà parce qu'on s'appelle Nègre Marron et que c'est pas un nom anodin, c'est un nom qui est quand même lourd et chargé d'histoire.
0: Tu peux expliquer?
1: Ben, les Nègres Marrons, en fait, c'était les esclaves insoumis qui refusaient tout le système colonial, qui s'organisaient pour s'évader, pour reconstituer des communautés loin du colonisateur, loin de l'oppresseur. Et ce sont des esclaves, en fait, rebelles. Et donc, nous, on a choisi de s'appeler comme ça, étant très jeunes, avec un certain nombre d'informations, parce qu'on était quand même assez renseignés aussi sur toute cette histoire, l'histoire de l'esclavage. Et là, en l'occurrence, de voir aujourd'hui que les choses avancent, ça fait plaisir. C'est le fruit du travail de plusieurs personnes. On voit des députés aussi qui ont porté ce dossier à bras-le-corps, ouais. qui n'est pas évident. Il y a effectivement le film aussi d'Abdel Malik qui a fait bouger un petit peu les lignes. Donc ça, c'est très important de poser des sujets comme ça sur la table. Et voilà, mais il faut pas que la France ait peur de regarder son histoire dans les yeux, en fait. Parce que tant qu'on fera pas ce travail de mémoire, il y aura toujours un gap entre certaines communautés, les gens qui nous dirigent. Il faut qu'on crève les abcès et puis ensuite qu'on aille de l'avant. Mais tant que tout ça, ça ne sera pas finalement réglé, posé, inscrit dans les livres d'histoire avec tout le récit qui comment dirais-je, dans son intégralité, en fait.
0: Oui, parce qu'il y a ça, un vrai début, un vrai milieu, une vraie fin, des lois.
1: Exactement, il ne faut pas avoir peur d'en parler.
2: Modifier l'histoire, surtout.
1: Exactement.
2: La raconter telle qu'elle est.
1: Voilà. Et je mets le doigt sur quelque chose, mais c'est vrai qu'il y a de cela un ou deux mois, quand il y a eu le Conseil de sécurité de l'ONU et que la France n'a pas reconnu l'esclavage comme étant un crime contre l'humanité, eh ben, voilà, il y a une partie de la population, en tout cas, qui a été vraiment heurté par ce manque de reconnaissance
0: et de réalisme
1: des faits historiques qui sont avérés, documentés, etc. Et donc là, de voir que le code noir est abrogé, c'est déjà un pas en avant, mais on a encore beaucoup de travail à faire.
0: Mais avant de se mettre au boulot, on danse, ça vous dit? Diaspora, les Nègres Marrons, c'est tout nouveau, ça vient de sortir et c'est déjà sur votre radio, ici.
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0: Oh là là, le coup de maître. Sérieusement, incroyable cette chanson. Diaspora, Negmaron. Allez, dites-moi, pas forcément une date exacte, mais donnez-moi une tranche, un semestre, comme à la fac, pour la sortie de l'album.
1: Bah écoute, c'est incessamment sous peu. Hein.
0: C'est vrai ?
1: Ouais, il y a déjà une date qui est le 3 juillet.
0: Mais non !
1: Ah oui !
0: Mais c'est bientôt !
1: Ah bah c'est très bientôt.
0: Mais c'est génial !
1: Bah c'est super. Et tu sais, je voulais, Émilie, revenir sur Diaspora, là,
0: en la réécoutant.
1: Et en fait, j'ai eu des flashs parce que la première fois qu'on l'a chanté en concert, c'était ce week-end. On a fait deux concerts à Bordeaux. Et j'ai l'image des gens qui me reviennent, en fait, et en le découvrant sur scène. Les gens étaient vraiment très joyeux, tu vois. Beaucoup. En fait, c'est un morceau qui transmet beaucoup d'amour. Il y a un message derrière ce morceau, mais il donne.
0: Mais il est lumineux.
1: Voilà, il est extrêmement lumineux. C'était un très beau mot pour le définir. Et voilà, j'avais ces images de personnes avec beaucoup de lumière dans leurs yeux quand ils l'ont découvert. Et voilà, je suis très fier de ce morceau. Et pour revenir à l'album, très fier également de ce nouvel album. On a mis du temps à trouver la direction parce que ouais, quand on va en studio, bah faut trouver la magie, faut trouver la bonne DA, faut trouver la bonne couleur et surtout quand t'as une longue carrière comme nous, faut essayer d'éviter de se répéter, tu vois, d'essayer d'être novateur. Et à travers cet album, je pense que vraiment les supporters de Negmaron vont être contents. On a déjà pu faire découvrir un premier titre qui était un peu de temps, que les gens ont très bien accueilli. Ouais. Diaspora qui reçoit également un très bel accueil. Et je pense que l'album aussi va faire son effet.
0: Oh, et c'est un secret le titre ou pas de l'album ?
1: Pour l'instant, oui.
0: Okay. Bon. Attendez, il y a une minute de pub, je vais essayer de trouver l'info.
1: Tu vas sonder.
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0: Décibel, deuxième partie. On est ce soir avec les Negmaron qui sont nos invités. Et puis d'ici à 21h, on écoutera Astrud Gilberto, la nouvelle chanson de Stomy Bugsy, dites donc, qui fait son retour. Et puis un blind test autour des métiers en chanson. Inscrivez-vous 0810 055 056. C'est Sadika qui est au standard. Le grand bilan, c'est le nom du concert des Negmaron le 2 octobre prochain aux Élites de Paris.
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8: On fait le bilan, calmement.
0: Il n'y a pas que Paris hein, dans les dates, attention, après les festivals d'été, il y a aussi Le Havre, Lons-le-Saunier, Auxerre ou encore Grenoble. Le grand bilan, ça veut dire concert avec tous les hits.
1: Ouais, c'est 30 ans de carrière, hein.
0: Ouais.
1: Donc effectivement, tous les hits, des invités surprises, et puis ça va être, je pense, une très belle fête, sachant que nous, on aime prendre notre pied sur scène, quoi. On aime vraiment envoyer, mouiller le maillot, et ce qui est intéressant, c'est que depuis toutes ces années, c'est vrai qu'on a réussi à conquérir un nouveau public. Donc il y a les anciens qui nous suivent, qui sont là, mais il y a aussi toute une nouvelle génération là qui a pris le train qui a pris le train en route. Donc ça fait un beau panel dans le public et c'est intéressant de voir ce mélange de générations qui et chacun a ses chansons préférées parce que ça leur évoque des souvenirs à différents moments, aux différentes époques. Mais en tout cas, tout le monde est dans la même ambiance et dans la même fréquence.
0: Et bonne nouvelle, ils seront sur scène pour le grand bilan et pour défendre un nouvel album au nom de code Fréquence. Mais on ne sait pas encore comment il va s'appeler cet album, en tout cas, de Sud Radio Diaspora.

3 juillet, le nouvel album des Negmarons. Les gars, je vous ai entendu deux fois depuis le début de cette émission parler de Bissau Nabissau. Alors, même si on pleure tous ensemble un bon coup, hommage à Calbo.

0: Calvo qui nous a quittés au mois de janvier. Tout jeune, il avait 53 ans. C'était un rappeur incroyable, notamment dans Arsenic. Un parolier aussi de génie pour plein d'autres gens, même des tubes de Asia. Elle est à toi. Ben c'est Calvo quand même.
1: Qui avait écrit.
0: Voilà. Et pour vous, c'était aussi vraiment un ami, un proche. Est-ce que vous avez envie, je ne veux pas vous forcer, parce que c'est triste et il est mort il y a vraiment peu de temps, mais de dire quelques mots sur lui?
1: Bah oui, Calvo, de toute façon, voilà, il sera toujours avec nous, on l'oubliera jamais, on lui rend hommage à chacun de nos concerts, c'est un frère qui nous a quittés trop tôt, malheureusement, mais son image, sa voix résonnera à tout jamais dans nos cœurs, à tout jamais dans le cœur des gens, parce que il a énormément apporté pour la musique avec son frère Lino, voilà, Arsenic, ce sont des légendes de la musique, et c'est ça aussi la chance qu'on a de pouvoir faire ce métier, c'est que on fait des choses qui resteront. Après nous, et aujourd'hui, Calbo est parti, mais son œuvre restera toujours là, et quelque part, son âme sera toujours avec nous, à travers ses morceaux, à travers sa musique, donc il sera toujours là avec nous, quoi qu'il arrive.
0: Merci beaucoup, Jackie. Merci, Benji. Longue vie et belle vie au Negmaron et à leur nouvel album qui sort le 3 juillet. On va écouter, une voix qui vient nous parler de l'au-delà avec la vôtre. Petites îles avec Cesaria Evora pour se dire au revoir. Les Negmaron, merci les gars.
1: Merci, oui, merci. À bientôt. Vraiment, merci beaucoup.

0: Evora et Negmaron, Petites Îles. Negmaron, nouvel album le 3 juillet, youpi!
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0: Parfois, on est petit peu en avance sur le planning, ce qu'on vient de vivre avec les Negmaron. Et parfois, eh bien, je suis en retard. Mais genre 6 mois de retard, je viens à peine de découvrir une version de Mauvais Garçon d'Elena. Voilà, comme ça, version orchestrale. Je savais pas qu'elle existait, je l'ai écoutée, je l'ai trouvée vraiment canon, vraiment réussie. Et puisque cette chanson a été couronnée chanson de l'année aux dernières victoires de la musique, je me suis dit qu'il était grand temps aussi pour vous de la découvrir. Mauvais Garçon, Elena, version orchestrale dans Décibel.

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0: franchement, je ne sais pas si on l'écoutera tous les jours, mais cette version, il fallait qu'elle soit connue, voilà, de tout le monde. Je la découvre 6 mois trop tard, peut-être que pour vous c'est de l'histoire ancienne, ou peut-être que comme moi, vous la découvrez un peu ébahie en vous disant « Eh waouh, la petite Elena !» Après une grande tournée de festival d'été, elle attaquera une tournée des Zéniths le 3 novembre au Zénith de Nantes.
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0: Le cahier de vacances pour adultes, 100% musique. Je sais, sur le papier, ça peut paraître étrange, mais croyez-moi, je l'ai reçu. Et vraiment, on s'amuse à remplir des quiz, des QCM, des tests, des textes à trous. Ou alors, vous savez, comme quand on était à l'école, on a 2 colonnes et il faut relier, par exemple, le bon papa avec la bonne fille dans une chanson. Vous voyez, genre Nougaro qui chante Cécile, ma fille, ce genre de truc. Bref, que de la culture générale que normalement, nous, les fans de musique, on a. Et enfin, un cahier de vacances pour lequel vous ne vous sentirez pas cancre. C'est ce qui est à gagner ce soir. Et c'est ce qu'on offre à Elisabeth et Stéphane. Salut à tous les deux.
2: Bonsoir.
0: Ah, je suis contente de vous avoir tous les deux pour jouer ce soir, Elisabeth et Stéphane. Le thème du blind test de ce soir, ce sont les chansons qui parlent des métiers. Est-ce que c'est un thème qui vous inspire? Tiens, je demande à Elisabeth d'abord.
2: Alors, je vais noter un petit, mais on va voir.
0: On va voir.
2: Je vais noter le poissonneur des lilas.
0: Ah bah, c'est celui qu'on écoutera à la fin. Donc déjà, tu peux te dire, Elisabeth, il sera pas dans le... Celui-là, il sera pas dans le blind test parce que c'est la chanson qu'on écoutera à la fin du blind test, le poissonneur. Ça faisait longtemps qu'on n'avait pas écouté Gainsbourg.
2: Je suis bonne.
0: Ah,
2: je
0: très
2: suis
0: forte.
2: Bonne. Si non, moi j'écoute la Marine Nationale, alors je pense à In the Navy.
0: Ah, oui, c'est drôle ça. In the Navy. Des gars qui font YMCA. Comment ils s'appellent déjà? Village People, mais oui, c'est ça.
2: Village People, oui.
0: J'ai pas pensé à mettre Village People dans le blind test. Allez, Stéphane et Elisabeth. Ce sont des métiers en chanson et on cherche le nom des interprètes de ces fameuses chansons. 1 point par bonne réponse et à la fin, tout le monde gagne. N'oubliez pas de donner votre prénom avant de donner la réponse, hein. Vous le savez, c'est comme ça que ça marche ici. Une première chanson, un premier métier, dites-moi, qui chante ça?
2: Elisabeth.
3: Ah, c'est du tronc.
0: Oui.

0: incroyable chanson de Jacques Dutronc. L'hôtesse de l'air. C'est Stéphane qui a trouvé en premier. Bravo Stéphane. Bravo, premier point qui va chez Stéphane. On continue, là c'est une chanson multimétier, mais un seul interprète.
1: Ah ouais, c'est Goldman.
0: Oui, bravo Stéphane. Des beaux discours, des grandes théories, à sa tâche,
1: cordonnier.
0: Le cordonnier, le professeur aussi.
1: Ouais.
0: Changer la vie. L'hôtesse de l'air, le cordonnier, le professeur. On n'a pas encore fait le tour de tous les métiers ni de toutes les chansons qui parlent de métiers. Stéphane et Elisabeth, êtes-vous prêts pour la troisième chanson?
2: Et Stéphane est plus fort que moi pour l'instant.
0: Ah, c'est pas grave, Elisabeth, c'est normal, c'est la fin de semaine. C'est parce que tu. Elisabeth, tu te relâches au troisième trimestre. C'est tout, c'est normal.
2: Oh non, jusqu'à maintenant, je suis bonne. Attends. Je suis en elle-même.
0: Allez, on continue.
2: Oui.
1: Ah, sur le taxi.
2: Alors, le taxi, Elisabeth.
1: Vanessa Paradise.

0: Émilie, j'ai un pote à Rennes.
1: Ouais.
0: Il est chauffeur de taxi VSL. Et son surnom, c'est Joe le Taxi.
1: Donc il y a un vrai Joe le Taxi.
0: Son vrai prénom, c'est Jean-Baptiste.
1: Ah, ben on l'embrasse, peut-être qu'il nous écoute.
0: Ah ben ouais, peut-être, ouais.
1: Bisous au vrai Joe le Taxi. Et surtout plein de bisous à Stéphane et Elisabeth. Merci infiniment d'être venus jouer avec nous autour des métiers en chanson. Je suis ravie de vous offrir le cahier de vacances pour adultes en avant la musique. Et puisque ces métiers en chanson ont été complètement décodés dès le début du jeu par Elisabeth, ce n'est pas une surprise. On va écouter une chanson de 1958. Et oui, dès les années 50. Serge Gainsbourg, avec son album Du chant à la une, écrivait, composait et interprétait le poinçonneur des Lilas. Voilà un métier qui n'existe plus, hein. On ne poinçonne plus les tickets à la main dans le métro parisien. Il faut même plus maintenant poinçonner les tickets nulle part, enfin quasiment nulle part. Mais c'est pas grave, la chanson est toujours là. Et s'il y a des enfants à côté de vous qui veulent que vous leur expliquiez le métier de poinçonneur, je pense qu'on a tous le droit de mimer.
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1: Serge Gainsbourg, le point sonore de Lila, c'est marrant, il a une voix tellement jeune sur ce titre qui date de son premier vrai album en 1958. Il avait 30 ans, Serge Gainsbourg, et seulement 62 quand il nous a quittés, beaucoup trop jeune, c'était en 1991.
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1: Allez, tant qu'on est dans les anniversaires, vous vous souvenez, la semaine dernière, on a célébré les 54 ans de Stomy Bugsy. 30 ans après son premier tube, mon papa à moi est un gangster.
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1: Eh bien, Stomy Bugsy, qui a aussi été décoré, hein, il est désormais chevalier de l'ordre des arts et des lettres, a fait son retour discographique et il s'en sort super bien, hein, parce que les rappeurs des années 90 en 2026, ils sont parfois en territoire un peu dangereux. Bah là, c'est pas le cas. Vous allez entendre sa toute nouvelle chanson qui s'appelle Revolver Lover. Il y a les codes du rap moderne de 2026, mais il y a les fondamentaux qui font que, bah voilà, hein, si vous aimiez Stomy Bugsy dans les années 90, vous allez toujours l'aimer aujourd'hui. C'est tout nouveau, ça vient de sortir. Stomy Bugsy est de retour.

0: Le retour de Stomy Bugsy.
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0: C'est déjà l'heure de la dernière chanson de l'émission, la chanson anniversaire. Alors aujourd'hui c'est l'anniversaire de la mort de quelqu'un, donc c'est pas très joyeux, mais je pense que vous allez adorer la musique qu'on va écouter ensemble. Ce 5 juin marque les 3 ans de la mort d'Astrud Gilberto, une des voix les plus inoubliable de la musique brésilienne. Elle chantait la bossa nova, mais alors d'une manière incroyable. Et puis, si vous regardez un peu, vous pouvez trouver ça sur YouTube ou sur les réseaux, les vidéos, en plus une attitude, un truc dans le regard. Elle était absolument incroyable. Et puis, elle était grande chanteuse, mais aussi autrice et compositrice. Alors, elle a chanté notamment The Girl from Ipanema. Mais c'est pas ça qu'on va écouter ce soir. On va écouter Água de Beber, parce que c'est trop beau. Elle a des fans en France, plein, et un illustre, Étienne Dao, qui avait enregistré un duo avec elle en 1996, une très jolie chanson qui s'appelle Les Bords de Seine, que vous écouterez plus tard peut-être. Pour le moment, un classique, Astrud Gilberto.

0: Agwaji Bébert, c'est la merveilleuse voix d'Astrud Gilberto avec le compositeur de la chanson Antonio Carlos Jobim, et leur version date de 1965. Allez, Décibel, qui tire sa révérence juste pour ce soir, hein. Demain on revient à 20h avec les chansons préférées de Tété, monsieur, à la faveur de l'automne, ce sera superbe. Merci à l'équipe de l'émission, tout aussi superbe. Il y avait Iris Guitoni, Fred Vigneault, Christophe Hulens, Elodie Bianca Maria, Sadika Raoult et Franck Moilier. Je vous souhaite une belle soirée, les amis.
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5: On a commencé ensemble, vous savez, dans les disques RCA. Et le grand, grand président, c'était François Laclas, qui je dois tout. Il y avait Mylène Farmer qui débutait, il y avait Laurent Voulzy.

0: Il m'a dit, vous avez tous des baskets, allez, je vous emmène tous à l'usine. 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

0: Mai 1990, Vanessa Paradis a 17 ans et pour son titre Tandem, elle doit travailler avec Renaud et Souchon, mais le destin s'appelle Serge Gainsbourg.
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0: En découvrant les musiques, le grand Serge flash. Il veut écrire tout l'album. Entre le vieux lion et la jeune louve, le studio devient un ring. Vanessa ne se laisse pas faire, elle recadre le maître rue de Verneuil dès qu'une rime est trop facile. Gainsbourg en sortira une phrase mythique : Paradis, c'est l'enfer.

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0: Saviez-vous que le titre Gabriel de Johnny Hallyday est en fait une reprise?
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0: Johnny est allé chercher l'inspiration du côté de l'Australie en adaptant une chanson de Tony Cole intitulée The King is Dead.
3: Gabriel.
0: Si le thème de départ évoquait la mort d'un roi, le premier mot hurlé par le chanteur australien dans le refrain était déjà ce fameux prénom, Gabriel. Johnny flaire le potentiel rock de ce patronyme. Il en fait un cri de ralliement, une explosion d'énergie. Ce qui n'était qu'une simple piste sur un album se transforme en un hymne de stade, le symbole ultime du rock à la française. 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
3: Arnaud Fromage, bonjour, bonjour.
4: Bonjour, bonjour.
3: Oh, ça fait beaucoup de bonjour, dites-moi. Bon Arnaud, aujourd'hui, quand le général de Gaulle vient en Franche-Comté?
4: Eh bien, il se passe toujours quelque chose. D'autant qu'il y est venu plusieurs fois dans la région, trois fois déjà à l'automne 1944 pour préparer la libération de Belfort, lors d'une réunion secrète avec le général Delattre de Tassigny et Churchill au château de Montalembert à Mèche, après la libération. Ensuite, quand de Gaulle est venu saluer les villes libérées, Besançon, Morteau, Grandcombe, Châteleux, mais ce n'est pas la dernière fois que de Gaulle va venir dans la région. En 1959, sur la route qui le mène en Alsace, il en profite pour aller faire quelques petites pauses dans le territoire de Belfort. À chaque fois, le grand homme descend de sa déesse noire et passe quelques minutes à discuter avec les habitants, stupéfaits de voir le général en vrai dans leur commune. À Rope, Saint-Germain, Felon, La Chapelle-sous-Rougemont, La Rivière, Fontaine, Foussemagne et à Angeau. Angeau, 206 habitants, où de Gaulle est accueilli par la foule dans l'unique rue ornée de drapeaux et de bandeaux bleu, blanc, rouge. Anecdote amusante, le village d'ailleurs, qui ne possédait pas autant de décorations, est allé les piquer chez les voisins de Dell.
3: Ah, bon, mais Arnaud, la grande tournée de Gaulle en Franche-Comté, c'était en 1962.
4: Oui, la tournée des grands-ducs même. Le 14 juin, il atterrit à la base aérienne militaire de Luxeuil, avant de se rendre à Vesoul, puis de filer vers Dole, à bord cette fois d'une Simca présidentielle. Ensuite, direction Arbois, puis Poligny, Lons-le-Saunier, où à chaque fois, il est accueilli en héros. Le lendemain, il continue sa tournée par le Haut-Jura, Saint-Claude, Morée, Morbier, Saint-Laurent, Grand-Vaux, Cise, un petit quart d'heure à Champagnole, et ensuite direction Équevillon, Onglières, Plénise et Sanzeau, avant de remonter dans le Doubs, un discours à Pontarlier, à Besançon. Bref, le marathon présidentiel se termine le 17 juin dans le territoire de Belfort.
3: Et bien dis donc, et pendant toute la durée de ce périple, il a eu un problème majeur.
4: Oui, pendant ces 4 jours en Franche-Comté, le général de Gaulle ne s'est pas contenté de prononcer des discours et de serrer des louches. Non, il a bien fallu qu'il dorme aussi. Or, Charles de Gaulle est grand, très grand même, 1m96 au garrot, donc les préfectures vont galérer à chacune de ces étapes pour lui trouver un paddock à ses dimensions. D'ailleurs, l'Élysée a fait réaliser en avance des lits sur mesure. Alors, pour la première nuit de sa visite à Vesoul, l'on apporte donc à la préfecture le lit spécial du général. Sauf que l'année 1962 est très tendue. C'est la fin de la guerre d'Algérie, une partie des accords d'Évian est d'ailleurs négociée en secret au Fort des Rousses pendant ce voyage présidentiel. De Gaulle a échappé de peu à l'attentat du Petit Clamart, alors son service de sécurité est sur les dents. Ainsi, il lui déconseille de dormir à Vesoul même et préfère l'envoyer à la base aérienne de Saint-Sauveur, jugée plus sûre. Mais si les hommes et les véhicules ont pu faire le transfert, le lit, lui, eh bien, il est resté à Vesoul, dans les appartements du préfet. Et il y est toujours, d'ailleurs, parce que l'Élysée ne l'a jamais réclamé. Alors, l'histoire ne dit pas si De Gaulle a bien dormi ce soir-là, mais en tout cas, c'était pas dans un lit à sa taille.
3: Non, c'est certain, ça. Merci beaucoup, Arnaud Fromage, et puis à demain.
4: À demain.
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5: On sait qu'on est Lorrain parce que...
6: Parce qu'on prend des obus pour des cèpes.
5: C'est une histoire qu'on m'a racontée.
6: Ça va aller dans les Vosges.
5: Non, du côté d'Amnéville. Non, j'ai croisé Frédéric, le Fred Kuntz. Vous le connaissez?
6: Non.
5: Il est maître d'école à Amnéville.
6: Je sais pas.
5: Il m'a raconté ses aventures. Ça va rappeler des souvenirs à tout le monde.
6: Allez-y.
5: Lorsque, adolescent, il partait en vacances en mobylette.
6: Mm-hmm.
5: Trajet à Gondange, Niederbronn-les-Bains, 150 bornes en cyclo. Largement de quoi faire cuire le steak sous la selle, comme Attila Lehun.
6: Mon père faisait Paris, le Jura, en vélo.
5: Ouf, en vélo?
6: En mobylette?
5: En mobylette. Ah bah ouais, mais on essaye. Qu'est-ce qu'il avait comme mobylette?
6: Bon, ça devait être un 103 à l'époque, ça devait être ces mobylettes-là.
5: S'ils étaient déjà là, ouais. Ou un Solex. Fred.
6: Mobylette.
5: Ok, le Fred, il partait avec Bernard, dit Bébert, le Mac, le Bled. Le Bled, c'était son nom, pas la destination de ses vacances. Et Mounir, qui aurait dû être au Bled. Et Mounir, le passager de dernière minute, qui s'était dégoté une cacahuète improbable pour se joindre à l'équipage. Une mini-moto, vous savez?
6: Hey.
5: Il fallait laisser refroidir toutes les 10 bornes, l'enfer. Le Fred m'a dit, il avait l'air d'un singe sur un paquet de tabac. Mais une vraie équipée sauvage que ceux-là. Et puis ces bandes-là, ça roule en triangle, comme les oies sauvages. Pour ceux qui ont une meule moins puissante, profite de l'aspiration. Comme mon Fred, il avait une 103 SP à refroidissement liquide et carbut 17.
6: Ah, vache.
5: Autant dire qu'il roulait en tête. Sourire béat, les dents éclatées de moustiques. En route pour le camping, la gloire et les grandes découvertes. Parce que ces types-là étaient des chercheurs de trésors, des fanades de la Seconde Guerre mondiale, le genre qui arpente les champs et les forêts, poil à frire entre les pognes, à la recherche de vestiges. Résumé des vacances par le principal intéressé, je cite le Fred, deux points, ouvrez les guillemets, on allait chercher des bricoles qu'on ne trouvait jamais. Des chercheurs du trésor au pied de l'arc-en-ciel, en somme.
6: C'est joli, ça.
5: Tente plantée à Sturzelbrunn. Voilà, vache, c'est pas facile, si tôt le matin. Le Beecherland comme terrain de jeu. Les gars vivent la grande vie. Pique-nique tous les jours, et peu importe les guêpes qui les taquinent, ils découvriront que le dernier jour que le nid était précisément sous la table du déjeuner. Les gars, ils s'en foutaient. 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

0: Dans la rue Poncillon, il y a un atelier de gravure, Philippe Estrade. À mon avis, ça fait belle lurette qu'il est là, cet homme. On va essayer d'aller faire connaissance. Allez, on va aller dans l'arrière-boutique, discuter avec Philippe Estrade himself. Vous êtes là depuis combien de temps ?
1: 1987.
0: Le métier de graveur, c'est quoi en fait ?
1: Alors, je fais des plaques de toubib pour les bancs et des plaques de cercueil quand les toubibs sont mauvais.
0: Et vous faites aussi les clés pour ouvrir certains cœurs ?
1: Non, malheureusement, non. Je fais des clés pour ouvrir les chambres des jeunes filles.
0: Vous avez des souvenirs de gravures un petit peu spéciales qu'on vous a eu demandé, parce que vous gravez un peu de tout, des plaques, j'imagine.
1: Alors, j'ai un souvenir, alors ça reste un peu dans le même secteur. Un jour, un monsieur m'a amené une jolie médaille, un bijou, quoi, où il m'a demandé de graver salope. Je lui ai dit que le bijou était beau, que c'était qu'il fallait pas le faire, quoi. Et il a insisté, je l'ai fait.
0: Et alors, c'est la fin, là ? Vous arrêtez votre activité ?
1: Oui, à la fin de l'année.
0: Content ou finalement, quand même, ça fait un petit pincement au cœur ? Parce que moi, je la vois, votre enseigne, depuis longtemps. Hein.
1: Alors, ça date des années 50. Mon prédécesseur, à qui j'ai racheté le magasin, on ne sortait pas à la retraite, et je passe la main, et mon successeur est là, c'est mon fils.
0: Histoire de transmission, encore une fois. Votre fils qui, du coup, allez hop, reprend le flambeau.
1: Voilà, il me pousse au trou.
0: C'est difficile d'arrêter du jour au lendemain.
1: Ouais, faut se réinventer et j'ai encore pas eu l'idée. Je sais pas ce que je vais faire, je vais m'ennuyer.
0: C'est pas dit.
1: Je sais pas. C'est compliqué, hein.
0: Ah, il y a une inquiétude, hein, c'est clair. Oui. Mais rien ne vous empêcherait de continuer.
1: Si, lui.
0: On va aller lui dire deux mots.
1: J'aurais pas travaillé avec mon père, hein, donc il est pareil, hein.
0: Bah pourquoi pas ?
1: Parce que c'est infaisable.
0: Mais si, j'en connais plein, moi, qui travaillent avec leur père.
1: Leur père, c'est toujours un vieux con. Là, la pièce où on est, c'était l'endroit où on cassait la croûte avec les copains. Il y avait donc les photos de mes copains, des quelques bringouilles qui se sont fait là. Il a tout viré.
0: Ils font plus la bringue, les jeunes ?
1: Il a mis des trucs comme ça, là. C'est plus pareil. Mais mes copains étaient désespérés quand ils ont vu.
0: Bah, il y a de quoi ?
1: Mais oui.
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1: Nous partons à la découverte des Maranges, ce petit territoire partagé entre trois villages, Chéilly-les-Maranges, Sampigny-les-Maranges et Desize-les-Maranges, au lieu de la prochaine Saint-Vincent tournante 2026. Alors, avec Plus belle la vigne, on zoome sur ce territoire viticole caché dans une petite vallée. Ici, les coteaux font partie de la côte de Beaune, mais en Saône-et-Loire. Explication avec Élodie Roy, viticultrice et vice-présidente du comité d'organisation de la Saint-Vincent.
2: La côte de Beaune s'étale d'une même exposition, mais il y a une faille géologique à Santenay. Et les Maranges, on est une vallée un petit peu à part, je dirais.
1: Alors là, Santenay, c'est dans quelle direction ?
2: Santenay, c'est juste en face. Voilà,
1: là-bas. C'est dans le petit creux là-bas.
2: Là, vous voyez des bâtiments en face.
1: Oui.
2: Là, c'est tout le début de Santenay.
1: D'accord. Voilà, et donc après, il y a les hauteurs, en fait, il y a les collines.
2: Les coteaux, voilà.
1: Les coteaux.
2: C'est une vallée, en fait. Les Maranges, vous avez la vallée de la Causanne et la vallée de la Deune. Donc la Causanne, c'est une petite rivière qui circule sur Chéilly, sur Sampigny, qui prend sa source en fait à Vauchignon, au bout du monde. Donc c'est un nom qui, ça s'invente pas.
1: C'est joli.
2: C'est une petite rivière qui fait 14 km et qui se jette dans la Deune, juste à la sortie de Chéilly. Donc cette rivière, elle passe au milieu là. Le petit village de Sampigny qui est ici, très étriqué, très enclavé, et sur les hauteurs, vous avez Desize et tout en haut le petit hameau de Borgy et la montagne des Trois Croix qui est en face de nous. Connu aussi sous le nom de Mont de Seine. Alors, bon, moi je les vois les croix, mais je connais. C'est vraiment juste en face de moi. Je sais pas si vous voyez.
1: Non, mais
2: le petit point culminant.
1: D'accord.
2: Oui, là, on est à 521 mètres d'altitude, je crois. Et le vignoble des Maranges, bah, est vraiment devant nous.
1: Alors, qu'est-ce qui fait que ça reste tout de même la côte de Beaune? Alors qu'on décroche quand même de cette côte de Beaune.
2: On décroche de cette côte de Beaune légèrement. Hein, c'est quand même pas. Parce qu'après, une fois passé la côte de Beaune, on est sur la côte chalonnaise. Mais la côte chalonnaise, on est sur la plaine de Saône. Nous, on est quand même très éloigné. La côte chalonnaise, elle est vraiment derrière cette colline-là.
1: D'accord.
2: Avec le village de Bouzeron qui commence la côte chalonnaise, Ruilly, Mercuré, etc. On a des terroirs distincts. Là, on a une carte géologique. Vous voyez qu'il y a beaucoup de couleurs différentes en fonction du type de sol.
1: Ah oui, je vois, jurassique, plutonique.
2: Donc ça, ce sont des niveaux géologiques. Donc là, on parle de millions et de millions d'années. Pour faire simple, c'est argilo-calcaire, mais pas que. On est un vignoble assez tardif. On vendange souvent plus tard que les autres appellations de la côte de Beaune.
1: Vous êtes entre la côte de Beaune et les hautes côtes, finalement.
2: Oui, exactement.
1: C'est ça.
2: Les Maranges, ils sont exposés sud-sud-est, on va dire. Les hautes côtes, moi, personnellement, j'ai des parcelles. Elles sont exposées vraiment plein sud.
1: Nouvelle confirmation de la définition hyper millimétrée des terroirs bourguignons.
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4: Et dans le 7-9 France Bleu Paris, tous les week-ends, Thierry Boeuf vous donne ses bons conseils de bistrot parisien. Il vous présente aujourd'hui un établissement qui a fait des émules un peu partout en France avec ses fameux bouillons. Direction Chartier ce matin.
5: Et le cocktail américain, c'est quoi ?
6: C'est un cocktail grillé avec une sauce américaine, tomate, échalote, une pointe de cognac, du vin blanc. C'est un peu relevé.
7: Un décaïn !
8: Pâté, jambon, sauce de baguette, gruyère, chantal, rôti, jambon de pays.
9: Eh ben, tout ça, ça va aller dans la blanquette. Bon appétit !
10: Chartier, le temple vénéré de la gastronomie populaire à Paris, appelé Bouillon, a fait des émules ces dernières années. Pas moins de 12 bouillons se sont créés depuis 2019. Des indépendants, des groupes, Pigalle et République, Julien, Faramond et autres. Mais c'est bel et bien Chartier qui tire son épingle du jeu en ajoutant deux bouillons à la maison mère du 7 de la rue du Faubourg Montmartre, à Montparnasse et Gare de l'Est, avec l'assurance de trouver dans les trois établissements le même menu à prix mini doux.
11: Aujourd'hui, nous aurons un saucisson à l'ail ou alors une salade de tomates pour 2 euros, un rôti de porc pomme normande ou bien une semainette sauce poivre vert à 9,60 €, une mousse au chocolat ou une coupe vanille chocolat, une glace, pour 2,80 €.
10: Et c'est bien ça qui fait le succès des bouillons depuis 130 ans. Prenons l'exemple du navire amiral, le Chartier des Grands Boulevards. 325 places, 6 à 800 repas servis chaque jour dans un décor 1900. Rien n'a bougé sauf l'ajout du chauffage central. Imaginez il y a 100 ans, dans la salle de 25 mètres de long et 6 mètres de hauteur sous plafond, un énorme poêle à charbon au centre brûlait les clients qui en étaient proches et laissait geler tous ceux qui en étaient éloignés. Pour le reste, c'est de l'authentique et dès la porte à tambour franchi, la magie opère.
7: Alors nous approchons, vous voyez, pour entrer, on va être obligé de pousser cette porte à tambour qui était posée en 1912 et qui a vu tous les clients depuis. Poussez fort, allez-y, nous allons entrer.
10: Et si l'on est bien dans ce premier quart 21e siècle, grâce à Chartier, on entre chez Balzac ou Maupassant. Et on doit ce privilège à Camille Chartier. Il suffit de se balader rue Racine, admirer la devanture du grand bouillon Camille Chartier, un joyau de l'art nouveau.
12: Vous êtes au premier étage du bouillon Chartier, au 3 rue Racine. C'est historiquement un bouillon Camille Chartier ouvert en 1906. On est allé jusqu'à environ 200 bouillons sur Paris à une époque. Ils ont été à l'origine très populaires et puis après sont devenus un petit peu plus bourgeois. Il y a eu différentes variantes qui ont été créées. Toujours avec un souci du décor et un soin amené à l'esthétique. Hein. Le début du siècle, c'était l'apogée de l'art nouveau.
10: La devise de la maison Chartier, souvent copiée, jamais égalé. Pour preuve, cette altercation en 1900 entre Camille Chartier et Alexandre Duval, un autre grand patron de bouillon parisien. Chartier, un jour, va déjeuner chez son concurrent. Duval, le voyant rentrer chez lui, l'apostrophe d'un ton ironique. « Alors, Chartier, vous venez manger chez moi parce que c'est meilleur que chez vous ?» Et Camille Chartier de répondre « Eh non, parce que chez moi, c'est complet. »
4: Merci beaucoup Thierry Boeuf. 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
13: 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C'est la cabine minute sur ICI Picardie. J'espère que vous allez bien. Aujourd'hui, on va parler d'amour ou alors de célibat. Enfin, je sais pas, parce que on voit tellement de choses sur les réseaux sociaux. Oui, les hommes ceci, les femmes ceci. Il y a une femme, elle m'a fait du mal au cœur. Mon mec m'a fait du mal au cœur. Il m'a trompé. Il est parti. Mais en fait, pourquoi vous vous mettez en couple? Vous savez qui vous mettez en couple? Vous vous mettez en couple avec un être humain. Alors un être humain, je vous rappelle quand même ce que c'est capable de faire. Un être humain, ils ont créé la guerre, l'esclavage, la torture, le viol, le génocide et la télé-réalité. Et après, vous êtes surpris quand votre partenaire, qui est un être humain, il vous a mal parlé ou alors il vous a trompé, machin et tout. C'est vous qui choisissez de sortir. Pourquoi vous sortez avec un être humain? Et après, vous êtes surpris quand ça se passe mal. Vous avez l'arrogance de croire qu'un être humain, il va bien vous traiter pendant 30 ans. Il y a des êtres humains, ils trichent au Scrabble. C'est quoi l'intérêt de tricher au Scrabble? Et vous, vous leur confiez vos émotions, vous leur confiez votre cœur à un être humain et vous êtes surpris quand l'être humain il vous fait un coup de Trafalgar, mais vous n'êtes pas bien. Arrêtez de vous mettre en couple. Mettez-vous en couple avec un esprit, voilà. Ah, tu mets en couple avec un esprit, voilà, l'esprit au moins il va pas t'emmerder. Enfin, en même temps, un esprit, c'est un ancien être humain, donc si, ça peut être emmerdant. Non, mais pas les esprits. Arrêtez de faire confiance aux êtres humains. T'as cru que ton partenaire, c'était qui? C'était Jésus. D'ailleurs, même Jésus, ils l'ont tué, les êtres humains. Même lui, s'est fait avoir. Et vous, vous exigez une loyauté pendant 30 ans. Arrêtez ça. Arrêtez de vous mettre en couple avec des humains. Mettez-vous avec un arbre. Voilà. L'arbre, c'est solide, calme, silencieux, stable. Et en plus, il est enraciné, il peut pas partir. Voilà. Ton ex, il aurait dû essayer. L'arbre, tu peux lui faire des câlins. Il parle pas, il t'engueule pas. Tu peux oublier les sacs poubelles, il dit rien. Tu peux lui raconter ta journée, il te juge pas. Et c'est mieux qu'un mec, c'est mieux qu'une meuf, c'est mieux qu'un psy. Alors après, niveau sexe, bah écoute, c'est du bois. Il est toujours dur. Alors après ça dépend de ce qu'on aime, hein, ça dépend de ce que t'aimes, tu vois. En même temps, si c'est pas très fun, au moins il te ghoste pas, l'arbre, tu vois. Il a pas d'insta, il pose pas de story ambigu en mode « je suis dans une forêt chelou ». Et le pire, c'est que des fois, tu parles à un arbre dans la vie, tu vois. T'as plus de réponses que quand tu parles à une copine. Parce qu'un arbre, lui, il te fait pas rien. Non, rien. Non, c'est pas ça, mais laisse tomber. Alors, moralité, si vous vous mettez en couple avec un être humain, n'oubliez jamais qu'en face de vous, bah, vous avez un être humain. 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
1: Si vous portez le nom de famille Salin, restez à l'écoute. Mais avant cela, je vais vous parler d'un bretonnisme bien connu qui est le lagen.
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1: Moi, je suis dans le lagen. Bon, voilà une expression typique dans le français local. C'est inspiré par notre belle langue bretonne. On l'entend souvent aujourd'hui, en particulier les lendemains de fête. Quand on est un peu dans le brouillard, on a tendance à dire « je suis dans le lagen ». Alors ce mot a pourtant une signification un petit peu différente en breton. En breton, « lagen », c'est en général de la boue bien collante, impossible à cultiver, dans laquelle on a difficulté à marcher, voire on s'enfonce un peu. Mais pas que ça, ça désigne donc les fondrières, les mares d'eau boueuse. Donc « bea el lagen », être dans le lagen, c'est devenu une expression permettant de dire que l'on est dans un état qui n'est pas des plus sympathiques. Vous saurez maintenant que lagen, c'est pas la gueule de bois, mais c'est de la boue en langue bretonne, à lagen.
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1: Et j'en arrive maintenant à un nom de famille très commun. Vous en connaissez peut-être, hein, peut-être qu'il y en a dans votre entourage, ou peut-être le portez-vous vous-même. C'est Salin. Alors, déjà en breton, on prononce Salahune. Pas Salin, mais Salahune. Comme le célèbre ermite de la forêt de Landévennec, ou encore du Folgoat, près de l'Esnevin, Salahun ar Fol, Salin dit le fou. Salin est donc un nom ou un prénom, et son origine remonte à loin, très loin, et vient aussi de très loin. C'est avec l'évangélisation de l'Armorique que ce nom est sûrement arrivé, car Salin, ou Salahun, n'est rien d'autre que l'adaptation bretonne du prénom Salomon, Salomon, fils de David, roi d'Israël. Donc, un nom de famille biblique aujourd'hui. Salomon, devenu Salahun en breton, mais aussi Salou ou encore Salik. C'est la même origine pour ces noms de famille. Salin ou Salomon, si vous voulez, fut d'ailleurs le nom d'un autre roi, mais de Bretagne, cette fois-ci au 9e siècle. Donc, un nom de famille plus que royal. Les Salins pourront à l'avenir se vanter d'avoir un nom de famille prestigieux. Je vous dis à demain, même heure, même radio, en Mans. Ici Evel Just, Canemarquois.
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4: Un curé en soutane et en charentaise. Un curé farfelu, hein, mais aussi romancier et brocanteur, est capable de faire venir Jacques Brel ou Pierre Dac à Tusson, ce village situé dans le Nord-Charente. Bienvenue dans la vie trépidante de l'abbé du Couré. Roger du Couré, il est ordonné prêtre en 1937. Il arrive à Tusson en 1942, il a alors 30 ans, et il restera près de 40 ans dans le village charentais. Très vite, il devient une figure incontournable de Tusson. Alors, bon, il faut dire que l'abbé du Couré, c'est un sacré personnage. Alors, c'est un homme cultivé qui vit avec ses chats et ses livres au milieu d'un énorme bric-à-brac installé dans le presbytère. Alors, il s'est aussi distingué par les échanges réguliers et parfois musclés, avouons-le, qu'il avait avec le maire, qui était un instituteur athée. Évidemment, difficile de ne pas faire le parallèle avec le célèbre duo Don Camillo et Pépone. Et c'est d'ailleurs ce parallèle que faisaient les habitants de Tusson à ce moment-là. Et cette relation, elle va inspirer un premier roman policier à notre curé en 1954. Le titre de ce roman, écoutez bien, « On a assassiné Monsieur le maire », tout un programme. Mais l'abbé du Couré ne se contente pas d'écrire. Pour financer l'école privée qu'il a fondée, il organise des spectacles. Et il arrive à faire venir à Tusson des vedettes de l'époque. Pierre Dac, Fernand Reynaud ou encore Sacha Distel. Ce qui est quand même incroyable pour un village de cette taille dans les années 1950-1960. L'abbé du Couré publie des contes pour enfants, des ouvrages historiques et même un livre intitulé « L'humour en soutane », salué à l'époque jusqu'au Vatican et le pape en personne. En 1970, il est élu membre de l'Académie d'Angoumois, en reconnaissance de son travail littéraire et surtout de la place accordée à la Charente dans ses écrits. À côté de ça, c'est aussi un rêveur. On raconte qu'un jour, il a oublié d'aller célébrer un mariage dans une commune voisine. Pourquoi ? Parce qu'il regardait un match de foot à la télé. À la fin de sa vie, l'abbé du Couré entreprend une vaste monographie consacrée à l'histoire de Tusson. Deux volumes sont parus, le troisième n'a pas pu être édité en raison de son décès le 3 mars 1990. 36 ans après sa mort, l'abbé Ducouré demeure une figure singulière du paysage de Tusson, mais du paysage charentais, un prêtre écrivain profondément attaché à son village et dont l'empreinte dépasse largement les murs du presbytère de Tusson.
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5: Là, on est sous la tribune.
6: Sous la tribune gouache, oui, exactement. Donc, la tribune historique du stade Gilbert Brutus. Et on va aller réveiller la mascotte qui sommeille ici depuis le dernier match.
5: Et vous, Nicolas, vous faites quoi ici ?
6: Alors moi, je suis donc président de la Peigne de Canoës. Et depuis la saison dernière, j'endosse aussi le rôle de mascotte lors des matchs.
5: D'accord, c'est-à-dire on ne vous voit pas.
6: On ne me voit pas.
5: Voilà, et vous enfilez le costume.
6: Le costume là, qui se trouve juste ici. Donc les différents éléments, donc la tête et le reste du corps qui sort du pressing.
5: Donc là, on est un peu dans votre loge.
6: Voilà, dans ma loge à moi, donc avec mon coéquipier qui fait Drago, moi je fais Drax et on fait l'animation, l'entrée des joueurs, on salue les supporters et donc les photos avant le match.
5: Voilà, les mascottes, l'une est jaune, l'autre voilà, rouge.
6: C'est ça, aux couleurs des dragons, donc avec le nouveau maillot qui va être porté par la mascotte aussi. On fait toutes les animations liées avec les dragons, donc tous les événements qu'il peut y avoir et les différents matchs tout au cours de la saison.
5: Et alors, comment vous avez eu cette opportunité de devenir mascotte ? Il y a eu un appel d'offres ? Comment ça s'est passé ?
6: Alors non, je connaissais l'ancienne mascotte. Je lui ai demandé si jamais il y avait quelqu'un intéressé pour faire la mascotte, comment ça se passait. Et j'ai testé et ça m'a plu. Et du coup, je continue depuis l'an dernier.
5: D'accord, là on ressort donc.
6: On ressort de la tribune et généralement quand je ressors ici, c'est habillé avec le costume de la mascotte et on va saluer les supporters anglais lors des matchs et on va faire quelques photos près de la boutique et après on revient ici pour aller sur le terrain sortir avec les joueurs.
5: Mais dites-moi, vous aviez une âme d'artiste parce que c'est un petit peu spectacle là ce que vous faites.
6: Non, pas vraiment, mais bon, je suis un peu dans les associations, tout ça, donc ça me plaisait bien. Et une fois qu'on a la tête, on change de rôle et ça permet de faire des gestes, aller serrer les mains avec les supporters, aller prendre les gens dans les bras quand ils nous tendent les bras, aller faire les photos avec des petits, voir les petits aussi contents de nous voir arriver en mascotte, de voir la mascotte, ça réjouit les petits. Les photos, les Anglais, beaucoup de supporters anglais aussi veulent leurs photos avec la mascotte.
5: Donc finalement, les gens ne savent pas que c'est vous à l'intérieur ?
6: Non, ils ne savent pas. Maintenant, certains vont savoir. Mais dans mes proches et un peu dans les membres de la peigne, il y en a qui savent que c'est moi à l'intérieur. Oui. Beaucoup ignorent et après j'aime bien leur dire « Ah, je t'ai vu au match ». Et eux, ils m'ont pas vu, mais je leur dis « Oh, moi, je t'ai vu ». Bon, j'aime bien, ça me fait voir autre chose du match.
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1: Dans Toujours à la page, je vous emmène dans une forêt extraordinaire. Extraordinaire et inquiétante à la fois. Celle de Chimère tropicale, un dernier livre de Corinne Morel-Darleux, paru chez Dalva. Femme politique repentie, écologiste convaincue, Corinne Morel-Darleux a d'abord écrit des essais pour transmettre ses convictions, mais depuis quelques années, c'est aussi à travers le roman que cette drômoise a choisi d'exprimer sa fascination pour la nature. Et c'est en Inde du Sud, lors d'une résidence d'écriture, que l'autrice a imaginé cette histoire, l'histoire d'Ariane, infirmière en psychiatrie qui n'a jamais quitté ses montagnes, mais rêve de jungle. Alors le jour où un double accident d'avion improbable se produit dans une forêt tropicale éloignée, Ariane trouve l'occasion de rejoindre cet univers fantasmé. Un univers de moiteur, de crocs, de mystère, de magie, où elle croisera un homme jaguar, des chamans, des morts inaccomplis et l'inquiétant Cadillac qui la poursuit comme une ombre. Vous l'aurez compris, la place de l'imaginaire dans le livre de Corinne Morel-Darleux est centrale. Alors je lui ai demandé quelle était pour elle la place de l'imaginaire, son importance dans la vie.
2: Ouais, j'ai l'impression que c'est un sujet d'une actualité brûlante, cette question de la place de l'imaginaire. D'abord parce que j'ai l'impression qu'on est nombreuses et nombreux à avoir de plus en plus besoin de se réfugier dans l'imaginaire pour de temps en temps échapper au réel qui semble de plus en plus dystopique et difficile à affronter. Et ensuite parce que l'imaginaire, c'est aussi ce qui nous permet éventuellement d'imaginer autre chose. Comment le monde pourrait être de manière différente, de cultiver une forme d'empathie aussi, de pouvoir se mettre à la place de l'autre, d'envisager qu'il puisse y avoir des réalités multiples et pas une seule manière d'aborder la vie, d'aborder les événements, les faits. Toute ma question, moi, c'est de savoir comment on nourrit nos imaginaires, qu'est-ce que ça nous permet de produire qui n'est pas encore là, qu'est-ce que ça peut faire advenir dans nos vies.
1: Alors dans ce que vous nous racontez, il y a de l'extraordinaire, il y a du magique, il y a cette jungle qui est presque hantée.
2: Oui, cette forêt tropicale, elle est à l'image de la symbolique de la forêt qui est à la fois dans l'imaginaire collectif, un endroit, un milieu qui attire et en même temps qui a souvent provoqué aussi la peur, la crainte, parce que c'est un lieu mystérieux, étrange, sombre. Parce que finalement, je trouve que c'est beaucoup à l'image de notre époque, de nos vies, d'apprendre à cheminer sur cette ligne de crête entre émerveillement et inquiétude. Et donc, c'est finalement assez logique que ça se soit retrouvé dans mon écriture et dans l'histoire de Chimère tropicale.
1: Chimère tropicale, c'est un objet littéraire étrange, un roman organique qui nous enlace, nous emporte, sans laisser voir ce qui relève de la réalité ou de l'illusion. C'est sûrement pour cela qu'il est présélectionné pour le prix Ouest France Étonnant Voyageur, verdict attendu le 24 mai 2026. En attendant, à vous de vous plonger dans ces Chimères tropicales parues chez Dalva.
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3: On raconte, on vous rappelle aussi les mille raisons d'aimer la Côte d'Azur. Tout ne se passe pas que sur le plancher des vaches. Salut Tom Aubry.
4: Salut Quentin, bonjour à tous.
3: C'est un bon moyen justement d'ouvrir la page du jour.
4: Allez,
3: c'est
4: parti.
3: Allez hop.
4: Raison numéro 5, journée spéciale. Aujourd'hui, ce 28 novembre, on célèbre une vieille dame. Une vieille dame que l'on connaît tous. C'est la mère de centaines de millions de personnes, car elle borde notre littoral. Je parle bien sûr de la Méditerranée. Méditerranéum, la mer au milieu des terres en latin. Ou Mare Nostrum, notre mer. Et il faut bien dire, ici dans les Alpes-Maritimes, on est tous méditerranéens.
3: Alors, ça veut dire que la Méditerranée fait aussi partie de notre patrimoine.
4: Bien évidemment, un patrimoine que l'on partage avec des millions de personnes. C'est un carrefour de culture, un pont entre trois continents. La Méditerranée a vu naître des civilisations, des philosophes, des poètes et les plus anciennes routes commerciales. Et aujourd'hui encore, elle abrite l'une des plus fortes biodiversités du monde. Des des herbiers, des coraux, des tortues, des mérous. Un patrimoine naturel incroyable, juste sous nos yeux.
3: Alors, qu'il y ait une journée mondiale de la Méditerranée, pourquoi pas? Mais pourquoi le 28 novembre? Pourquoi aujourd'hui précisément?
4: Car il y a 30 ans, jour pour jour, une décision historique a été prise. À Barcelone, le 28 novembre 1995, l'Union européenne et 12 autres pays bordant la Méditerranée se sont réunis pour signer un accord fondateur. C'est le lancement du processus de Barcelone, dont l'un des piliers stipule qu'il faut renforcer les échanges entre les peuples, promouvoir l'éducation, la culture, les droits humains et développer une identité méditerranéenne partagée. En bref, il faut faire de cette mer un lieu de dialogue plutôt qu'un lieu de fracture. Alors aujourd'hui, que l'on vive à Nice, à Menton, à Barcelone, à Tunis ou à Alexandrie, on partage tous un bout de cette mer, de cette histoire et de cette culture commune.
3: Mais on le sait, Tom, hein, la Méditerranée est aussi en danger.
4: Le changement climatique détruit cet écosystème hors norme. Des cachalots aux phoques moines, en passant par le corail rouge et le mérou brun. Car oui, il y a du monde qui vit sous la surface. 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
4: En plein dans le mille.
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5: Dès la création de son entreprise, Thomas Giuntini s'est fixé un cap précis.
6: La première étape, c'était de vouloir apporter à la Corse un savoir-faire supplémentaire par le métier de siropier. La deuxième, c'était de proposer une alternative au sirop industriel en proposant des sirops naturels à base de fruits, de plantes. Sucre.
5: Le jeune Bourguignon, ou qui travaille avec sa mère et sa sœur, a appris le métier de siropier sur le tas.
6: Alors, il n'existe pas de formation de siropier. Donc, on s'est auto-formé. On a contacté des siropiers sur le continent pour nous transmettre aussi un peu leur savoir. On a fait beaucoup de recherche et de développement, beaucoup d'essais pour pouvoir réussir à avoir une recette qui nous convient.
5: Et pour créer un sirop, il faut passer par différentes étapes.
6: Ça va être d'abord une base d'eau. Nous, on utilise l'eau de Dyle. Un bon produit, donc ça peut être du fruit, ça peut être de la plante. En l'occurrence, aujourd'hui, on est sur une production de sirop de menthe avec des feuilles de menthe fraîches. Alors, la première étape, ça va être déjà de laver les produits, de les découper. Par exemple, la menthe, on va l'équeuter. Ensuite, on va venir faire une infusion du produit pour libérer tous les arômes. Alors, en fonction du produit, on peut aussi faire une macération ou une extraction, comme aujourd'hui une infusion. Ensuite, on va venir faire un sirop neutre, donc une base d'eau et de sucre. On va ajouter cette infusion ou notre jus directement dans ce sirop neutre, qu'on va monter en température, à une certaine température, qu'on va redescendre puis remonter. Et ensuite, on passe à la mise en bouteille, après stérilisation des bouteilles bouchons. On embouteille à chaud. Et ensuite, on va laisser refroidir. On va passer à l'étape de nettoyage des bouteilles, étiquetage et numérotage.
5: Thomas travaille avec des produits locaux.
6: La myrte, la clémentine, la figue. Quand on a des fraises, on travaille avec de la fraise de Corse. Après, sinon, on ne se limite pas qu'à ça. On aime bien travailler plein de produits différents, mais on privilégie énormément les produits corses comme l'eau et le reste.
5: Développer sa gamme, être implanté sur toute la Corse, conquérir un jour le continent, telles sont les perspectives pour Thomas Giuntini, le jeune siropier de bord.
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7: Tous les jeudis, vous partagez avec nous un lieu de Provence. Et ce matin, vous allez nous faire découvrir une source.
8: Eh ben non.
7: Ah bon?
8: Non.
7: Mais qu'est-ce que vous m'avez écrit alors?
8: C'est faux. Non, mais sur le coup, je voulais, puis après, je me suis dit, non, une source, ça se dit pas.
7: Vous faites un peu comme vous voulez.
8: Exactement. Non, ça se dit pas une source. Alors, c'est pas moi qui le dis, c'est l'île des Bellons dans le château de ma mère. Voilà. Mais je vais quand même vous parler de source à travers ces gens de Manon. Oui. Hier, vous vous rappelez, je vous ai parlé de l'expression patin couffin.
7: Oui.
8: Hein, qu'on emploie dans le sens de etc. Et j'ai mentionné l'expression et le con de Manon. Et pour n'offenser personne, j'ai dit, ne le prenez pas pour vous les Manon, c'est juste une expression. Et j'ai ajouté, on vous aime d'amour. Ok. Problème, c'est qu'à peine ma chronique finie, ma chérie m'a demandé, c'est qui cette Manon que tu aimes d'amour? C'est vrai. Alors, je lui ai dit, mais personne, c'est une expression. Et elle m'a dit, mais pourquoi tu me dis que tu l'aimes d'amour? J'ai dit, mais non, mais t'as pas la ref, c'est Pagnol, c'est Manon des Sources, c'est Hugolin, hein. Vous savez, Manon, je t'aime d'amour. Oui. En fait, c'est non, Eric.
7: Manon, je t'aime d'amour.
8: Je t'aime, Manon.
7: Je t'aime, Manon.
8: Voilà, on est d'accord, voilà. Mais désolé, on va quitter la poésie bucolique et romantique de Manon des Sources et les collines pour que je vous explique cette expression, le conte de Manon. Alors, pour tout vous dire, on sait pas trop d'où elle vient, elle semble pas typiquement provençale, en tout cas, on la connaît dans le sud-ouest, jusqu'à chez Francis Cabrel, même si elle est très attachée à la Provence, notamment à travers l'œuvre de Pagnol, bien sûr. Comme je vous l'ai dit, on l'emploie pour exprimer, là aussi, une suite que l'on énumérera pas, comme pour dire, etc., hein. Exemple, dans un roman de Jean-Paul Delfino, et tout le con de Manon et tout le tremblement. Ou encore, chez Maurice Gouirand, hein, il regrettait la prospérité de Marseille, mais aussi le respect de la religion, de la morale, de la discipline, du patin couffin et du con de Manon. Oui, le con de Manon, c'est l'équivalent de patin couffin et tutti quanti. Autre subtilité décrite par Rivonora dans son dictionnaire des parlers régionaux, l'expression serait utilisée pour couper court aux exigences de son interlocuteur. Exemple, et le con de Manon, non, pendant que tu es, leur dire, allez, c'est bon, hein, arrête-toi, tu m'as gonflé. Dans la lignée des fâcheux de, fan de chichoulo, fan de pute, ou même, autre expression avec d'autres prénoms, je suis désolé, la putain d'Adèle ou la putain de la Caroline, c'est, on va avoir des problèmes.
7: Je pense, oui.
8: Cette interjection est aussi utilisée pour marquer la surprise. En voici un exemple sous la plume de Maurice Gouirand, cette fois dans le théorème de Langambi, le con de Manon, mais c'est mon riri. Et on la trouve aussi chez Gilles Del Papas, sous la variante la con de Manon. Selon Robert Bouvier, dans le Parler Marseillais, l'expression exprime aussi le dépit ou l'irritation, hein, et il donnait cet exemple, le con de Manon, ça a encore foiré. On trouve aussi des variantes avec le con de Madon, et on vous aime aussi d'amour, les Madons. Non, je vais rien dire, parce que je vais avoir des problèmes avec Magaté. Magaté, c'est toi que j'aime d'amour. En tout cas, tous les auteurs s'accordent à dire que Manon est sûrement là juste pour la rime, sans aucun lien avec une quelconque Manon qui aurait existé.
7: Ben bien sûr.
8: Et je vous le confirme parce que j'ai vérifié toutes mes sources.
7: Parfait. Un petit bonjour à votre gâté qui nous écoute ce matin.
9: Il avait Manon des Sources.
7: Oui, non, mais c'est pardon.
9: Il avait bien Manon des Sources.
8: Non, j'ai vérifié mes sources maintenant. Je ne sais pas s'il l'a vérifié.
7: Oui, non, mais bien sûr. Bien sûr. Mais vous me prenez.
8: On vérifie. On vérifie.
7: C'est possible, ça.
8: C'est comme ça.
7: Non, mais si vous voulez, je vous laisse.
8: Mais non, t'as pas d'amour, Eric.
7: Bon, donc un petit bonjour à votre gâté. Oui. Je le confirme, mais Eric est sage comme une image.
8: Mais exactement.
7: Enfin, chérie, je t'aime.
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10: Et nous sommes à Châteldon, un charmant village du Puy-de-Dôme connu pour son eau minérale et ses ruelles pittoresques. Et désormais également pour une illustratrice, Christine qui est avec nous, Christine Flamand. Qu'est-ce qui a été le plus rude, Christine? Racontez-nous sincèrement, plutôt le climat ou les Auvergnats?
11: Ni l'un ni l'autre. Le climat, ça m'a beaucoup plu parce que de nouveau, on trouve vraiment les saisons, l'automne, l'été, l'hiver et l'hiver vraiment, quoi, avec de la neige. Donc ça, ça m'a beaucoup plu. Les Auvergnats, j'ai été très bien accueillie dans ce village, donc ça m'a pas pesé. Ce qui a été plus dur, c'est, en fait, pour moi, ça a été de l'éloignement de Paris, c'est-à-dire plus voir mes amis, ma famille, pas pouvoir aller au cinéma en sortant de la maison. Il faut prendre la voiture pour tout faire, faut prendre la voiture. Alors qu'avant, je prenais mon vélo. Bon, ici, c'est pas possible. C'est plutôt une vie complètement différente de la vie parisienne. Cela dit, je m'y attendais. Et en fait, j'ai aimé Châteldon et l'Auvergne pour des choses différentes, hein. Pour la nature, pour les balades.
10: Et est-ce que le changement d'environnement a influencé votre travail?
11: J'ai pas eu cette impression-là, quoique. C'est-à-dire que quand j'arrêtais de travailler, je pouvais aller marcher dans la montagne, dans la campagne alentour. Et ça, c'était très agréable. Beaucoup plus agréable. Avant, je veux dire, fallait que je prenne mon vélo, que j'aille soit dans Paris, soit au bois de Vincennes, c'est pas pareil, quoi. Donc peut-être une espèce de quiétude.
10: Moi, j'aimerais savoir, Christine, comment vous êtes devenue illustratrice? Qu'est-ce qui s'est passé? Qu'il y a eu un déclic à un moment ou à un autre? Ou alors dans la famille, il y avait déjà des gens qui avaient ce genre de talent?
11: Non, alors, mais on lisait beaucoup, on a eu des livres pour la jeunesse. Moi, j'admirais énormément les livres qu'on nous offrait ou qu'on pouvait lire quand j'étais enfant. Ce qui me plaisait pas, c'est que les princesses, elles étaient toujours blondes aux yeux bleus, oui. Ce qui n'est pas mon cas. Donc, je pensais que moi, si j'avais dû faire l'illustration, je l'aurais fait autrement. autrement, évidemment. Et puis donc j'ai suivi des études de lettres. J'ai pas vraiment écrit de livre pour la jeunesse. Par contre, j'ai commencé à prendre des cours de dessin. Et j'ai commencé donc.
10: C'était en vous. C'était vraiment une certitude.
11: Oui. Oui, mais sans savoir si ça allait marcher.
10: Oui, mais c'est ce que vous vouliez faire.
11: Exactement. Voilà. Donc j'ai travaillé en autodidacte à illustrer des contes, des comptines, des petites histoires que j'inventais, que j'allais présenter régulièrement aux éditeurs, qui me refusaient parce que c'était quand même très très maladroit ce que je faisais. Mais à l'époque, c'était quand même assez facile.
10: Donc, maladroit, c'est-à-dire ?
11: C'était mal dessiné, quoi. Vraiment,
10: ah oui.
11: Oui, oui. Mais
10: vous savez, avec du recul que vous dites ça.
11: Oui, bien sûr. Ah oui, à l'époque, je trouvais que c'était
10: très
11: pas mal.
10: Fière de vous, à l'époque.
11: Non, quand même, non. Non, non, quand même, je voyais bien par rapport à d'autres. Mais je trouvais que malgré tout, ça allait.
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9: On doit faire un reportage avec les R3, Moggio Carnon, mais je ne sais pas sur quel terrain ils sont.
12: Ils vont venir là ou là-bas ?
13: Là, le terrain ici est allumé
9: 24/24.
0: Virginie et vous.
14: Il y a quelques jours, le monde du football héraultais a vécu un moment historique. Quatre clubs étaient en effet en 7e tour de la Coupe de France.
15: Le numéro que vous demandez n'est pas attribué.
14: Point P foot pour ceux qui n'y voient pas très clair. En gros, on part des professionnels de la Ligue 1, 2, 3, ensuite les semi-pros avec les nationales 1, 2, 3, et les amateurs avec les régionales et départementales 1, 2, 3. La Coupe de France a cette particularité qui permet aux équipes de toutes les divisions de s'inscrire et de se rencontrer entre elles. Avoir quatre clubs à ce niveau de la compétition est donc dingue. Quelques jours avant leur élimination, je suis allée à l'entraînement des R3 de l'Union sportive Moggio Carnon. Rendez-vous à la plaine des sports de Moggio, un mercredi soir, 19h. Il fait déjà bien nuit. Tous les terrains sont allumés, ça joue dans tous les sens. Arrivé sur le bord du terrain avec Mathis, le technicien du son, on tombe sur Mehdi, le directeur sportif du club. Posté juste à la sortie du vestiaire, il voit tous les joueurs arriver.
16: Ça va ?
17: Bonsoir.
16: Bonsoir, vous allez bien ?
17: Ça va, vous aussi, merci.
16: Ça va.
17: Je suis super bien, vos jeunes, ils disposent de vos
16: soins. Ah, moi, ils le sentent. Ce que je leur dis souvent, c'est il y a des gens qui préparent la buvette, qui préparent celui. Quand vous finissez le match, première chose que vous faites, vous allez leur dire bonjour, vous mangez un morceau, vous dites bonjour à tout le monde. Là, le respect, c'est...
14: Tout en regardant les joueurs faire des jongles et des passes en attendant le coach, je demande à Mehdi depuis combien de temps il est au club.
16: Moi, je suis resté pendant 30 ans à Van Nagel.
14: Ah.
16: Après, je suis parti dans un gros club à Palavas, R1, tout ça. Là. J'ai fait 2 ans, puis après, ceux qui sont venus me chercher ici. Après, la politique d'ici ne m'a pas plu, je suis reparti. Après, ils sont revenus me rechercher.
14: La politique a changé ou quoi ?
16: Ouais.
14: Ah oui, d'accord. Et c'est quoi le boulot d'un directeur sportif ?
16: Toute la coordination des éducateurs, des joueurs. Quand il y a un problème, au lieu de se prendre le chou avec l'entraîneur, de venir me rencontrer, discuter.
14: D'accord.
16: Faire les planifications des matchs à l'extérieur quand on se déplace, tout gérer, tout.
14: Ah oui, c'est un sacré boulot.
16: Ah oui.
14: Et ça, c'est du bénévolat ?
16: On me paye mes frais d'essence.
14: Oui, d'accord.
16: Mais après, je j'attends pas ça pour vivre.
14: Oui, d'accord.
16: Moi j'ai un boulot. Hein.
14: Vous faites quoi dans la vie ?
16: Je suis responsable de maintenance dans une grosse société, Van Nagel.
14: Et donc le foot, ça a toujours été votre truc ?
16: Ah, toujours, toujours.
14: Vous avez toujours fait deux métiers tout le temps ?
16: Ah oui, moi le foot c'était... J'y jouais, j'entraînais.
14: Il n'y a jamais eu de truc de quand je serai grand, je serai Zidane ?
16: Les Zidane, il y en a... On croit tout le monde des Zidane, mais il n'y en a pas beaucoup. Hein. Oui. Après, il y a des regrets bien sûr, parce que nous, quand à notre époque, on avait des copains et quand tu avais tes copains, tu restais avec tes copains, j'aurais pu partir ailleurs, hein. je dis la vérité, j'aurais pu partir ailleurs. Mais quand les copains du village et tout, bon, après, c'est des choix qu'on a fait de la vie. Hein. Bon.
14: Et les copains, ils sont toujours là ?
16: Oui, je les vois toujours.
14: Ah bah alors ça, alors ça valait la peine peut-être.
16: Alors, mon collègue, c'est cool, un poulet.
14: On ne sait pas si Mehdi aurait été un grand joueur pro, mais comme directeur sportif du club amateur de Moggio Carnon, il fait l'unanimité.
16: Bonsoir.
14: Bonsoir.

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2: Un sacré gang formé autour de Pascal Obispo pour son nouvel album. Un album de chansons originales, interprété en duo avec Julien Clerc, Francis Cabrel, Zazie, Renaud, Axel Bauer, Michel Jonas, Benabar.
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2: Le nouvel album de Pascal Obispo, c'est Héritage, volume 2. Mais j'ai raté le volume 1, vous demandez-vous, incrédule, car normalement la carrière de Pascal Obispo n'a aucun secret pour vous. Eh bien non, les amis, Jurisprudence Star Wars, le volume 2 de ce nouvel album de Pascal Obispo vient de sortir avant le volume 1, qui arrivera à la rentrée. Mais vous en faites pas, il va tout vous expliquer. Il n'est pas loin, il est assis à côté de moi. Bonsoir Pascal.
4: Bonsoir, ça va bien.
2: Comment ça va?
4: Oui, ben ça va. L'album est sorti, c'est...
2: Oui.
4: C'est toujours, une joie, parce qu'avec depuis 2 ans et demi, c'est vrai que...
2: C'est un boulot,
4: c'est beaucoup de travail. Ouais, c'est beaucoup de travail. Je pense que les...